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1: Avec ses 41 000 km², dont plus de la moitié en montagne, la Suisse peut-elle voir sa population croître à l'infini ?
2: En s'extirpant du débat ultra-politisé et radicalisé autour de l'initiative de l'UDC-PAS de Suisse à 10 millions d'habitants, soumise au vote le 14 juin, la question démographique se pose. Alors posons-la à un démographe de l'Université de Genève, Philippe Vanner, à l'enseigne du dossier de politique fédérale de ce début de semaine. Faut-il fixer un plafond pour la population en Suisse, Philippe Vanner.
3: Forcément, il y a une limite. L'évolution de la population n'est pas possible à un rythme trop élevé, mais le problème, c'est qu'on n'arrive pas à estimer justement quelle est cette limite. C'est très subjectif, donc on n'a aucun élément scientifique pour dire que 10, 12, 15 ou 8 millions, c'est bien ou c'est pas bien. En règle générale, lorsqu'on se pose cette question, les démographes, on a comme réponse le fait que lorsqu'il y a un certain niveau de bien-être économique et social, eh bien la limite n'est pas atteinte. C'est un petit peu le cas en Suisse.
4: Ce qui peut-être effrayer davantage, c'est la notion d'augmentation de la population résidente. C'est près de 2 millions en 25 ans. Est-ce que vous, le démographe, ça vous effraie, cette sorte d'explosion de la démographie ?
3: C'est une explosion qui est bien marquée, plus forte que dans d'autres pays européens. Dans un certain sens, c'est vrai que c'est peut-être pas effrayant, mais qui doit être suivi avec attention. D'un autre côté, cette croissance démographique a permis d'éviter toute une série de problèmes en termes d'assurance sociale, en termes de marché du travail, à une période où les personnes qui sont nées durant les périodes du baby-boom quittent le marché du travail. Mais en comparaison internationale, la Suisse, malgré sa croissance, a une démographie qui est considérée plutôt comme saine. Maintenant, il ne faudrait bien entendu pas que cette croissance continue au même rythme.
4: Est-ce que forcément, si on réduit la croissance démographique ou même on la tarit, c'est aussi la prospérité qui va s'arrêter ou se tarir ?
3: On est dans une période un petit peu charnière avec l'intelligence artificielle, avec la robotisation, donc on ne sait pas vraiment quelles sont les attentes du marché du travail, donc on peut imaginer tout à fait un scénario où l'évolution démographique est nulle, où le nombre de personnes actives en Suisse diminue et où tout va bien en termes économiques. Mais on a quand même l'idée selon laquelle il y a un lien entre marché du travail, entre personnes actives, c'est-à-dire entre personnes entre 20 et 64 ans. Donc concrètement, si cette population venait à diminuer, on pense que l'économie risque d'avoir des problèmes.
4: Les initiants et une partie de la population voient dans cette explosion démographique des problèmes, logement, mobilité, souvent bouchonnés, il y a aussi les questions d'intégration scolaire. Est-ce que vous, le scientifique, le démographe, vous confirmez qu'on a bien des problèmes dans ces domaines ?
3: C'est évident qu'il y a un problème de surpopulation dans le sens où les infrastructures ne suivent pas. Maintenant, la question qui doit se poser, c'est est-ce que le problème, c'est effectivement la croissance démographique ou est-ce que le problème, c'est l'incapacité de la société de mettre en place des infrastructures qui correspondent à cette évolution ? En d'autres termes, est-ce qu'il faut changer le rythme de croissance démographique ? Ce que certains pays ont fait avec parfois des catastrophes, ça a été le cas par exemple en Chine, ou est-ce qu'il faut adapter les infrastructures ?
4: Il y a un risque de déclin démographique, comme certainement partout ailleurs en Europe. Est-ce que l'initiative va accélérer ce déclin démographique ?
3: Oui, dans une certaine mesure, l'initiative va avancer la date du déclin démographique qui est prévue autour de 2060-2065. Maintenant, bien sûr, ce sont des scénarios, ça peut être 10 ans avant, 10 ans après. Lorsqu'il y a un déclin, et ce sera le cas en Suisse, ce sera provoqué par la fécondité. Il y aura de moins en moins d'enfants et dès lors un renversement de la pyramide des âges. La solution, c'est d'amortir ce déclin. Et pour cela, on a besoin de la migration.
1: C'était Philippe Vanner, démographe à l'Université de Genève, et il répondait à notre correspondant à Berne, Serge Jubin.
2: On rappelle que les Suisses doivent décider le 14 juin dans les urnes s'ils soutiennent ou rejettent l'initiative Pas de Suisse à 10 millions d'habitants.
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2: On joue ensemble tout de suite pour 260 francs de cadeaux. Appelez-nous au 032 482 60 20. On vous demande de reconnaître ce bruit-là.
1: Le standard est pour vous. Si vous avez des idées autour de ce son, qu'est-ce que ça peut être ? On sait que ce n'est pas le fait d'arroser une plante et d'entendre l'eau qui goutte ensuite par terre parce qu'on en a mis trop. Ce n'est pas le bruit d'une machine à écrire. Ce n'est pas non plus un le fait de prendre des pantalons, de les sortir de la machine à laver, de les secouer et un peu de les tapoter avec la main comme pour les repasser entre guillemets. Ce n'est pas non plus le fait de manipuler du Sagex ni de taper dans un punching ball. Peut-être que vous avez des idées. C'est maintenant parce qu'il y a 260 francs qui peuvent vous arriver si vous tapez juste sur notre son mystère. On peut aussi vous rappeler au passage que ce n'est pas le bruit, enfin il n'y a pas de carton dans notre son mystère, il n'y a pas d'électrique ou de mécanique, il n'y a pas de WC, pas d'histoire de papier ni de tissu et pas de bois non plus dans notre son mystère, même si on peut laisser un petit mais. On sait que c'est quelque chose qui a été enregistré à l'intérieur et on sait que c'est quelque chose qui est suspendu habituellement, en tout cas, vous n'êtes pas obligé de le suspendre, mais en général, c'est quand même comme ça qu'on trouve notre son mystère. Vous êtes là, bonjour.
6: Oui, bonjour, c'est Pierre.
1: Bienvenue parmi nous, Pierre, comment ça va?
6: Très bien, merci.
1: Qu'est-ce que vous pouvez nous... Mais bon, c'est pas grave, le soleil, on l'a dans le cœur, comme on dirait. Hein.
6: Voilà.
1: Pierre, qu'est-ce que vous pouvez nous proposer ce matin pour le son mystère?
6: Alors, frapper une paire de chaussures ou bien de bottes les unes contre les autres.
1: Ouais.
6: Pour les nettoyer.
1: Voilà, quand on est allé justement dehors par un temps comme ça, puis qu'on a un petit peu des trucs sous les godasses. Malheureusement, c'est pas la bonne réponse, mais bien essayé. Merci beaucoup.
6: Alors, top.
1: Une belle journée quand même.
6: Au revoir, merci.
1: Au revoir. Allez, vous pouvez toujours tenter votre chance sur ce lundi matin. Peut-être que vous avez la bonne réponse.
2: Vous êtes avec nous, bonjour.
7: Oui, bonjour.
2: Qu'est-ce que vous pouvez nous proposer pour notre son mystère ce matin?
7: Je pense qu'on coupe des légumes comme des choux avec un couteau.
2: Couper des légumes comme des choux avec un couteau. Malheureusement, c'est toujours pas la bonne réponse, mais merci beaucoup pour cette proposition. Peut-être que vous êtes tout de suite à la cuisine en train de déjà préparer le repas de midi. C'est presque un peu tôt, mais si c'est le cas, on vous souhaite une bonne préparation. Bonne journée.
7: Merci, au revoir.
1: Bon, on a avancé hein, quand même un petit peu dans ce son mystère aujourd'hui encore. Donc pas de 260 francs pour vous, mais il y a un avantage, c'est qu'on rajoute 10 francs. Et demain, la cagnotte affichera un beau 270.
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0: Shawn Mendes et Camila Cabello, bien entremêlés sur ce titre Señorita.
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2: On démarre gentiment cette nouvelle journée ensemble avec notre quête du son mystère. Notre cagnotte se monte à 270 francs de cadeaux ce matin pour encore plus vous récompenser pour vos efforts. Et d'ici à ce que l'on reçoive vos propositions, on se remet en tête ce bruit à identifier.
0: On sait en tout cas que ce n'est pas le fait d'utiliser un sac de frappe, ce n'est pas du pain qu'on coupe avec un couteau, ce n'est pas non plus le fait de couper des légumes comme des choux avec un couteau également. Il ne s'agit pas de frapper des chaussures ensemble, ni même d'ouvrir un rouleau d'attrape-mouche. À vous de continuer ces investigations, de continuer ces tests à la maison, au boulot ou bien dans un autre endroit, en vous rappelant que ce n'est pas dans une salle de sport en fait qu'on a enregistré ce son mystère, même si c'est possible d'avoir ce qu'on a enregistré dans une salle de sport, mais c'est pas forcément là qu'on peut le trouver en premier. Il n'y a pas d'histoire de coton, il n'y a pas non plus d'isolation dans notre son mystère, il n'y a pas d'animaux également, ni de glaçons, pas de voiture, ce n'est pas quelque chose qu'on prend en vacances, ou en tout cas pas habituellement. Après, si vraiment vous voulez le prendre avec et peut-être vous encombrer, vous pouvez le faire. On sait en tout cas que c'est un son qu'on a enregistré en intérieur, que c'est quelque chose qui est suspendu, la majeure partie du temps en tout cas. Après, si vous ne voulez pas le suspendre, vous faites comme vous voulez. Et puis sinon, on sait qu'il y a également une matière naturelle dans notre son mystère. À vous de continuer donc de tester à gauche à droite, d'en parler autour de vous également et de peut-être tenter de remporter donc nos 270 francs. Ce sera tout à l'heure, juste après les infos de 7h.
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0: Impolite avec Taylor Swift qui laissera sa place tout à l'heure à Pink.
1: De la douceur pour vous aider à sortir du lit dans quelques instants avec All Out of Fight. Ça arrive même dans quelques minutes. Puisqu'avant ça, on aura notre chanson qui réveille. Vous pouvez toujours nous envoyer vos propositions sur le WhatsApp de la radio au 079 689 20 20. Nous parlerons aussi des possibles hausses de primes d'assurance maladie. C'est prévu pour 6h45. C'est en tout cas des prévisions pour 2027. Et puis sinon, il serait aussi question de hausse, mais dans les logements, dans les prix des logements dans le canton de Berne. Tout ça au travers du baromètre de la BCBE. On fait le point là-dessus vers 7h20. Sans oublier qu'on parlera de Lego ce matin, parce qu'apparemment on peut jouer même quand on n'est plus si jeune. Et vous l'entendrez, l'âge maximum pour jouer au Lego a été remonté sur les boîtes. C'est prévu pour 7h45. Et puis on aura aussi de la nouveauté musicale à 8h15 en compagnie de Calvin Harris. Mais pour tout de suite, à 6h18, c'est Marina Kaye qui s'occupe de la partie musicale.

0: Marina Kaye à l'instant qui nous chantait Homeless.
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2: Il est 6h, bientôt passé de 22 minutes, c'est ce qui tourne maintenant. Le moment de faire une incartade dans votre playlist, celle du matin, celle qui vous fait du bien au moment d'ouvrir les yeux, celle qui vous booste juste ce qu'il faut au moment de prendre un café, celle qui vous fait chanter un peu comme un bonnet, mais quand même, on aime ça. Quand vous allez au boulot, dans la voiture, vous pouvez d'ailleurs nous faire vos propositions sur ces chansons qui réveillent. Pour ça, vous pouvez passer par notre WhatsApp au 079 689 20 20. Vous pouvez également nous envoyer une carte postale, nous déposer votre proposition directement ici dans les studios d'RGB à Tavannes, que ce soit directement vers nous ou bien alors la pincer sur le pare-brise de la voiture ou bien même la mettre dans la boîte aux lettres. Vous trouvez, peu importe quel moyen, mais vous trouvez le moyen de nous faire parvenir votre chanson qui réveille, chanson qu'on découvre ensemble tous les jours vers 6h20, donc comme aujourd'hui, avec ce passage sur le tout début des années 2000.

0: Mojo pour vous ambiancer en ce mardi matin avec Lady.
1: C'était votre chanson qui réveille. N'hésitez pas encore à nous les proposer via notre WhatsApp 079 689 20 20. On va continuer avec la musique de Pink pour mettre le cap sur les infos. Excellent matin.
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0: À nos actes manqués, c'était ce trio qui a marqué toute une génération. Carole Fredericks, Jean-Jacques Goldman et Michael Jones.
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0: Ouais, bon, c'est le genre de nouvelle qui fait mal au porte-monnaie. Diana, les primes maladie vont encore augmenter en 2027.
2: Et oui, selon les prévisions du comparateur en ligne Comparis, relayé par le média Blic, les primes de l'assurance maladie de base devraient augmenter en moyenne de 3,7% en Suisse l'année prochaine. Les chiffres officiels de l'Office fédéral de la santé publique seront connus en septembre.
0: Et cette hausse, Diana, elle s'inscrit dans une série d'augmentations importantes ces dernières années.
2: Après plus 6,6% en 2023, plus 8,7% en 2024 et plus 6% en 2025. La progression avait légèrement ralenti en 2026. Pour Comparis, le système poursuit désormais ce qu'il appelle une vérité des coûts, avec des primes destinées à couvrir non seulement les soins remboursés, mais aussi les frais administratifs, les réserves financières ou encore les impayés.
0: Et les montants payés par les assurés dépendent aussi de la santé financière des caisses maladie.
2: Oui Sven, les assureurs placent une partie de leurs réserves sur les marchés financiers et les rendements peuvent influencer le niveau des primes. En 2025, ces placements ont rapporté plus de 800 millions de francs, soit un rendement de 5,4%, ce qui est bien supérieur à la moyenne des 10 dernières années. Comparis rappelle aussi qu'entre 2019 et 2022, les assureurs avaient réduit une partie de leurs réserves sous pression politique afin de limiter les hausses des primes. Aujourd'hui, ces réserves sont reconstituées, elles atteignent 7,8 milliards de francs. De quoi alimenter le débat politique, certains élus demandent qu'une partie de cet argent soit utilisée pour soulager les assurés. Enfin, plusieurs inconnus demeurent autour du nouveau système tarifaire ambulatoire TARDEC qui est entré en vigueur début 2026 pour remplacer TARMED. Selon un expert de Comparis, il est encore trop tôt pour mesurer précisément ses effets. Le nouveau système prévoit toutefois un mécanisme de correction automatique si les coûts augmentent de plus de 2,5% par an sans justification. Claire.
0: Allez, passons à d'autres actualités maintenant, Diana. Le futur centre administratif du canton de Berne à Tavannes fait face à une nouvelle crise.
2: La présence de chrome 6, une substance hautement toxique qui a été détectée, indique aujourd'hui la Berner Zeitung et le Bund. Pour rappel, le conseil exécutif a demandé un crédit supplémentaire de plus de 37 millions de francs pour la rénovation du bâtiment de la Tavannes Machine. Des problèmes structurels importants avaient déjà été constatés dans l'ancienne usine après son acquisition. Elle avait dû être fermée en raison d'un risque imminent d'effondrement. 11 millions de francs supplémentaires sont prévus pour remédier aux défauts structurels et assainir les polluants. Au total, la rénovation devrait coûter 100 millions au lieu des 60 initialement approuvés.
0: On va peut-être laisser les fenêtres fermées aujourd'hui au cas où ce chrome il commence de s'envoler, hein, on ne sait jamais. Diana, enfin, une affiche ne passe pas du tout auprès de l'Office des vins vaudois.
2: L'OVV a censuré la pub d'une drag queen qui fait la promotion des vins régionaux, relate le journal 24 heures ce matin. L'agence de communication que l'Office avait mandatée pour une campagne avait proposé 6 portraits en gros plan, chacun avec un slogan différent et un verre de vin. Celui de la drag queen avait été entièrement validé avant d'être annulé. La décision a été prise après plusieurs critiques, dont celle du département cantonal de l'agriculture, de la durabilité et du climat et du numérique, selon le directeur de l'OVV.
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0: Ah oui, ça sent l'univers Disney. Zoo, titre de Shakira à 6h53 déjà.
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2: La Suisse utilise chaque année plusieurs milliers de tonnes de pesticides, principalement dans l'agriculture. Et malgré les débats sur leurs effets sur l'environnement ou la santé, le Parlement vient d'accepter un projet destiné à accélérer et simplifier l'homologation de certains produits phytosanitaires. Pour les défenseurs de cette mesure, il s'agit d'aider les agriculteurs à rester compétitifs et à mieux protéger leurs récoltes.
0: Ouais, mais du côté des associations écologistes et de nombreux citoyens, les inquiétudes restent forte concernant les effets possibles sur la biodiversité ou la santé. Un débat qui n'échappe pas non plus aux plus jeunes. À 9-10 ans déjà, les enfants ont souvent une opinion assez tranchée sur le sujet.
3: C'est pas bien de mettre des pesticides dans la terre, non ?
4: Ça fait du mal aux plantes.
3: C'est possible que dans pas longtemps, il y ait des problèmes justement avec la planète.
4: Si on met des pesticides sur des grappes de raisin, après, les grappes de raisin vont absorber les pesticides et c'est tout ce que l'on va avaler.
5: Ils mettent aussi aux arbres les produits pour que les mouches et tout, ils viennent pas manger les pommes, un exemple. Et il y a des gens qui lavent pas la pomme.
6: Dans les pommes, pour qu'elles restent jolies et que les gens veuillent les acheter, ils mettent beaucoup, beaucoup de pesticides. Parce que j'ai mon grand-père, en fait, il travaillait dans la culture des pommes. Et il disait qu'il y avait une tête de mort sur les sachets, tellement il y avait de choses vraiment horribles dedans, qu'il allait jamais en manger.
0: Alors pour eux, les pesticides évoquent avant tout quelque chose de nocif pour la nature, les animaux ou l'alimentation. Alors s'ils sont dangereux, pourquoi continue-t-on à en utiliser et pourquoi ne pas simplement les interdire complètement ? On leur a posé la question.
4: C'est un peu comme les cigarettes, les fabricants de cigarettes, quand ils fabriquent. Après, s'il faudrait arrêter, ils perdent leur boulot. La même chose pour les pesticides.
6: Moi, je pense qu'on continue à les utiliser parce que ça fait bon marché. Par exemple, les pommes à la Migros, les jolies, elles sont moins chères que si on va dans un magasin bio où il n'y a pas de pesticides et qu'elles sont moins jolies, même si ça fait moins envie d'acheter celles qui sont moins belles, mais il ne faudrait pas, justement. Mais aussi, mettre des pesticides, parce que certains produits chimiques, ça fait pousser plus vite les plantes. Dans un pays, j'ai vu que c'était interdit, la politique avait dit que c'était interdit de mettre des produits chimiques dans les plantes. Les agriculteurs, ils étaient plutôt contents parce qu'ils gagnaient plus facilement leur vie. Alors j'ai aucune idée pourquoi ils garderaient ces pommes empoisonnées.
4: Moi, je comprends pas pourquoi les fruits qui sont pas traités avec des produits chimiques, ils sont vendus plus cher que ceux qui sont presque empoisonnés.
6: S'ils mettent des pesticides, c'est beaucoup plus simple à les faire pousser parce qu'il n'y a pas d'insectes qui peuvent venir. S'ils mettent pas de produits, ils doivent vraiment les surveiller et faire vraiment attention. C'est beaucoup plus compliqué, alors ça se vend plus cher.
2: Derrière ces produits, il y a donc aussi des enjeux agricoles et économiques. Les enfants l'ont bien compris. Alors quand on leur demande de trancher, les enfants ne sont pas forcément d'accord.
4: Moi, je trouve ça dégoûtant maintenant que l'on parle. Si on arrête les pesticides et tout, après, il n'y aura plus de fruits et ils ne seront pas bons à manger.
6: C'est pas vrai, justement, c'est le contraire. Ça te fait croire qu'ils seront moins bons, mais pas du tout. Ils seront meilleurs pour ta santé et pour tout le reste. Et puis les pesticides, ça enlève aussi plein de nutriments dans les fruits et les légumes. Je pense qu'il faudrait arrêter d'en acheter et puis alors les gens arrêteraient d'en mettre des pesticides.
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0: In the Running in the Deep, c'était Adèle pour nous accompagner dans la création de ce beau mardi.
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2: On joue ensemble tout de suite. Vous pouvez nous appeler au 032 482 60 20 pour tenter de repartir avec ces 270 francs de cadeaux. Pour ça, il faut nous dire à quoi vous fait penser ce bruit-là.
0: On peut vous dire que ce ne sont pas des flocons très lourds, très durs qui tombent sur le pare-brise de la voiture un 12 mai à 7h14. Ça, c'est sûr que non. Ça se passe dehors, mais ça se passe pas en tout cas dans nos oreilles. 032 482 60 20, vous pouvez tenter votre chance tout de suite avec ce son mystère. Vous êtes là, bonjour. Allô, allô, bonjour.
3: Oui, bonjour.
0: Ah, voilà, on vous a, c'est bon. On ne bouge plus. Comment ça va?
3: Ça va bien,
0: ou... Eh bien, merci. Vous êtes notre premier appel donc, pour le son mystère, cette possibilité de gagner un bonus autour du son en répondant à une question. Et pour connaître cette question, il nous faut un chiffre entre 1 et 5, s'il vous plaît.
3: Alors, 3.
0: La troisième, la voici. Quel est le symbole chimique de l'or ? Est-ce que vous avez une idée ?
3: Non.
0: Diana, vous avez roulé les yeux au plafond, puis après vous avez dit « Ah oui, est-ce que vous avez une idée ?»
2: Est-ce que c'est pas quelque chose comme AU ?
0: Ouais, c'était ça, c'était AU. Bon, pas grave, pas de bonus aujourd'hui, mais quand même cette possibilité de nous donner votre réponse autour du son mystère. Selon vous, c'est quoi son origine ?
3: Est-ce que ça serait tapé dans un sac de boxe ?
0: Et non, malheureusement, c'est pas le fait de taper dans le sac de boxe. Mais bien essayé. Merci beaucoup. Une excellente journée. À bientôt.
3: Merci.
0: Au revoir.
3: Bonne journée. Au revoir.
0: Allez, 032 482 60 20. C'est votre tour. C'est à vous de jouer. Peut-être c'est 270 francs de cadeaux pour vous sur ce mardi.
2: Bonjour. Bienvenue.
4: Bonjour.
2: Comment ça va?
4: Ça va bien. Merci à vous.
2: Ça va bien aussi. Merci. Estelle, vous avez dit ?
4: Pascal.
2: Pascal, ouais, bon, on n'était même pas proche. Hein, voilà. Bon, Pascal, alors, dites-nous. Pour ce son mystère, ça pourrait être quoi pour vous ?
4: J'ai pensé à quand on prend du papier dans un distributeur à papier, des fois dans les entreprises, ou bien ça se place en principe dans les salles de bain ou dans les chambres des personnes âgées, il y en a aussi. Le fait d'essayer de prendre du papier dans ses distributeurs.
2: Alors, prendre du papier dans un distributeur à papier, malheureusement, Pascal, ce n'est pas la bonne réponse. Navré, merci quand même. On vous souhaite bonne
4: merci
2: route et bonne journée.
4: Merci à vous.
0: Au revoir. Au revoir. Bon, ben voilà, un peu d'avance quand même. Pas de 270 francs de glané aujourd'hui, ou en tout cas pas tout de suite. Peut-être que ça arrivera encore à un autre moment d'ici à 9h. Soyez assez proches de votre radio et de votre téléphone.
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5: Bienvenue dans votre matinale, celle qui vous tire du lit avec le sourire, café chaud, et le café chaud hein, qui fait du bien hein, vu la température en ce moment, et croissant à portée de main. On démarre ensemble cette journée de vendredi de l'Ascension sur RJB et chez nous. Pas question de faire le pont. À 6h20, comme d'habitude, place au son qui réveille, hein, le titre parfait pour sortir du mode veille et attaquer cette journée de vendredi du bon pied. Côté musique, on vous a préparé une belle playlist avec notamment Lady Gaga, Queen, Dua Lipa et Louise Capaldi dans un instant qui arrive. Alors que vous soyez en week-end prolongé ou parmi les courageux qui prennent la route du travail ce matin, on est là avec vous jusqu'à 9h. La matinale, c'est parti. Néa avec son titre Somsay sur RJB.
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5: Et on continue, vous continuez gentiment mais sûrement vos investigations pour essayer de décrocher cette cagnotte qui grimpe gentiment, gentiment. 290 francs à tenter de remporter tout à l'heure, ce sera juste après les informations de 7h, avec ce fameux son mystère que vous avez toujours pas réussi à trouver. Alors on sait plusieurs choses, on sait que ce n'est pas une machine à écrire, que ce n'est pas du papier attrape-mouche, que ce n'est pas tailler des arbres, écraser de l'ail avec un couteau non plus, ou encore frotter une brosse à dents sur un micro. Ce qu'on connaît en revanche, c'est que ça s'utilise avec une main, que c'est une matière naturelle et que c'est suspendu, mais pas forcément obligé. Information qui n'est pas forcément des plus utiles, mais comme ça, vous le savez. Alors du coup, je vous propose qu'on se réécoute ce son, comme ça vous avez encore une petite heure pour investiguer et tenter de décrocher cette cagnotte. C'est pas facile, on le sait. Vous continuez vos investigations, jour ensemble après les informations de 7h. Et profitez-en, jetez-vous sur votre téléphone parce que ben, c'est l'Ascension, c'est le week-end. Il y a peut-être pas mal de gens qui sont sur le dossier, mais qui sont en week-end prolongé, qui ne seront pas là ce matin. L'occasion pour vous de tenter donc tout à l'heure de décrocher cette cagnotte qui s'élève ce matin à 290 francs. 6h21 sur RJB en compagnie du groupe Summer.
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5: Ce matin, avec le son qui réveille, on démarre fort avec Muse et son titre Supremacy. Un morceau puissant, presque cinématographique, porté par la voix incroyable de Matt Bellamy et une ambiance digne d'un générique de James Bond. Sorti en 2012, c'est le réveil parfait pour attaquer cette journée avec énergie. Et on remercie Jean de Saint-Imé qui nous propose donc ce titre ce matin. De quoi encourager ceux qui, comme nous, travaillent en ce vendredi de l'Ascension.

Muse Supremacy, le titre, le son qui réveille de ce vendredi matin. On remercie Jean de Saint-Imier qui nous a proposé ce titre. Et si vous aussi, vous avez envie de nous proposer votre son qui réveille, peu importe le style, hein, vous pouvez directement nous écrire sur WhatsApp au 079 689 20 20. In the Air Tonight, le titre de Phil Collins, une chanson qui a été maintes et maintes fois reprise. J'ai découvert dernièrement une reprise assez intéressante du groupe Sons of Legion, que je vous invite à aller découvrir sur les plateformes de musique. Vraiment une reprise très très réussie de cet énorme succès signé Phil Collins. Et en ce vendredi de l'Ascension, si vous avez envie de nous partager un petit peu ce que vous avez prévu pour ce week-end prolongé, n'hésitez pas à le faire directement sur WhatsApp au 079 689 20 20. Ça nous fait toujours plaisir de lire vos messages. 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

0: in the USA, le titre de Bruce Springsteen, que beaucoup de gens pensaient à sa sortie que c'était une chanson patriotique, mais pas du tout. Si vous écoutez bien les paroles, Bruce Springsteen critique ouvertement son pays. Et il continue à le faire, puisqu'il a sorti en début d'année une chanson qui revenait sur les événements de Minneapolis, où il ne se gêne pas de dire ce qu'il pense. La suite en musique, ce sera avec The Weeknd et Daft Punk pour nous emmener gentiment vers le journal de 7h. Et on vous souhaite un très bon long week-end pour ceux qui font le pont, et beaucoup de courage à ceux qui partent travailler en ce vendredi de l'Ascension. C'est la matinale et on est ensemble jusqu'à 9h.
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0: Dans la suite de cette matinale, on va jouer ensemble, comme tous les jours, au son mystère dans quelques minutes, avec 290 francs, oui, dans la cagnotte pour celui ou celle qui le trouvera peut-être demain. Vous continuez vos investigations. Place également à Contrôle K à 7h35, qui nous expliquera que ChatGPT n'est pas le meilleur conseiller médical, surtout en cas d'urgence. On découvrira ça avec Stéphane Corps, spécialiste des questions numériques. Et puis bien sûr toute la musique que vous aimez pour vous accompagner dans ce vendredi de l'Ascension. On vous souhaite beaucoup de courage si vous partez travailler, et un très bon week-end si vous faites le pont.
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0: Alors pour ceux qui ne font pas le pont, qui sont debout tout simplement déjà maintenant, on va continuer nos investigations avec 290 francs dans la cagnotte ce matin à tenter de décrocher si vous trouvez ce fameux son mystère que je vous repasse tout de suite. Ça fait un petit moment qu'on le recherche, ce son mystère. Il y aura peut-être un petit peu moins de monde pour jouer ce matin, donc tentez votre chance. Vous m'appelez maintenant au 032 482 60 20 pour tenter, pour me proposer peut-être remporter les 290 francs qu'il y a dans la cagnotte ce matin. On sait que ce n'est pas une machine à écrire, du papier, attrape-mouche, tailler des arbres également. On sait que ce n'est pas écraser de l'ail avec un couteau ou frotter une brosse à dents sur un micro. 032 482 60 20. On sent que c'est calme ce matin. N'hésitez pas à nous appeler pour tenter de décrocher 290 francs quand même dans la cagnotte. Ce qu'on sait en revanche aussi avec ce son mystère, on sait que ça s'utilise avec une main, que c'est une matière naturelle, et puis que c'est suspendu, mais c'est pas forcément obligé. Allez, dernière chance, 032 482 60 20 pour jouer avec moi et tenter de décrocher ces 290 francs dans la cagnotte. Je vous propose de vous repasser une dernière fois ce son pour tenter peut-être de vous éclairer. Ça fait un petit moment qu'on est dessus, 290 francs, mais on sent que c'est le week-end et qu'il y a moins de monde pour jouer avec nous. Ben tant pis, on va donc rajouter 10 francs dans la cagnotte, donc 300 francs, ce sera donc à tenter de décrocher. Ce sera donc lundi matin.

Dans la matinale 7h26, je ne sais pas si vous avez vu passer cette info, mais en Corée du Sud, il existe un vrai concours de sieste organisé le week-end dernier à Séoul. Le principe, il était très simple, des participants qui se sont allongés dans un parc public et qui devaient dormir le plus paisiblement possible pendant 90 minutes. Les gagnants étaient départagés grâce à leur rythme cardiaque et leur stabilité pendant le sommeil. Une compétition qui serait très prise au sérieux dans un pays où on leur manque énormément de sommeil à cause du rythme de travail. Comme quoi, faire la sieste peut aussi devenir un sport. Alors j'ai envie de vous dire que si vous êtes en week-end, eh ben, bonne séance de sport.

0: Le King of Pop, Michael Jackson, avec son titre Smooth Criminal. La suite, c'est avec Control K qui nous explique que ChatGPT n'est pas le meilleur conseiller médical, surtout en cas d'urgence.
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2: D'après une récente étude, ChatGPT ne serait pas le meilleur conseiller médical, surtout lors des urgences médicales, vu qu'il se tromperait une fois sur deux. Stéphane Corn, vous êtes spécialiste des questions numériques et formateur. Est-ce que vous pouvez nous en dire plus?
3: Oui, alors cette étude qui a été publiée dans Nature Medicine, donc qui est une revue extrêmement sérieuse, les chercheurs ont testé 60 vignettes cliniques qui couvraient 21 spécialités avec 16 conditions et près d'un millier d'interactions. Et dans la majorité des cas, c'est-à-dire plus de 50%, ChatGPT Health, donc la version vraiment orientée médecine, a sous-trié en fait des véritables urgences médicales. Donc elle a mal orienté les gens par rapport à l'urgence de leur situation et la nécessité du traitement.
2: Et qu'est-ce que ça dit sur notre société, ça?
3: Alors ça dit aussi que les gens cherchent des solutions par rapport à leurs problèmes de santé. On avait avant l'utilisation de Google, ce qui représentait des fois un peu un souci pour les médecins par rapport aux questions que les gens posaient ou aux symptômes tout d'un coup qu'ils associaient avec différents types de maladies qui n'étaient peut-être pas du tout corrélés à ces symptômes et la masse de traitements d'informations. Mais ça dit aussi que finalement, quand on se sent mal, il est compliqué de trouver des solutions à court terme. Donc, on nous dit qu'il ne faut pas aller aux urgences, quel que soit le ressenti, il faudra être qualifié pour pouvoir dire à ce moment-là, je peux ou je ne peux pas aller aux urgences. Et puis, si on veut avoir accès à un médecin généraliste, c'est aussi extrêmement compliqué et coûteux, alors qu'il y a une forte pression pour réduire les coûts des systèmes d'assurance.
2: Et du coup, quelles sont les solutions pour vous ?
3: Alors pour moi, la Chine a peut-être ouvert la porte sur une solution parce qu'elle expérimente à grande échelle une nouvelle forme de médecine de proximité. Donc il y a des kiosques médicaux automatisés qui ont été répartis dans différents lieux que les gens fréquentent et ça permet de réaliser un diagnostic de base, d'orienter les patients sans consultation physique immédiate avec un médecin. L'utilisateur, il rentre dans une cabine, il renseigne des symptômes, effectue quelques mesures grâce aux capteurs qui sont présents dans cette cabine, que ce soit pression artérielle, température, fréquence cardiaque, niveau d'oxygène. Et puis ensuite, le système évalue grâce à l'intelligence artificielle les éventuels symptômes et réalités ou corrélations avec un problème de santé réel et aiguille soit la personne chez un médecin, soit aux urgences, soit à la pharmacie pour avoir une ordonnance pour certains médicaments. Donc il ne s'agit pas juste de l'intelligence artificielle sur laquelle on va énumérer des symptômes de manière subjective, mais il s'agit de mesures, de constantes liées à le fonctionnement de notre organisme qui sont corrélées avec ces symptômes. Donc on a quelque chose qui est beaucoup plus poussé et je trouve que c'est vraiment intéressant pour dégorger non seulement les urgences, mais aussi diminuer les coûts de la santé par des diagnostics peut-être un peu plus avérés. Et il ne faut pas oublier non plus qu'il existe au niveau des hôpitaux universitaires de Genève, les HUG, le chatbot Confiance qui lui est préconfiguré pour répondre au mieux par rapport à des symptômes ressentis.
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0: Dernière heure ensemble ce matin, restez bien avec nous puisque dans Quoi de Neuf, on s'écoutera une nouveauté signée des Papis du Rock. Ils ont tous passé les 80 balais, mais ils continuent à nous offrir du bon son. Il s'agit bien sûr des Rolling Stones avec un nouveau titre à découvrir, ce sera d'ici quelques minutes. Et puis bien sûr le retour du mot mystère comme chaque vendredi, 250 francs à gagner ce mois. Pour ça, il faudra tenter de battre les 7 points réalisés par Anthony la semaine dernière. Rendez-vous à 8h45. C'est la matinale jusqu'à 9h et c'est un plaisir de vous accompagner en ce vendredi matin.
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0: On savait que les Stones étaient en studio pour la confession de Foreign Tongues, leur nouvel album. Et on a le premier extrait autour de la chanson dévoilée. On connaît aussi la pochette du 25e album studio, dont la date de sortie est agendée au 10 juillet. Il s'agit d'un mélange des trois têtes, des têtes des trois membres du groupe en style dessin un peu grossier, avec le front du premier, les yeux du second et la bouche du dernier. Si vous êtes fan je pense que vous allez vite les reconnaître. C'est assez spécial et ça fera son effet chez les disquaires et on marquera aussi vite la pochette hein, dans les playlists. Mais côté musique, on a donc le premier extrait de ce disque avec In The Stars, un titre qui suit très bien la lignée des Rolling Stones avec des bons gros coups de guitare. Une entrée en matière très intéressante avant de pouvoir déguster les 13 autres chansons de l'album. Voici tout de suite In The Stars, le nouveau single des Rolling Stones.

0: on vous dit qu'ils ont la pêche encore à passer 80 balais, les Rolling Stones, avec cet extrait In the Stars de leur nouvel album qui sortira cet été, le 10 juillet plus précisément. Et je reçois un message de Marc actuellement, qui a priori doit être fan des Rolling Stones, parce qu'il nous dit, mais il y a aussi un deuxième extrait qui est sorti également. Et ben tiens, je vous propose qu'on se l'écoute lundi, ce deuxième extrait tiré de ce futur album des Rolling Stones. Promis, on le passera à un moment donné.
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0: Et comme chaque vendredi, on joue ensemble au mot mystère. Et ce matin, pour jouer avec nous, on a Aurélie. Bonjour.
2: Bonjour.
0: Comment ça va, Aurélie?
2: Bah, ça va bien.
0: Vous passez un bon week-end, vous faites le pont?
2: Oui, je fais le pont.
0: Vous faites le pont, mais vous êtes déjà debout pour jouer avec nous au mot mystère.
2: Oui, oui, oui.
0: Vous savez, vous connaissez le principe, il y a 250 francs à gagner ce mois, mais pour ça, il faudra battre les 7 points réalisés par Anthony, pardon, la semaine passée. Mais avant toute chose, chose cruciale, c'est qu'il faut choisir votre binôme. Aurélie, et j'ai deux personnes autour de moi. Il n'y a pas grand monde dans les studios ce matin. Beaucoup de collègues qui font le pont également, mais on a la crème de la crème avec nous. Dimitri d'un côté, Alexandre de l'autre. Qui c'est que vous choisissez?
2: Je vais prendre Dimitri.
0: Alors Dimitri, il a été choisi. Dimitri, est-ce que vous êtes prêt?
3: Je suis prêt, bonjour.
0: Aurélie, vous êtes prête?
2: Bonjour. Oui, prête.
0: Alors, vous avez une minute pour découvrir un maximum de mots. N'hésitez pas à passer si vous avez des doutes.
2: Oui.
0: On y va.
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3: Quand on va au lit le soir, on a une couette et un...
2: Un oreiller.
3: Un autre mot?
2: Un duvet.
3: Autre mot? On pose la tête
2: dessus.
3: Matelas. C'est un oreiller.
2: Un oreiller, un coussin.
3: Exact. On peut fumer des cigarettes ou plus gros?
2: Des cigares.
3: Quand
2: une pipe.
3: Non, c'est bon. Quand on se marie, après, souvent, certains couples...
2: Voyage de noces.
3: Ouais, non, alors, ouais, je pensais plus négatif.
2: Ah, divorce.
3: Exact. L'été, on a pas mal de ce petit animal qui vient nous embêter la nuit,
2: moustique.
3: La journée.
2: Moustique.
3: C'est aussi petit, mais c'est pas... Surtout dans notre région.
2: Mouche.
3: Voilà. Tac.
2: Passe.
3: Qu'est-ce qu'on met dans la voiture? Pour alimenter la voiture?
2: Dans la voiture. De l'essence.
3: Les malfrats, on les met dans.
0: C'est fini, mais c'est pas mal quand même. Hein, pas mal quand même, Dimitri, je vous sentais un petit peu.
3: C'est ma première. Hein.
0: C'était la première à Dimitri, oui, c'est pas évident. Aurélie, je pense que vous aviez déjà joué, non?
2: Oui, j'ai déjà joué, puis j'adore le jeu du tabou, ça ressemble un peu à ça, entre amis, on fait souvent ça.
0: Bon, Aurélie, j'ai une bonne nouvelle, vous avez quand même fait 5 points, c'est pas mal quand même. Hein.
3: C'est déjà bien.
0: On peut féliciter Dimitri, c'était sa première, c'est pas évident aussi pour nous, mais ça sera malheureusement pas suffisant pour remporter les 250 francs ce mois, vu qu'Anthony avait réalisé 7 points la semaine dernière. Mais Aurélie, on vous remercie d'avoir participé. Et puis,
2: merci à vous.
0: Et puis, on vous souhaite un tout bon week-end. Profitez bien.
2: Oui, pareillement. Bonne journée.
0: Oui, bientôt. Au revoir.

0: Justin Wellington et Small Jam, ce titre Aiko Aiko pour nous accompagner sur ce début de journée qu'on vous souhaite excellent.
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2: On se branche sur le canal de notre son mystère à 6h11 dans la matinale pour une semaine légèrement raccourcie. On a 250 francs de cadeaux à vous offrir ce matin. Vous aurez à faire vos propositions de réponse un petit peu après les infos de 7h. Pour tout de suite, on écoute ce bruit que vous devez deviner.
0: Vous avez certainement cogité pendant tout le week-end, vous avez posé des questions à gauche, à droite, vous avez tendu l'oreille sur un peu tout ce qu'on pouvait faire comme bruit autour de vous. Vous avez certainement des propositions à nous faire. Elles arriveront dans la suite de matinée, sûr et certain, sur les alentours de 7h10, juste après les infos. Et puis sinon, peut-être qu'à un autre moment, le son mystère pourrait ressortir de sa cachette pour essayer de vous lâcher de ces 260 francs. D'ici là, on peut vous rappeler que ce n'est pas le fait de taper dans une piñata, ce n'est pas non plus le fait de faire défiler les pages d'un livre avec le doigt, ce n'est pas le bruit quand on écrase des gousses d'ail avec un gros couteau, et ce n'est pas non plus le bruit d'une voiture qu'on ouvre, ni même d'un rideau à lamelles. Donc à vous de continuer ces investigations et de venir tenter votre chance dans la suite de ce lundi matin.
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0: Beautiful Day, c'était U2 tout à l'heure. Il y a Charlotte Cardin qui passe dire coucou. Tant pis pour elle.
1: Ce titre, tant pis pour elle, donc, histoire de nous accompagner dans la suite de ce lundi matin qui va aussi passer par les journaux à 6h45. On tournera les pages pour notamment retenir ce manque de psychologues pour les jeunes. Nous allons également avoir ce son mystère qui va pouvoir vous offrir 260 francs de cadeaux. Ce sera peut-être à vous donc sur les alentours de 7h10. La nouveauté musicale signée Charlie XCX, c'est prévu pour 8h15 également. D'autres belles choses à faire dans cette matinée, restez avec nous. On est là jusqu'à 9h, mais là, il n'est que 6h17.

0: Vous écoutiez Charlotte Cardin à l'instant. On vous souhaite une très belle matinée.
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2: Il est 6h passé de 21 minutes tout juste, le moment d'entrer dans vos playlists, de s'intéresser à ces chansons qui vous font du bien de bon matin, celles qui vous mettent la patate pour vous lancer dans la journée. Et là aujourd'hui dans la semaine, vous pouvez d'ailleurs toujours nous faire vos propositions via un WhatsApp sur le numéro de la radio, donc 079 689 20 20. Aujourd'hui, on part dans la playlist de Valérie de Reconvilliers. Elle, de bon matin comme maintenant, eh bien, elle aime les Cowboys Fringants.

0: Et on remercie Valérie de Reconvilier pour cette suggestion musicale de bon matin. Elle nous avait demandé de passer les étoiles filantes des Cowboys Fringants. Eh bien, c'est chose faite. Et vous aussi, vous pouvez faire vos propositions de titres. Ça passe par notre WhatsApp au 079 689 2020.
1: N'hésitez pas à nous partager ces chansons, on aime ça. On aime découvrir, faire découvrir également autour de nous. Et on peut le faire de manière très simple tous les matins ensemble du lundi au vendredi.

0: Wake Me Up, c'était Aloe Black.
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2: On vous invite sur notre site rjb.ch pour revivre des événements qui sont déroulés dernièrement dans la région. Nous avions notamment fin de semaine passée nos portes ouvertes. 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Et puis sinon, hier, nous étions également sur les routes pour vous offrir des fleurs, des chocolats et passer de bons moments avec vous à l'occasion de la fête des mères. Vous allez aussi retrouver ces photos à direction notre site dans les galeries photos.

0: Un trio pour ce titre Linon, c'était Major Lazer, Meux et DJ Snake à l'instant.
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2: Le tissage du vivant, c'est Diana le nom d'une exposition à Bienne qui présente le travail de Dominique Bartel.
0: La jeune photographe, lauréate de la deuxième enquête photographique Jura Bernois, a mené de septembre 2024 à décembre 2025 un projet artistique auprès d'éleveurs et d'éleveuses ovins de la région. Objectif, mettre en lumière un territoire façonné par une longue histoire de relations entre humains, animaux et paysages. À l'occasion d'une journée de travail avec des moutons dans un pâturage à Sonsbeau, nous sommes allés à sa rencontre. Reportage.
3: Je m'appelle Dominique Partès et je suis photographe. J'avais déjà travaillé sur les moutons avant de postuler pour ce projet. Et au tout début, ça m'a intéressée à cause du tricot et du crochet. Enfin, parce que je trouvais intéressant un peu de retracer de où vient cette laine, cette matière. Donc je me suis intéressée aux moutons. Après, quand j'ai vu l'appel à projet, je me suis dit que ce serait parfait de continuer ce projet dans ce cadre-là.
4: Il faut les sortir pour faire des photos.
3: J'aimerais bien d'abord faire juste des photos de la baraque.
4: Oui.
3: Et ensuite, ce serait cool de les sortir, ouais.
4: Voilà, ben on fait comme ça.
3: Pour moi, prendre des photos, c'est aussi attendre, savoir réagir à une situation. C'est moi qui dois me déplacer, c'est pas le mouton qui va se déplacer pour moi. Donc ouais, je trouve assez intéressant cette flexibilité que ça demande aussi de ma part. Ce serait possible que je rentre dans la cabane pour faire des photos ?
4: Dans la cabane ?
3: C'est pas idéal.
4: Oh, vous pouvez rentrer. Mais...
3: Okay.
4: Oh, quoi problème ?
3: Super.
4: Oh, quoi problème ?
3: Ok. En fait, j'aimerais poser peut-être une caméra par terre. C'est juste une petite caméra qui filme en 360 degrés pour essayer de s'approcher un peu de la vision des moutons même. Parce que j'ai lu qu'en fait, ils avaient une vision de 320 degrés, donc beaucoup plus que nous. Et je trouve intéressant d'essayer de me mettre à leur place à travers un point de vue ou ouais, la photo, les moyens de la photographie. Finalement, je parle des moutons, mais c'est pour parler des humains, parce que c'est un animal qui a été domestiqué, puis je dois passer par les humains pour avoir contact avec les moutons. Et finalement, je trouve que les moutons dans la région, ça dresse aussi un portrait des personnes qui habitent dans la région. On pourrait presque dire que c'est aussi un projet qui parle des humains, mais sans en parler directement. Donc là, c'est la fin du film.
2: Mais c'était super. C'était surtout un reportage de Régis Meria dans un pâturage à Sonsbeau avec la photographe Dominique Bartels, lauréate de la deuxième enquête photographique Jura Bernois pour son projet artistique auprès d'éleveurs et d'éleveuses ovins de la région.
0: Vernis samedi, l'exposition Le tissage du vivant qui présente son travail dans le cadre des journées photographiques de Bienne est à voir jusqu'au 30 mai.
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0: Die with a smile, Lady Gaga et Bruno Mars pour nous aider dans la création de ce début de journée.
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2: On fait un point sur notre enquête autour de notre son mystère. On a eu beaucoup de chouettes propositions. Certaines pouvaient se rapprocher de la vraie origine de notre bruit, d'autres pas du tout. À vous de faire de l'ordre là-dedans pour tenter de toucher ces 260 francs de cadeaux. Écoutez bien cette chose qui fait du bruit.
0: Vous avez fait beaucoup de propositions, parmi lesquelles ouvrir des rouleaux à trappe-mouche, l'explosion de pop-corn dans une casserole, manipuler du Sagex, décrocher les boules de Noël du sapin, perforer une feuille avec une perforatrice, tapoter sur un téléphone avec ses mains ou ses doigts. Ce n'était donc pas ces réponses-là. À vous de tenter votre chance au 032 482 60 20. Tout de suite pour ces 260 francs de cadeau. Vous êtes là, bonjour.
3: Oui, bonjour.
0: Bienvenue. Merci, Philippe. Comment ça va?
3: Ben, ça va bien, puisqu'on est réveillé, c'est bon.
0: Eh oui, c'est bon, la journée peut se lancer. Et peut-être qu'elle peut se lancer avec un beau cadeau pour vous. Avant d'y arriver, vous allez même peut-être pouvoir gagner un bonus autour de notre son mystère. Pour ça, il faudra répondre juste à notre question du jour. Et pour choisir cette question, le hasard total qui vient de vous, donnez-nous un chiffre entre 1 et 5, s'il vous plaît.
3: 5.
0: La cinquième, eh ben c'est celle-ci, voilà. Qui a écrit Roméo et Juliette?
3: Aucune idée.
0: Ok, pas du tout, on n'essaye pas un truc au cas où? Non.
3: Oh, Alexandre Dumas.
0: Ok, c'est essayé comme ça. Ah ben, c'était pas le bon test. C'était un autre. C'est William Shakespeare qui a écrit cette magnifique pièce. Bon, bah, pas de bonus aujourd'hui, c'est pas grave. Ça vous permet quand même de pouvoir nous donner votre origine du son mystère. Donc, selon vous, pour 260 francs ce matin, notre son mystère, c'est quoi?
3: Alors, il me semblerait que c'est quelqu'un qui brasse des cartes pour, quand on fait un yass, mélanger les cartes sur la table.
0: Vous êtes un grand yasseur, hein?
3: Ah, pas grand, mais c'est comment ils font.
0: Dès qu'il y a moyen, on se fait un petit yass volontiers. Malheureusement, c'est voilà. Pas ça. C'est pas cette, cette réponse-là, mais bien essayé. Merci beaucoup.
3: Merci, bonne journée.
0: Au revoir. Allez, 032 482 60 20, c'est votre possibilité de gagner peut-être 260 francs ce lundi.
2: Vous êtes en direct avec nous, bonjour.
4: Oui, bonjour.
2: Comment allez-vous?
4: Ça va pas mal.
2: Bah super. Alors, pour vous, ça pourrait être quoi ce son mystère en gardant bien en tête que ce ne sont pas des cartes que l'on mélange, des cartes de Yass?
4: Alors, moi j'ai pensé que ça pourrait être peut-être ton... Et avec la petite ramassoire et la balayette, et puis quand on la secoue à l'intérieur de la poubelle, on tape avec la balayette sur la ramassoire.
2: Alors, si, j'ai juste pas compris le début de votre réponse, parce que ça a un tout petit peu coupé. Est-ce que vous pouvez nous la répéter, s'il vous plaît?
4: Oui, quand on ramasse du chenil avec la ramassoire par terre, avec la petite balayette, et puis au moment où on secoue tout ça à l'intérieur de la poubelle.
2: D'accord, ok, ça marche. Alors, on va garder, noter votre proposition, mais c'est pas la bonne, c'est pas celle de notre son mystère. D'accord. Merci beaucoup,
4: d'accord,
2: en tout cas. On vous souhaite une toute belle journée.
4: Merci. Bonne journée à vous aussi.
0: Au revoir. Bon, ben on a fait de l'avance quand même. C'est notre avantage de ce matin. 260 francs toujours pour ce lundi. Peut-être 10 francs en plus demain dans la cagnotte.
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0: Une atmosphère onirique et poétique planait samedi soir sous l'imposant clocher de l'église du Pascard à Bienne. Les rêves d'Hayao Miyazaki. C'est le nom du concert qui était proposé par l'ensemble Horizon.
2: Le groupe musical interprétait quelques grands thèmes tirés de la filmographie du célèbre maître de l'animation japonaise, comme Mon voisin Totoro, Le voyage de Chihiro ou encore Le château ambulant. Régis Meria est allé s'imprégner de l'ambiance.

0: ils sont cinq, cinq musiciens qui revisitent les musiques des célèbres films d'Hayao Miyazaki. À la baguette, personne, puisque l'ensemble Horizon joue sans chef d'orchestre avec une volonté assumée, rendre la musique classique plus vivante, plus accessible et surtout moins codifiée.
1: C'est voulu, on joue sans chef d'orchestre, alors c'est plus compliqué, mais je pense que ça crée une fusion aussi qui est beaucoup plus intéressante pour les musiciens, ça les met plus en valeur, chacun a une grosse responsabilité, et puis je pense que pour le public il y a quelque chose de fort aussi de voir un groupe qui vit comme ça ensemble.
0: À l'origine du projet, Camille Quinton, flûtiste et co-directrice artistique de l'ensemble. Son objectif, mélanger musique classique et pop culture.
1: On fait tout ce qui nous passe par la tête. Et donc on va dire, j'aimerais faire un blind test avec que de la culture pop. J'aimerais faire un concert Ghibli, petit effectif. Donc voilà, ça c'est toutes les choses, on va dire, de création artistique, c'est le rôle du directeur artistique.
0: Si l'univers des studios Ghibli s'est imposé auprès du grand public, c'est aussi grâce à la musique de Joe Hisaishi, compositeur japonais emblématique de la plupart des œuvres de Miyazaki. Des mélodies pensées pour le cinéma, mais qui continuent à raconter quelque chose, même sans les images, de manière un peu différente.
1: Je pense qu'on se l'approprie plus quand il n'y a pas les images. Moi, les images, elles ne me quittent pas. J'ai vraiment ces traits de peinture, d'aquarelle. Les couleurs chez Miyazaki, ça me bouleverse. Et en fait, quand je joue, j'ai ces couleurs. Je n'ai pas la scène. Quelquefois, j'ai la scène, hein, dans ces moments grandioses où je me dis « Oh oui, là, c'est ça qui se passe !» Mais par contre, quand on le joue sans le film, ben, en fait, il n'est plus question de l'histoire telle qu'elle a été montrée, mais de comment nous, finalement, on a ressenti l'histoire. Et en plus, dans une réadaptation qui ne sonne pas tout à fait comme l'original, je crois qu'il y a vraiment un truc de... Juste, j'ai envie de vous jouer comme moi je le ressens.
0: Avec ce genre de proposition, l'ensemble Horizon cherche aussi à attirer un public qui ne pousserait peut-être jamais les portes d'un concert classique traditionnel. Car pour Camille Quinton, la frontière entre pop culture et musique classique n'a plus vraiment de sens aujourd'hui.
1: Pour nous, c'était vraiment important de décloisonner. C'est important pour nous de ne pas s'habiller trop classique non plus. Il faut que le public s'identifie à la musique classique et que voit qu'en fait, les musiciens classiques, on est des gens normaux et comme eux. Et qu'en fait... La musique classique, c'est pas que Mozart et Beethoven, c'est aussi Ghibli, c'est aussi les musiques de films, c'est aussi les musiques de jeux vidéo. Il y a des bandes originales symphoniques extraordinaires dans tout ce répertoire-là. C'est vraiment très très riche. Ghibli, je pense qu'il n'a pas à pâlir face à du Debussy ou du Ravel, par exemple.
0: Entre cinéma d'animation, jeux vidéo et répertoire symphonique, l'ensemble Horizon revendique donc une musique classique plus libre et surtout beaucoup plus proche du public. Une approche que ce dernier semble plutôt apprécier.
2: Voilà, c'était un sujet de Régis Meria qui revenait sur le concert Les Rêves d'Hayao Miyazaki proposé par l'ensemble Horizon. C'était samedi à l'église du Pascard à Bienne. À noter que la soirée a rassemblé 250 personnes.

0: C'était Pink pour accompagner ce lundi matin avec What About Us. On est ensemble encore jusqu'à 9h.
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0: Aerosmith pour nous aider à construire ce lundi matin avec Crazy.
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1: Bienvenue dans votre matinale, celle qui vous tire du lit avec le sourire, café chaud, et le café chaud hein, qui fait du bien hein, vu la température en ce moment, et croissant à portée de main. On démarre ensemble cette journée de vendredi de l'Ascension sur RJB, et chez nous, pas question de faire le pont. À 6h20, comme d'habitude, place au son qui réveille, hein, le titre parfait pour sortir du mode veille et attaquer cette journée de vendredi du bon pied. Côté musique, on vous a préparé une belle playlist avec notamment Lady Gaga, Queen, Dua Lipa et Luis Capaldi dans un instant qui arrive. Alors que vous soyez en week-end prolongé ou parmi les courageux qui prennent la route du travail ce matin, on est là avec vous jusqu'à 9h. La matinale, c'est parti. Néa avec son titre Somsay sur RJB.
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1: Et on continue, vous continuez gentiment mais sûrement vos investigations pour essayer de décrocher cette cagnotte qui grimpe gentiment. 290 francs à tenter de remporter tout à l'heure, ce sera juste après les informations de 7h, avec ce fameux son mystère que vous avez toujours pas réussi à trouver. Alors on sait plusieurs choses, on sait que ce n'est pas une machine à écrire, que ce

0: de 7h. Et profitez-en, hein, jetez-vous sur votre téléphone, parce que ben, c'est l'Ascension, c'est le week-end. Il y a peut-être pas mal de gens qui sont sur le dossier, mais qui sont au week-end prolongé, qui ne seront pas là ce matin. L'occasion pour vous de tenter donc tout à l'heure de décrocher cette cagnotte qui s'élève ce matin à 290 francs. 6h21 sur RJB en compagnie du groupe Summer.
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0: Ce matin, avec le son qui réveille, on démarre fort avec Muse et son titre Supremacy. Un morceau puissant, presque cinématographique, porté par la voix incroyable de Matt Bellamy. Et une ambiance digne d'un générique de James Bond, sorti en 2012. C'est le réveil parfait pour attaquer cette journée avec énergie. Et on remercie Jean de Saint-Imé qui nous propose donc ce titre ce matin. De quoi encourager ceux qui, comme nous, travaillent en ce vendredi de l'Ascension.

Muse Supremacy, le titre, le son qui réveille de ce vendredi matin. On remercie Jean de Saint-Imier qui nous a proposé ce titre. Et si vous aussi, vous avez envie de nous proposer votre son qui réveille, peu importe le style, hein, vous pouvez directement nous écrire sur WhatsApp au 079 689 2020. In the Air Tonight, le titre de Phil Collins, une chanson qui a été maintes et maintes fois reprise. J'ai découvert dernièrement une reprise assez intéressante du groupe Sons of Legion, que je vous invite à aller découvrir sur les plateformes de musique. Vraiment une reprise très très réussie de cet énorme succès signé Phil Collins. Et en ce vendredi de l'Ascension, si vous avez envie de nous partager un petit peu ce que vous avez prévu pour ce week-end prolongé, n'hésitez pas à le faire directement sur WhatsApp au 079 689 2020. Ça nous fait toujours plaisir de lire vos messages. 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

in the USA, le titre de Bruce Springsteen, que beaucoup de gens pensaient à sa sortie que c'était une chanson patriotique, mais pas du tout. Si vous écoutez bien les paroles, Bruce Springsteen critique ouvertement son pays, et il continue à le faire puisqu'il a sorti en début d'année une chanson qui revenait sur les événements de Minneapolis, où il se gêne pas de dire ce qu'il pense. La suite en musique, ce sera avec The Weeknd et Daft Punk pour nous emmener gentiment vers le journal de 7h. Et on vous souhaite un très bon long week-end pour ceux qui font le pont, et beaucoup de courage à ceux qui partent travailler en ce vendredi.

0: Vendredi de l'Ascension, c'est la matinale et on est ensemble jusqu'à 9h.
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0: Dans la suite de cette matinale, on va jouer ensemble, hein, comme tous les jours, au son mystère dans quelques minutes avec 290 francs, oui, dans la cagnotte pour celui ou celle qui le trouvera peut-être demain. Hein, vous continuez vos investigations. Place également à Contrôle K à 7h35 qui nous expliquera que ChatGPT n'est pas le meilleur conseiller médical, surtout en cas d'urgence. On découvrira ça avec Stéphane Corps, spécialiste des questions numériques. Et puis bien sûr toute la musique que vous aimez pour vous accompagner dans ce vendredi de l'Ascension. On vous souhaite beaucoup de courage si vous partez travailler et un très bon week-end si vous faites le pont.
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0: Alors pour ceux qui ne font pas le pont, qui sont debout tout simplement déjà maintenant, on va continuer nos investigations avec 290 francs dans la cagnotte ce matin à tenter de décrocher si vous trouvez ce fameux son mystère que je vous repasse tout de suite. Ça fait un petit moment hein, qu'on le recherche, ce son mystère. Il y aura peut-être un petit peu moins de monde pour jouer ce matin, donc tentez votre chance. Vous m'appelez maintenant au 032 482 60 20 pour tenter, pour me proposer, peut-être remporter les 290 francs qu'il y a dans la cagnotte ce matin. On sait que ce n'est pas une machine à écrire. Du papier, attrape-mouche, tailler des arbres également. On sait que ce n'est pas écraser de l'ail avec un couteau ou frotter une brosse à dents sur un micro. 032 482 60 20. On sent que c'est calme hein, ce matin. N'hésitez pas à nous appeler pour tenter de décrocher. 290 francs quand même dans la cagnotte. Ce qu'on sait en revanche aussi avec ce son mystère, on sait que ça s'utilise avec une main, que c'est une matière naturelle et puis que c'est suspendu, mais c'est pas forcément obligé. Allez, dernière chance, 032 482 60 20 pour jouer avec moi et tenter de décrocher ces 290 francs dans la cagnotte. Je vous propose de vous repasser une dernière fois ce son pour tenter peut-être de vous éclairer. Ça fait un petit moment hein, qu'on est dessus, 290 francs, mais on sent que c'est le week-end et qu'il y a moins de monde pour jouer avec nous. Ben tant pis, on va donc rajouter 10 francs dans la cagnotte, donc 300 francs, ce sera donc à tenter de décrocher. Ce sera donc lundi matin.

Dans la matinale 7h26, je ne sais pas si vous avez vu passer cette info, mais en Corée du Sud, il existe un vrai concours de sieste organisé le week-end dernier à Séoul. Le principe, il était très simple, des participants qui se sont allongés dans un parc public et qui devaient dormir le plus paisiblement possible pendant 90 minutes. Les gagnants étaient départagés grâce à leur rythme cardiaque et leur stabilité pendant le sommeil. Une compétition qui serait très prise au sérieux dans un pays où on leur manque énormément de sommeil à cause du rythme de travail. Comme quoi, faire la sieste peut aussi devenir un sport. Alors j'ai envie de vous dire que si vous êtes en week-end, bonne séance de sport.

0: Le King of Pop, Michael Jackson, avec son titre Smooth Criminal. La suite, c'est avec Control K qui nous explique que ChatGPT n'est pas le meilleur conseiller médical, surtout en cas d'urgence.
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2: D'après une récente étude, ChatGPT ne serait pas le meilleur conseiller médical, surtout lors des urgences médicales, vu qu'il se tromperait une fois sur deux. Stéphane Corr, vous êtes spécialiste des questions numériques et formateur. Est-ce que vous pouvez nous en dire plus?
3: Oui, alors cette étude qui a été publiée dans Nature Medicine, donc qui est une revue extrêmement sérieuse, les chercheurs ont testé 60 vignettes cliniques qui couvraient 21 spécialités avec 16 conditions et près d'un millier d'interactions. Et dans la majorité des cas, c'est-à-dire plus de 50%, ChatGPT Health, donc la version vraiment orientée médecine, a sous-trié en fait des véritables urgences médicales. Donc elle a mal orienté les gens par rapport à l'urgence de leur situation et la nécessité du traitement.
2: Et qu'est-ce que ça dit sur notre société, ça?
3: Alors ça dit aussi que les gens cherchent des solutions par rapport à leurs problèmes de santé. On avait avant l'utilisation de Google, ce qui représentait des fois un peu un souci pour les médecins par rapport aux questions que les gens posaient ou aux symptômes tout d'un coup qu'ils associaient avec différents types de maladies qui n'étaient peut-être pas du tout corrélés à ces symptômes et la masse de traitements d'informations. Mais ça dit aussi que finalement, quand on se sent mal, il est compliqué de trouver des solutions à court terme. Donc, on nous dit qu'il ne faut pas aller aux urgences, quel que soit le ressenti, il faudrait être qualifié pour pouvoir dire à ce moment-là, je peux ou je ne peux pas aller aux urgences. Et puis, si on veut avoir accès à un médecin généraliste, c'est aussi extrêmement compliqué et coûteux, alors qu'il y a une forte pression pour réduire les coûts des systèmes d'assurance.
2: Et du coup, quelles sont les solutions pour vous ?
3: Alors, pour moi, la Chine a peut-être ouvert la porte sur une solution parce qu'elle expérimente à grande échelle une nouvelle forme de médecine de proximité. Donc, il y a des kiosques médicaux automatisés qui ont été répartis dans différents lieux que les gens fréquentent. Et ça permet de réaliser un diagnostic de base, d'orienter les patients sans consultation physique immédiate avec un médecin. L'utilisateur, il rentre dans une cabine, il renseigne des symptômes, effectue quelques mesures grâce aux capteurs qui sont présents dans cette cabine, que ce soit pression artérielle, température, fréquence cardiaque, niveau d'oxygène. Et puis ensuite, le système évalue grâce à l'intelligence artificielle les éventuels symptômes et réalités ou corrélations avec un problème de santé réel et aiguille soit la personne chez un médecin, soit aux urgences, soit à la pharmacie pour avoir une ordonnance pour certains médicaments. Donc il ne s'agit pas juste de l'intelligence artificielle sur laquelle on va énumérer des symptômes de manière subjective, mais il s'agit de mesures, de constantes liées à le fonctionnement de notre organisme qui sont corrélées avec ces symptômes. Donc on a quelque chose qui est beaucoup plus poussé et je trouve que c'est vraiment intéressant pour dégorger non seulement les urgences, mais aussi diminuer les coûts de la santé par des diagnostics peut-être un peu plus avérés. Et il ne faut pas oublier non plus qu'il existe au niveau des hôpitaux universitaires de Genève, les HUG, le chatbot Confiance qui lui est préconfiguré pour répondre au mieux par rapport à des symptômes ressentis.
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0: Justin Wellington et Small Jam, ce titre Aiko Aiko pour nous accompagner sur ce début de journée qu'on vous souhaite excellent.
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2: On se branche sur le canal de notre son mystère à 6h11 dans la matinale pour une semaine légèrement raccourcie. On a 250 francs de cadeaux à vous offrir ce matin. Vous aurez à faire vos propositions de réponse un petit peu après les infos de 7h. Pour tout de suite, on écoute ce bruit que vous devez deviner.
0: Vous avez certainement cogité pendant tout le week-end, vous avez posé des questions à gauche, à droite, vous avez tendu l'oreille sur un peu tout ce qu'on pouvait faire comme bruit autour de vous. Vous avez certainement des propositions à nous faire, elles arriveront dans la suite de matinée, sûr et certain, sur les alentours de 7h10, juste après les infos. Et puis sinon, peut-être qu'à un autre moment, le son mystère pourrait ressortir de sa cachette pour essayer de vous lâcher de ces 260 francs. D'ici là, on peut vous rappeler que ce n'est pas le fait de taper dans une piñata, ce n'est pas non plus le fait de faire défiler les pages d'un livre avec le doigt, ce n'est pas le bruit quand on écrase des gousses d'ail avec un gros couteau et ce n'est pas non plus le bruit d'une voiture qu'on ouvre, ni même d'un rideau à lamelles. Donc à vous de continuer ces investigations et de venir tenter votre chance dans la suite de ce lundi matin.
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0: A beautiful day, c'était YouTube tout à l'heure. Il y a Charlotte Cardin qui passe dire coucou. Tant pis pour elle.
1: Ce titre, tant pis pour elle, donc, histoire de nous accompagner dans la suite de ce lundi matin qui va aussi passer par les journaux à 6h45. On tournera les pages pour notamment retenir ce manque de psychologues pour les jeunes. Nous allons également avoir ce son mystère qui va pouvoir vous offrir 260 francs de cadeaux. Ce sera peut-être à vous donc sur les alentours de 7h10. La nouveauté musicale signée Charlie XCX, c'est prévu pour 8h15 également. D'autres belles choses à faire dans cette matinée, restez avec nous. On est là jusqu'à 9h, mais là, il n'est que 6h17.

0: Vous écoutiez Charlotte Cardin à l'instant. On vous souhaite une très belle matinée.
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2: Il est 6h passé de 21 minutes tout juste, le moment d'entrer dans vos playlists, de s'intéresser à ces chansons qui vous font du bien de bon matin, celles qui vous mettent la patate pour vous lancer dans la journée. Et là aujourd'hui dans la semaine, vous pouvez d'ailleurs toujours nous faire vos propositions via un WhatsApp sur le numéro de la radio, donc 079 689 20 20. Aujourd'hui on part dans la playlist de Valérie de Reconvilliers. Elle, de bon matin, comme maintenant, eh bien, elle aime les cow-boys fringants.

0: Et on remercie Valérie de Reconvilier pour cette suggestion musicale de bon matin. Elle nous avait demandé de passer les étoiles filantes des Cowboys Fringants. Eh bien, c'est chose faite. Et vous aussi, vous pouvez faire vos propositions de titres. Ça passe par notre WhatsApp au 079 689 2020.
1: N'hésitez pas à nous partager ces chansons, on aime ça. On aime découvrir, faire découvrir également autour de nous. Et on peut le faire de manière très simple tous les matins ensemble du lundi au vendredi.

0: Wake Me Up, c'était Aloe Black.
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2: On vous invite sur notre site rjb.ch pour revivre des événements qui sont déroulés dernièrement dans la région. 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Et puis sinon, eh bien, hier, nous étions également sur les routes pour vous offrir des fleurs, des chocolats et passer de bons moments avec vous à l'occasion de la fête des mères. Vous allez aussi retrouver ces photos à direction notre site dans les galeries photos.

0: trio pour ce titre Linon, c'était Major Lazer, Me et DJ Snake à l'instant.
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2: Le tissage du vivant, c'est Diana, le nom d'une exposition à Bienne qui présente le travail de Dominique Bartel.
0: La jeune photographe, lauréate de la deuxième enquête photographique Jura-Bernois, a mené de septembre 2024 à décembre 2025 un projet artistique auprès d'éleveurs et d'éleveuses ovins de la région. Objectif, mettre en lumière un territoire façonné par une longue histoire de relations entre humains, animaux et paysages. À l'occasion d'une journée de travail avec des moutons dans un pâturage à Sonsbeau, nous sommes allés à sa rencontre. Reportage.
3: Je m'appelle Dominique Partès et je suis photographe. J'avais déjà travaillé sur les moutons avant de postuler pour ce projet. Et au tout début, ça m'a intéressée à cause du tricot et du crochet. Enfin, parce que je trouvais intéressant un peu de retracer de où vient cette laine, cette matière. Donc je me suis intéressée aux moutons. Après, quand j'ai vu l'appel à projet, je me suis dit que ce serait parfait de continuer ce projet dans ce cadre-là.
4: Faut les sortir pour faire les photos.
3: J'aimerais bien d'abord faire juste des photos de la baraque.
4: Oui.
3: Et ensuite, ce serait cool de les sortir, ouais.
4: Voilà, ben on fait comme ça.
3: Pour moi, prendre des photos, c'est aussi attendre, savoir réagir à une situation. C'est moi qui dois me déplacer, c'est pas le mouton qui va se déplacer pour moi. Donc ouais, je trouve assez intéressant cette flexibilité que ça demande aussi de ma part. Ce serait possible que je rentre dans la cabane pour faire des photos ?
4: Dans la cabane ?
3: C'est pas idéal.
4: Oh, vous pouvez rentrer.
3: Okay.
4: Aucun problème.
3: Super.
4: Aucun problème.
3: Ok. En fait, j'aimerais poser peut-être une caméra par terre. C'est juste une petite caméra qui filme en 360 degrés pour essayer de s'approcher un peu de la vision des moutons même. Parce que j'ai lu qu'en fait, ils avaient une vision de 320 degrés, donc beaucoup plus que nous. Et je trouve intéressant d'essayer de me mettre à leur place à travers un point de vue ou ouais, la photo, les moyens de la photographie. Finalement, je parle des moutons, mais c'est pour parler des humains, parce que c'est un animal qui a été domestiqué, puis je dois passer par les humains pour avoir contact avec les moutons. Et finalement, je trouve que les moutons dans la région, ça dresse aussi un portrait des personnes qui habitent dans la région. On pourrait presque dire que c'est aussi un projet qui parle des humains, mais sans en parler directement. Donc là, c'est la fin du film.
2: Mais c'était super. C'était surtout un reportage de Régis Meria dans un pâturage à Sonsbeau avec la photographe Dominique Bartels, lauréate de la deuxième enquête photographique Jura-Bernois pour son projet artistique auprès d'éleveurs et d'éleveuses ovins de la région.
0: Vernis samedi, l'exposition Le tissage du vivant qui présente son travail dans le cadre des journées photographiques de Bienne est à voir jusqu'au 30 mai.
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0: Die with a Smile, Lady Gaga et Bruno Mars pour nous aider dans la création de ce début de journée.
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2: On fait un point sur notre enquête autour de notre son mystère. On a eu beaucoup de chouettes propositions. Certaines pouvaient se rapprocher de la vraie origine de notre bruit, d'autres pas du tout. À vous de faire de l'ordre là-dedans pour tenter de toucher ces 260 francs de cadeaux. Écoutez bien cette chose qui fait du bruit.
0: Vous avez fait beaucoup de propositions, parmi lesquelles ouvrir des rouleaux attrape-mouches, l'explosion de pop-corn dans une casserole, manipuler du Sagex, décrocher les boules de Noël du sapin, perforer une feuille avec une perforatrice, tapoter sur un téléphone avec ses mains ou ses doigts. Ce n'était donc pas ces réponses-là. À vous de tenter votre chance au 032 482 60 20. Tout de suite pour ces 260 francs de cadeaux. Vous êtes là, bonjour.
3: Oui, bonjour.
0: Bienvenue. Merci, Philippe. Comment ça va?
3: Ben, ça va bien, vu qu'on est réveillé, ah, c'est bon.
0: Eh oui, c'est bon, la journée peut se lancer. Et peut-être qu'elle peut se lancer avec un beau cadeau pour vous. Avant d'y arriver, vous allez même peut-être pouvoir gagner un bonus autour de notre son mystère. Pour ça, il faudra répondre juste à notre question du jour. Et pour choisir cette question, le hasard total qui vient de vous, donnez-nous un chiffre entre 1 et 5, s'il vous plaît.
3: 5.
0: La cinquième, eh ben c'est celle-ci, voilà. Qui a écrit Roméo et Juliette?
3: Aucune idée.
0: Ok, pas du tout, on n'essaye pas un truc au cas où. Non.
3: Oh, Alexandre Dumas.
0: Ok, c'est essayé comme ça. Ah ben, c'était pas le bon test. C'était un autre. C'est William Shakespeare qui a écrit cette magnifique pièce. Bon, bah, pas de bonus aujourd'hui, c'est pas grave. Ça vous permet quand même de pouvoir nous donner votre origine du son mystère. Donc, selon vous, pour 260 francs ce matin, notre son mystère, c'est quoi?
3: Alors, il me semblerait que c'est quelqu'un qui brasse des cartes pour, quand on fait un yass, mélanger les cartes sur la table.
0: Vous êtes un grand yasseur, hein?
3: Ah, pas grand, mais comment ils font?
0: Dès qu'il y a moyen, on se fait un petit yass volontiers. Malheureusement, c'est voilà. Pas ça. C'est pas cette, cette réponse-là, mais bien essayé. Merci beaucoup.
3: Merci, bonne journée.
0: Au revoir. Allez, 032 482 60 20, c'est votre possibilité de gagner peut-être 260 francs ce lundi.
2: Vous êtes en direct avec nous, bonjour.
4: Oui, bonjour.
2: Comment allez-vous?
4: Ça va pas mal.
2: Bah super. Alors, pour vous, ça pourrait être quoi ce son mystère en gardant bien en tête que ce ne sont pas des cartes que l'on mélange, des cartes de Yass?
4: Alors, moi j'ai pensé que ça pourrait être peut-être ton... Et avec la petite ramassoire et la balayette, et puis quand on la secoue à l'intérieur de la poubelle, on tape avec la balayette sur la ramassoire.
2: Alors, si, j'ai juste pas compris le début de votre réponse, parce que ça a un tout petit peu coupé. Est-ce que vous pouvez nous la répéter, s'il vous plaît?
4: Oui, quand on ramasse du chenille avec la ramassoire par terre, avec la petite balayette, et puis au moment où on secoue tout ça à l'intérieur de la poubelle.
2: D'accord, ok, ça marche. Alors, on va garder, noter votre proposition, mais ce n'est pas la bonne, ce n'est pas celle de notre son mystère. D'accord. Merci beaucoup,
4: d'accord,
2: en tout cas. On vous souhaite une toute belle journée.
4: Merci, bonne journée à vous aussi.
0: Au revoir. Bon, ben on a fait de l'avance quand même, c'est notre avantage de ce matin. 260 francs toujours pour ce lundi, peut-être 10 francs plus demain dans la cagnotte.
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0: Une atmosphère onirique et poétique planait samedi soir sous l'imposant clocher de l'église du Pascard à Bienne. Les rêves d'Hayao Miyazaki. C'est le nom du concert qui était proposé par l'ensemble Horizon.
2: Le groupe musical interprétait quelques grands thèmes tirés de la filmographie du célèbre maître de l'animation japonaise comme Mon voisin Totoro, Le voyage de Chihiro ou encore Le château ambulant. Régis Meria est allé s'imprégner de l'ambiance.

0: Ils sont cinq musiciens qui revisitent les musiques des célèbres films d'Hayao Miyazaki. À la baguette, personne, puisque l'ensemble Horizon joue sans chef d'orchestre avec une volonté assumée, rendre la musique classique plus vivante, plus accessible et surtout moins codifiée.
1: C'est voulu, on joue sans chef d'orchestre, alors c'est plus compliqué, mais je pense que ça crée une fusion aussi qui est beaucoup plus intéressante pour les musiciens, ça les met plus en valeur, chacun a une grosse responsabilité, et puis je pense que pour le public, il y a quelque chose de fort aussi de voir un groupe qui vit comme ça ensemble.
0: À l'origine du projet, Camille Quinton, flûtiste et co-directrice artistique de l'ensemble. Son objectif, mélanger musique classique et pop culture.
1: On fait tout ce qui nous passe par la tête. Et donc on va dire, j'aimerais faire un blind test avec de la culture pop. J'aimerais faire un concert Ghibli, petit effectif. Donc voilà, ça c'est toutes les choses, on va dire, de création artistique, c'est le rôle du directeur artistique.
0: Si l'univers des studios Ghibli s'est imposé auprès du grand public, c'est aussi grâce à la musique de Joe Hisaishi, compositeur japonais emblématique de la plupart des œuvres de Miyazaki. Des mélodies pensées pour le cinéma, mais qui continuent à raconter quelque chose, même sans les images, de manière un peu différente.
1: Je pense qu'on se l'approprie plus quand il n'y a pas les images. Moi, les images, elles ne me quittent pas. J'ai vraiment ces traits de peinture, d'aquarelle. Les couleurs chez Miyazaki, ça me bouleverse. Et en fait, quand je joue, j'ai ces couleurs. Je n'ai pas la scène. Quelquefois, j'ai la scène dans ces moments grandioses où je me dis « Oh oui, là, c'est ça qui se passe ». Mais par contre, quand on le joue sans le film, en fait, il n'est plus question de l'histoire telle qu'elle a été montrée, mais de comment nous, finalement, on a ressenti l'histoire. Et en plus, dans une réadaptation qui ne sonne pas tout à fait comme l'original, je crois qu'il y a vraiment un truc de... Juste, j'ai envie de vous jouer comme moi je le ressens.
0: Avec ce genre de proposition, l'ensemble Horizon cherche aussi à attirer un public qui ne pousserait peut-être jamais les portes d'un concert classique traditionnel. Car pour Camille Quinton, la frontière entre pop culture et musique classique n'a plus vraiment de sens aujourd'hui.
1: Pour nous, c'était vraiment important de décloisonner. C'est important pour nous de ne pas s'habiller trop classique non plus. Il faut que le public s'identifie à la musique classique et que voit qu'en fait, les musiciens classiques, on est des gens normaux et comme eux. Et qu'en fait... La musique classique, c'est pas que Mozart et Beethoven, c'est aussi Ghibli, c'est aussi les musiques de films, c'est aussi les musiques de jeux vidéo. Il y a des bandes originales symphoniques extraordinaires dans tout ce répertoire-là. C'est vraiment très très riche. Ghibli, je pense qu'il n'a pas à pâlir face à du Debussy ou du Ravel, par exemple.
0: Entre cinéma d'animation, jeux vidéo et répertoire symphonique, l'ensemble Horizon revendique donc une musique classique plus libre et surtout beaucoup plus proche du public. Une approche que ce dernier semble plutôt apprécier.
2: Voilà, c'était un sujet de Régis Meria qui revenait sur le concert Les Rêves d'Hayao Miyazaki proposé par l'ensemble Horizon. C'était samedi à l'église du Pascard à Bienne. À noter que la soirée a rassemblé 250 personnes.

0: C'était Pink pour accompagner ce lundi matin avec What About Us. On est ensemble encore jusqu'à 9h.
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0: Aerosmith pour nous aider à construire ce lundi matin avec Crazy.
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2: Est-ce que vous êtes bonne en cuisine, Diana? J'ai une petite idée, hein, parce qu'on a déjà pu goûter 2-3 trucs.
0: Je dirais que je suis dans la moyenne.
2: C'est la bonne réponse de Suisse. Oh, je suis pas forte, mais je suis pas nulle non plus. Vous préférez faire quoi en cuisine, vous? C'est plutôt salé, plutôt sucré, plutôt les apéros, les desserts?
0: Alors, plutôt salé, ouais. Je suis pas grande pâtissière.
2: Bon, bah, ce sera pas pour vous, en tout cas, ce qui se trame dans les couloirs là, de la radio. Parce que si vous êtes plutôt branché dessert à la maison, on vous conseille de tester encore 2-3 petits trucs, de vous mettre vraiment bien au clair dans ce que vous aimez faire comme dessert, dans ce que vous arrivez à faire. Si vous êtes en plein test, eh bien continuez de les faire pour être au top sur la saison prochaine. Parce que oui, on prend un peu d'avance la saison prochaine là, à partir de la rentrée de cet été. Il se pourrait bien qu'on vous mette en avant, vous, fans de desserts, de gâteaux et autres cakes en tout genre. Donc, n'hésitez pas à tester ça encore un peu. Et puis, à parfaire vos recettes, ça pourrait vous faire gagner de jolis cadeaux. C'est tout à fait.

0: a changé. C'était l'ancienne participante de la Star Academy, Elena, qui sera programmée au Chant du Gros au mois de septembre.
1: Ouais, elle sera sur la scène. Mais sur laquelle de scène? Tiens donc, si on prend ce programme.
0: La Sainte Scène, le samedi.
1: Voilà, c'est ça. Vous avez l'heure?
0: À 19h, précisément. Ah
1: ben voilà. On a les mêmes infos, donc c'est bon, on y sera. En tout cas, on vous fera vivre le Chant du Gros de l'intérieur avec différentes émissions, différentes manières de pouvoir suivre l'actualité de ces artistes qui viendront encenser le Chant du Gros pour cette nouvelle belle édition qu'on vous souhaite si vous en faites partie.
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0: The Weeknd avec Blinding Lights, ces lumières qui éblouissent, par exemple sur la route à la tombée de la nuit ou très tôt le matin, hein, on est tranquille, peut-être seul à des heures très matinales, et tout à coup il y a la voiture d'en face qui arrive avec les grands phares et qui se soucie pas du confort de l'automobiliste d'en face. Alors vous, c'est quoi votre technique, c'est quoi votre approche avec les grands phares, Sven? Voilà, j'ai envie de savoir.
1: C'est gueuler. Ça sert à rien. Tu me colles con, celui-là. Mais ça sert à rien. Et après, ça va être un petit coup de phare. Et si ça bouge pas, bah, je le mets aussi.
0: Ah
1: ça,
0: oui.
1: C'est égalité.
0: C'est vrai, ça peut fonctionner aussi. Mais si, voilà. Si c'est vous qui avez les grands phares et puis que vous voyez quelqu'un arriver en face, à partir de quel moment vous vous dites, là, je les enlève?
1: Le plus vite possible, en principe. Et si j'oublie, là aussi, je parle. Je dis, oh, pardon. Mais
0: moi aussi, je m'excuse.
1: Chacun dans sa bagnole, on n'entend rien.
0: Je m'énerve et je m'excuse toute seule au volant. Ouais.
1: Ça sert à rien.
0: Ça fait du bien.
1: Oui, oui, ça c'est vrai que ça fait du bien. Mais mieux vaut ne pas être à côté, du coup, pendant ces voyages.
0: Oui, ça peut être vite désagréable ou bizarre.
1: Voilà. Vous pouvez nous dire aussi comment vous réagissez au volant. Quel genre de conducteur et de conductrice vous êtes? Est-ce que vous pestez facilement? Est-ce que vous causez? Vous hurlez? Vous lâchez des mots d'oiseaux? À vous de nous le dire. Pourquoi pas sur notre WhatsApp au 079 689 20 20. On aime bien savoir un peu comment vous agissez.
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0: Charlie XCX confirme ce qu'elle a dit au magazine British Vogue pour la suite de son album Brat, sorti en 2024.
1: Ah oui, Diana, elle avait annoncé un nouveau disque avec plus de guitares et moins de voix autotunées, chose qu'on sent bien sur sa nouvelle chanson Rock Music qui vient de nous arriver. Si le nom du titre nous met déjà bien sur la piste, la musique nous confirme un virage bien rock pour Charlie XCX avec des sons bien électriques et une partie vocale assez pure. Très loin de son univers initial, la chanteuse a su faire réagir à l'écoute de son titre d'à peine 2 minutes qu'on vous propose de déguster tout de suite. Ça s'appelle donc Rock Music et c'est dans la matinale.
0: Rock Music, c'était Charlie XCX avec cette nouveauté pour nous accompagner en ce 8h20, oui.
1: Oui. Non, c'est pas mal. Hein.
0: C'est pas mal.
1: En ce 8h20 du 11h...
0: Du 11h05. Voilà.
1: On va aller à la suite, hein. C'est mieux.
0: Allez.
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1: Allez, jamais 203, dit l'expression, Diana. Ça se vérifie, en tout cas, pour le Valbirse Festival, dont la 3e édition s'est déroulée samedi à Pontenay.
0: Oui, Sven, la manifestation populaire qui combine marché artisanal, brasseurs régionaux, concerts, food truck et animations familiales était une nouvelle fois organisée par la commune de Valbirse. Régis Meria est allé y promener son micro pour prendre la température.
3: Ça sent la bière de Londres à Berlin.
4: Londres, Berlin et aussi Pontenay, devenu le temps d'un samedi capitale de la bière régionale dans le cadre de la 3e édition du Valbirse Festival. Mais avant d'aller se désaltérer, un petit passage par le marché artisanal s'impose.
5: On est venu un petit peu découvrir les artisans de la région et puis profiter justement du beau temps en famille et puis de voir un petit peu les différents stands et puis voilà, soutenir un peu les artisans de la région.
6: C'est intéressant de rencontrer du monde aussi, bon, les gens du village, ceux qu'on ne connaît pas. Ce qu'on connaît, de les retrouver, c'est vraiment toujours intéressant, et puis de voir ce qui se fait dans la région.
7: Et vous, madame?
8: Bien, écoutez, c'est comme lui, je cherche pas vraiment quelque chose, mais peut-être que tout à coup, il y a quelque chose que je vois qui me fait envie, puis voilà, on achètera.
4: On flâne, on se promène, on se balade.
8: Exactement, surtout par un temps magnifique comme ça.
9: Mais pour un peu du monde, et puis moi j'ai fait l'école partie à Pontenay.
4: Ah, donc vous êtes chez vous ici?
9: Presque.
4: En plus de découvrir les produits locaux, les visiteurs ont également pu faire connaissance avec les services d'urgence de la région. Police cantonale bernoise, pompiers du CSP Mauron et ambulanciers du réseau de l'Arc, invités spécialement par les organisateurs pour se présenter à la population. L'occasion d'échanger dans un cadre un peu plus léger et informel que lors d'interventions, comme l'explique Marie Ecker, technicienne ambulancière au réseau de l'Arc.
10: Alors c'est clair que c'est pas du tout pareil, là on a le temps et puis c'est aussi l'occasion.
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1: Bienvenue dans votre matinale, celle qui vous tire du lit avec le sourire, café chaud, et le café chaud hein, qui fait du bien hein, vu la température en ce moment, et croissant à portée de main. On démarre ensemble cette journée de vendredi de l'Ascension sur RJB, et chez nous, pas question de faire le pont. À 6h20, comme d'habitude, place au son qui réveille, hein, le titre parfait pour sortir du mode veille et attaquer cette journée de vendredi du bon pied. Côté musique, on vous a préparé une belle playlist avec notamment Lady Gaga, Queen, Dua Lipa et Luis Capaldi dans un instant qui arrive. Alors que vous soyez en week-end prolongé ou parmi les courageux qui prennent la route du travail ce matin, on est là avec vous jusqu'à 9h. 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

0: Néa avec son titre Somsay sur RJB.
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0: Et on continue, vous continuez gentiment mais sûrement vos investigations pour essayer de décrocher cette cagnotte qui grimpe gentiment, gentiment. 290 francs à tenter de remporter tout à l'heure, ce sera juste après les informations de 7h, avec ce fameux son mystère que vous avez toujours pas réussi à trouver. Alors on sait plusieurs choses, on sait que ce n'est pas une machine à écrire, que ce n'est pas du papier attrape-mouche, que ce n'est pas tailler des arbres, écraser de l'ail avec un couteau non plus, ou encore frotter une brosse à dents sur un micro. Ce qu'on connaît, en revanche, c'est que ça s'utilise avec une main, que c'est une matière naturelle et que c'est suspendu, mais pas forcément obligé. Information qui n'est pas forcément des plus utiles, mais comme ça, vous le savez. Alors, du coup, je vous propose qu'on se réécoute ce son, comme ça, vous avez encore une petite heure pour investiguer et tenter de décrocher cette cagnotte. C'est pas facile, on le sait. Vous continuez vos investigations, jour ensemble après les informations de 7h. Et profitez-en, jetez-vous sur votre téléphone parce que ben, c'est l'Ascension, c'est le week-end. Il y a peut-être pas mal de gens qui sont sur le dossier, mais qui sont au week-end prolongé, qui ne seront pas là ce matin. L'occasion pour vous de tenter donc tout à l'heure de décrocher cette cagnotte qui s'élève ce matin à 290 francs. 6h21 sur RJB en compagnie du groupe Summer.
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0: Ce matin, avec le son qui réveille, on démarre fort avec Muse et son titre Supremacy. Un morceau puissant, presque cinématographique, porté par la voix incroyable de Matt Bellamy et une ambiance digne d'un générique de James Bond. Sorti en 2012, c'est le réveil parfait pour attaquer cette journée avec énergie. Et on remercie Jean de Saint-Imé qui nous propose donc ce titre ce matin. De quoi encourager ceux qui, comme nous, travaillent en ce vendredi de l'Ascension.

Muse Supremacy, le titre, le son qui réveille de ce vendredi matin. On remercie Jean de Saint-Imi qui nous a proposé ce titre. Et si vous aussi, vous avez envie de nous proposer votre son qui réveille, peu importe le style, hein, vous pouvez directement nous écrire sur WhatsApp au 079 689 2020. In the Air Tonight, le titre de Phil Collins, une chanson qui a été maintes et maintes fois reprise. J'ai découvert dernièrement une reprise assez intéressante du groupe Sons of Legion, que je vous invite à aller découvrir sur les plateformes de musique. Vraiment une reprise très très réussie de cet énorme succès signé Phil Collins. Et en ce vendredi de l'Ascension, si vous avez envie de nous partager un petit peu ce que vous avez prévu pour ce week-end prolongé, n'hésitez pas à le faire directement sur WhatsApp au 079 689 2020. Ça nous fait toujours plaisir de lire vos messages. 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

0: Born in the USA, le titre de Bruce Springsteen, que beaucoup de gens pensaient à sa sortie que c'était une chanson patriotique, mais pas du tout. Si vous écoutez bien les paroles, Bruce Springsteen critique ouvertement son pays. Et il continue à le faire, puisqu'il a sorti en début d'année une chanson qui revenait sur les événements de Minneapolis, où il ne se gêne pas de dire ce qu'il pense. La suite en musique, ce sera avec The Weeknd et Daft Punk pour nous emmener gentiment vers le journal de 7h. Et on vous souhaite un très bon long week-end pour ceux qui font le pont et beaucoup de courage à ceux qui partent travailler en ce vendredi de l'Ascension. C'est la matinale et on est ensemble jusqu'à 9h.
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0: Dans la suite de cette matinale, on va jouer ensemble, comme tous les jours, au son mystère dans quelques minutes avec 290 francs, oui, dans la cagnotte pour celui ou celle qui le trouvera peut-être demain. Vous continuez vos investigations. Place également à Contrôle K à 7h35 qui nous expliquera que ChatGPT n'est pas le meilleur conseiller médical, surtout en cas d'urgence. On découvrira ça avec Stéphane Corps, spécialiste des questions numériques. Et puis bien sûr toute la musique que vous aimez pour vous accompagner dans ce vendredi de l'Ascension. On vous souhaite beaucoup de courage si vous partez travailler et un très bon week-end si vous faites le pont.
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0: Alors pour ceux qui ne font pas le pont, qui sont debout tout simplement déjà maintenant, on va continuer nos investigations avec 290 francs dans la cagnotte ce matin à tenter de décrocher si vous trouvez ce fameux son mystère que je vous repasse tout de suite. Ça fait un petit moment qu'on le recherche, ce son mystère. Il y aura peut-être un petit peu moins de monde pour jouer ce matin, donc tentez votre chance. Vous m'appelez maintenant au 032 482 60 20 pour tenter, pour me proposer peut-être remporter les 290 francs qu'il y a dans la cagnotte ce matin. On sait que ce n'est pas une machine à écrire, du papier. Attrape-mouche, tailler des arbres également. On sait que ce n'est pas écraser de l'ail avec un couteau ou frotter une brosse à dents sur un micro. 032 482 60 20. On sent que c'est calme ce matin. N'hésitez pas à nous appeler pour tenter de décrocher. 290 francs quand même dans la cagnotte. Ce qu'on sait en revanche aussi avec ce son mystère, on sait que ça s'utilise avec une main, que c'est une matière naturelle et puis que c'est suspendu, mais c'est pas forcément obligé. Allez, dernière chance, 032 482 60 20 pour jouer avec moi et tenter de décrocher ces 290 francs dans la cagnotte. Je vous propose de vous repasser une dernière fois ce son pour tenter peut-être de vous éclairer. Ça fait un petit moment qu'on est dessus, 290 francs, mais on sent que c'est le week-end et qu'il y a moins de monde pour jouer avec nous. Ben tant pis, on va donc rajouter 10 francs dans la cagnotte, donc 300 francs, ce sera donc à tenter de décrocher. Ce sera donc lundi matin.

dans la matinale 7h26. Je ne sais pas si vous avez vu passer cette info, mais en Corée du Sud, il existe un vrai concours de sieste organisé le week-end dernier à Séoul. Le principe, il était très simple. Des participants qui se sont allongés dans un parc public et qui devaient dormir le plus paisiblement possible pendant 90 minutes. Les gagnants étaient départagés grâce à leur rythme cardiaque et leur stabilité pendant le sommeil. Une compétition qui serait très prise au sérieux dans un pays où on leur manque énormément de sommeil à cause du rythme de travail. Comme quoi, faire la sieste peut aussi devenir un sport. Alors j'ai envie de vous dire que si vous êtes en week-end, bonne séance de sport.

0: Le King of Pop, Michael Jackson, avec son titre Smooth Criminal. La suite, c'est avec Control K qui nous explique que ChatGPT n'est pas le meilleur conseiller médical, surtout en cas d'urgence.
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2: D'après une récente étude, ChatGPT ne serait pas le meilleur conseiller médical, surtout lors des urgences médicales, vu qu'il se tromperait une fois sur deux. Stéphane Corne, vous êtes spécialiste des questions numériques et formateur. Est-ce que vous pouvez nous en dire plus?
3: Oui, alors cette étude qui a été publiée dans Nature Medicine, donc qui est une revue extrêmement sérieuse, les chercheurs ont testé 60 vignettes cliniques qui couvraient 21 spécialités avec 16 conditions et près d'un millier d'interactions. Et dans la majorité des cas, c'est-à-dire plus de 50%, ChatGPT Health, donc la version vraiment orientée médecine, a sous-trié en fait des véritables urgences médicales. Donc elle a mal orienté les gens par rapport à l'urgence de leur situation et la nécessité du traitement.
2: Et qu'est-ce que ça dit sur notre société, ça?
3: Alors ça dit aussi que les gens cherchent des solutions par rapport à leurs problèmes de santé. On avait avant l'utilisation de Google, ce qui représentait des fois un peu un souci pour les médecins par rapport aux questions que les gens posaient ou aux symptômes tout d'un coup qu'ils associaient avec différents types de maladies qui n'étaient peut-être pas du tout corrélés à ces symptômes et la masse de traitements d'informations. Mais ça dit aussi que finalement, quand on se sent mal, il est compliqué de trouver des solutions à court terme. Donc, on nous dit qu'il ne faut pas aller aux urgences, quel que soit le ressenti, il faudra être qualifié pour pouvoir dire à ce moment-là, je peux ou je ne peux pas aller aux urgences. Et puis, si on veut avoir accès à un médecin généraliste, c'est aussi extrêmement compliqué et coûteux, alors qu'il y a une forte pression pour réduire les coûts des systèmes d'assurance.
2: Et du coup, quelles sont les solutions pour vous?
3: Alors, pour moi, la Chine a peut-être ouvert la porte sur une solution parce qu'elle expérimente à grande échelle une nouvelle forme de médecine de proximité. Donc, il y a des kiosques médicaux automatisés qui ont été répartis dans différents lieux que les gens fréquentent. Et ça permet de réaliser un diagnostic de base, d'orienter les patients sans consultation physique immédiate avec un médecin. L'utilisateur, il rentre dans une cabine, il renseigne des symptômes, effectue quelques mesures grâce aux capteurs qui sont présents dans cette cabine, que ce soit pression artérielle, température, fréquence cardiaque, niveau d'oxygène. Et puis ensuite, le système évalue grâce à l'intelligence artificielle les éventuels symptômes et réalité ou corrélation avec un problème de santé réel et aiguille soit la personne chez un médecin, soit aux urgences, soit à la pharmacie pour avoir une ordonnance pour certains médicaments. Donc il ne s'agit pas juste de l'intelligence artificielle sur laquelle on va énumérer des symptômes de manière subjective, mais il s'agit de mesures, de constantes liées à le fonctionnement de notre organisme qui sont corrélées avec ces symptômes. Donc on a quelque chose qui est beaucoup plus poussé et je trouve que c'est vraiment intéressant pour dégorger non seulement les urgences, mais aussi diminuer les coûts de la santé par des diagnostics peut-être un peu plus avérés. Et il ne faut pas oublier non plus qu'il existe au niveau des hôpitaux universitaires de Genève, les HUG, le chatbot Confiance qui lui est préconfiguré pour répondre au mieux par rapport à des symptômes ressentis.
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0: Dernière heure ensemble ce matin, restez bien avec nous puisque dans Quoi de Neuf, on s'écoutera une nouveauté signée des Papis du Rock. Ils ont tous passé les 80 balais, mais ils continuent à nous offrir du bon son. Il s'agit bien sûr des Rolling Stones avec un nouveau titre à découvrir, ce sera d'ici quelques minutes. Et puis bien sûr le retour du mot mystère comme chaque vendredi, 250 francs à gagner ce mois. Pour ça, il faudra tenter de battre les 7 points réalisés par Anthony la semaine dernière. Rendez-vous à 8h45. C'est la matinale jusqu'à 9h et c'est un plaisir de vous accompagner en ce vendredi matin.
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0: On savait que les Stones étaient en studio pour la confession de Foreign Tongues, leur nouvel album. Et on a le premier extrait autour de la chanson dévoilée. On connaît aussi la pochette du 25e album studio, dont la date de sortie est agendée au 10 juillet. Il s'agit d'un mélange des trois têtes, des têtes des trois membres du groupe en style dessin un peu grossier, avec le front du premier, les yeux du second et la bouche du dernier. Si vous êtes fan, je pense que vous allez vite les reconnaître. C'est assez spécial et ça fera son effet chez les disquaires et on marquera aussi vite la pochette hein, dans les playlists. Mais côté musique, on a donc le premier extrait de ce disque avec In the Stars, un titre qui suit très bien la lignée des Rolling Stones avec des bons gros coups de guitare. Une entrée en matière très intéressante avant de pouvoir déguster les 13 autres chansons de l'album. Voici tout de suite In the Stars, le nouveau single des Rolling Stones.

0: The Stars de leur nouvel album qui sortira cet été, le 10 juillet plus précisément. Et je reçois un message de Marc actuellement, qui a priori doit être fan des Rolling Stones, parce qu'il nous dit, mais il y a aussi un deuxième extrait qui est sorti également. Et ben tiens, je vous propose qu'on se l'écoute lundi, ce deuxième extrait tiré de ce futur album des Rolling Stones. Promis, on le passera à un moment donné.
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0: Et comme chaque vendredi, on joue ensemble au mot mystère. Et ce matin, pour jouer avec nous, on a Aurélie. Bonjour.
2: Bonjour.
0: Comment ça va, Aurélie?
2: Ça va bien.
0: Vous passez un bon week-end? Vous faites le pont?
2: Oui, je fais le pont.
0: Vous faites le pont, mais vous êtes déjà debout pour jouer avec nous au mot mystère.
2: Oui, oui, oui.
0: Vous savez, vous connaissez le principe, il y a 250 francs à gagner ce mois, mais pour ça, il faudra battre les 7 points réalisés par Anthony, la semaine passée. Mais avant toute chose, chose cruciale, c'est qu'il faut choisir votre binôme. Aurélie, et j'ai deux personnes autour de moi. Il n'y a pas grand monde dans les studios ce matin. Beaucoup de collègues qui font le pont également, mais on a la crème de la crème avec nous. Dimitri d'un côté, Alexandre de l'autre. Qui c'est que vous choisissez?
2: Je vais prendre Dimitri.
0: Alors, Dimitri, il a été choisi. Dimitri, est-ce que vous êtes prêt?
3: Je suis prêt, bonjour.
0: Aurélie, vous êtes prête?
2: Bonjour. Oui, prête.
0: Alors, vous avez une minute pour découvrir un maximum de mots. N'hésitez pas à passer si vous avez des doutes.
2: Oui.
0: On y va.
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3: Quand on va au lit le soir, on a une couette et un...
2: Un oreiller.
3: Un autre mot?
2: Un duvet.
3: Autre mot? On pose la tête
2: dessus. Un matelas.
3: C'est un oreiller.
2: Un oreiller, un coussin.
3: Exact. On peut fumer des cigarettes ou plus gros?
2: Des cigares.
3: Quand
2: une pipe.
3: Non, c'est bon. Quand on se marie, après, souvent, certains couples...
2: Voyage de noces.
3: Ouais, non, alors, ouais, je pensais plus négatif.
2: Ah, divorce.
3: Exact. L'été, on a pas mal de ce petit animal qui vient nous embêter la nuit,
2: moustique.
3: La journée.
2: Moustique.
3: C'est aussi petit, mais c'est pas... Surtout dans notre région.
2: Mouche.
3: Voilà.
2: Passe.
3: Qu'est-ce qu'on met dans la voiture? Pour alimenter la voiture?
2: De l'essence.
3: Les malfrats, on les met dans...
0: C'est fini, mais c'est pas mal quand même. Pas mal quand même, Dimitri, je vous sentais un petit peu...
3: C'est ma première.
0: C'était la première à Dimitri, c'est pas évident. Aurélie, je pense que vous aviez déjà joué, non?
2: Oui, j'ai déjà joué, et puis j'adore le jeu du tabou, ça ressemble un peu à ça, entre amis, on fait souvent ça.
0: Bon, Aurélie, j'ai une bonne nouvelle, vous avez quand même fait 5 points, c'est pas mal quand même.
3: C'est déjà bien.
0: On peut féliciter Dimitri, c'était sa première, c'est pas évident aussi pour nous, mais ça sera malheureusement pas suffisant pour remporter les 250 francs ce mois, vu qu'Anthony avait réalisé 7 points la semaine dernière. Mais Aurélie, on vous remercie d'avoir participé. Et puis,
2: Merci à vous.
0: Et puis, on vous souhaite un tout bon week-end. Profitez bien.
2: Oui, pareillement. Bonne journée.
0: Bientôt. Au revoir.

0: Justin Wellington et Small Jam, ce titre Aiko Aiko pour nous accompagner sur ce début de journée qu'on vous souhaite excellent.
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2: On se branche sur le canal de notre son mystère à 6h11 dans la matinale pour une semaine légèrement raccourcie. On a 250 francs de cadeaux à vous offrir ce matin. Vous aurez à faire vos propositions de réponse un petit peu après les infos de 7h. Pour tout de suite, on écoute ce bruit que vous devez deviner.
0: Vous avez certainement cogité pendant tout le week-end, vous avez posé des questions à gauche, à droite, vous avez tendu l'oreille sur un peu tout ce qu'on pouvait faire comme bruit autour de vous. Et vous avez certainement des propositions à nous faire. Elles arriveront dans la suite de matinée, sûr et certain, sur les alentours de 7h10, juste après les infos. Et puis sinon, peut-être qu'à un autre moment, le son.

0: Mystère pourrait ressortir de sa cachette pour essayer de vous lâcher de ses 260 francs. D'ici là, on peut vous rappeler que ce n'est pas le fait de taper dans une piñata, ce n'est pas non plus le fait de faire défiler les pages d'un livre avec le doigt, ce n'est pas le bruit quand on écrase des gousses d'ail avec un gros couteau, et ce n'est pas non plus le bruit d'une voiture qu'on ouvre, ni même d'un rideau à lamelles. Donc à vous de continuer ces investigations et de venir tenter votre chance dans la suite de ce lundi matin.
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0: Beautiful Day, c'était You Too. Tout à l'heure, il y a Charlotte Cardin qui passe dire coucou.
1: Tant pis pour elle.
2: Ce titre, tant pis pour elle donc, histoire de nous accompagner dans la suite de ce lundi matin qui va aussi passer par les journaux à 6h45. On tournera les pages pour notamment retenir ce manque de psychologues pour les jeunes. Nous allons également avoir ce son mystère qui va pouvoir vous offrir 260 francs de cadeaux. Ce sera peut-être à vous donc sur les alentours de 7h10. La nouveauté musicale signée Charlie XCX, c'est prévu pour 8h15 également. D'autres belles choses à faire dans cette matinée, restez avec nous. On est là jusqu'à 9h, mais là, il n'est que 6h17.

0: Vous écoutiez Charlotte Cardin à l'instant. On vous souhaite une très belle matinée.
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2: Il est 6h passé de 21 minutes, tout juste le moment d'entrer dans vos playlists, de s'intéresser à ces chansons qui vous font du bien de bon matin, celles qui vous mettent la patate pour vous lancer dans la journée. Et là, aujourd'hui, dans la semaine, vous pouvez d'ailleurs toujours nous faire vos propositions via un WhatsApp sur le numéro de la radio, donc 079 689 20 20. Aujourd'hui, on part dans la playlist de Valérie de Reconvilliers. Elle, de bon matin comme maintenant, eh bien, elle aime les Cowboys Fringants.

0: Et on remercie Valérie de Reconvilier pour cette suggestion musicale de bon matin. Elle nous avait demandé de passer les étoiles filantes des Cow-boys fringants. Eh bien, c'est chose faite. Et vous aussi, vous pouvez faire vos propositions de titres. Ça passe par notre WhatsApp au 079 689 2020.
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0: Wake Me Up, c'était Aloe Black.
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2: On vous invite sur notre site rjb.ch pour revivre des événements qui sont déroulés dernièrement dans la région. Nous avions notamment fin de semaine passée nos portes ouvertes. Vous avez été nombreux à vous inscrire pour venir découvrir notre univers, pour venir vous balader dans les studios et pour en connaître plus sur nos beaux métiers. Vous pouvez aller revivre tout ça donc en images avec les photos de Dimitri Montanaro sur notre site rjb.ch. Et puis sinon, hier, nous étions également sur les routes pour vous offrir des fleurs, des chocolats et passer de bons moments avec vous à l'occasion de la fête des mères. Vous allez aussi retrouver ces photos à direction notre site dans les galeries photos.

0: trio pour ce titre Linon, c'était Major Lazer, Meu et DJ Snake à l'instant.
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2: Le tissage du vivant, c'est Diana le nom d'une exposition à Bienne qui présente le travail de Dominique Bartel.
0: La jeune photographe, lauréate de la deuxième enquête photographique Jura Bernois, a mené de septembre 2024 à décembre 2025 un projet artistique auprès d'éleveurs et d'éleveuses ovins de la région. Objectif, mettre en lumière un territoire façonné par une longue histoire de relations entre humains, animaux et paysages. À l'occasion d'une journée de travail avec des moutons dans un pâturage à Sonsbeau, nous sommes allés à sa rencontre. Reportage.
3: Je m'appelle Dominique Partès et je suis photographe. J'avais déjà travaillé sur les moutons avant de postuler pour ce projet. Et au tout début, ça m'a intéressée à cause du tricot et du crochet. Enfin, parce que je trouvais intéressant un peu de retracer de où vient cette laine, cette matière. Donc je me suis intéressée aux moutons. Après, quand j'ai vu l'appel à projet, je me suis dit que ce serait parfait de continuer ce projet dans ce cadre-là.
4: Il faut les sortir pour faire des photos.
3: J'aimerais bien d'abord faire juste des photos de la baraque.
4: Oui.
3: Et ensuite, ce serait cool de les sortir. Ouais.
4: Voilà, ben on fait comme ça.
3: Pour moi, prendre des photos, c'est aussi attendre, savoir réagir à une situation. C'est moi qui dois me déplacer, c'est pas le mouton qui va se déplacer pour moi. Donc ouais, je trouve assez intéressant cette flexibilité que ça demande aussi de ma part. Ce serait possible que je rentre dans la cabane pour faire des photos ?
4: Dans la cabane ?
3: C'est pas idéal.
4: Oh, vous pouvez rentrer.
3: Okay.
4: Aucun problème.
3: Super.
4: Aucun problème.
3: Ok. En fait, j'aimerais poser peut-être une caméra par terre. C'est juste une petite caméra qui filme en 360 degrés pour essayer de s'approcher un peu de la vision des moutons même. Parce que j'ai lu qu'en fait, ils avaient une vision de 320 degrés, donc beaucoup plus que nous. Et je trouve intéressant d'essayer de me mettre à leur place à travers un point de vue ou ouais, les moyens de la photographie. Finalement, je parle des moutons, mais c'est pour parler des humains, parce que c'est un animal qui a été domestiqué, puis je dois passer par les humains pour avoir contact avec les moutons. Et finalement, je trouve que les moutons dans la région, ça dresse aussi un portrait des personnes qui habitent dans la région. On pourrait presque dire que c'est aussi un projet qui parle des humains, mais sans en parler directement. Donc là, c'est la fin du film.
2: Mais c'était super. C'était surtout un reportage de Régis Meria dans un pâturage à Sonsbeau avec la photographe Dominique Bartels, lauréate de la deuxième enquête photographique Jura Bernois pour son projet artistique auprès d'éleveurs et d'éleveuses ovins de la région.
0: Vernis samedi, l'exposition Le tissage du vivant qui présente son travail dans le cadre des journées photographiques de Bienne est à voir jusqu'au 30 mai.
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0: Die with a smile, Lady Gaga et Bruno Mars pour nous aider dans la création de ce début de journée.
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2: On fait un point sur notre enquête autour de notre son mystère. On a eu beaucoup de chouettes propositions. Certaines pouvaient se rapprocher de la vraie origine de notre bruit, d'autres pas du tout. À vous de faire de l'ordre là-dedans pour tenter de toucher ces 260 francs de cadeaux. Écoutez bien cette chose qui fait du bruit.
0: Vous avez fait beaucoup de propositions, parmi lesquelles ouvrir des rouleaux attrape-mouche, l'explosion de pop-corn dans une casserole, manipuler du Sagex, décrocher les boules de Noël du sapin, perforer une feuille avec une perforatrice, tapoter sur un téléphone avec ses mains ou ses doigts. Ce n'était donc pas ces réponses-là. À vous de tenter votre chance au 032 482 60 20. Tout de suite pour ces 260 francs de cadeaux. Vous êtes là, bonjour.
3: Oui, bonjour.
0: Bienvenue. Merci, Philippe. Comment ça va?
3: Ben, ça va bien, vite qu'on est réveillé, c'est bon.
0: Eh oui, c'est bon, la journée peut se lancer. Et peut-être qu'elle peut se lancer avec un beau cadeau pour vous. Avant d'y arriver, vous allez même peut-être pouvoir gagner un bonus autour de notre son mystère. Pour ça, il faudra répondre juste à notre question du jour. Et pour choisir cette question, le hasard total qui vient de vous, donnez-nous un chiffre entre 1 et 5, s'il vous plaît.
3: 5.
0: La cinquième, eh ben c'est celle-ci, voilà. Qui a écrit Roméo et Juliette?
3: Aucune idée.
0: Ok, pas du tout, on n'essaye pas un truc au cas où? Non?
3: Oh, Alexandre Dumas.
0: Ok, c'est essayé comme ça. Ah ben, c'était pas le bon test. C'était un autre. C'est William Shakespeare qui a écrit cette magnifique pièce. Bon, pas de bonus aujourd'hui, c'est pas grave. Ça vous permet quand même de pouvoir nous donner votre origine du son mystère. Donc, selon vous, pour 260 francs ce matin, notre son mystère, c'est quoi?
3: Alors, il me semblerait que c'est quelqu'un qui brasse des cartes pour, quand on fait yass, mélanger les cartes sur la table. Brum.
0: Vous êtes un grand yasseur, hein?
3: Ah, pas grand, mais c'est comment ils font.
0: Dès qu'il y a moyen, on se fait un petit yass volontiers. Malheureusement, c'est pas ça. C'est pas cette réponse-là, mais bien essayé. Merci beaucoup.
3: Merci, bonne journée.
0: Au revoir. Allez, 032 482 60 20, c'est votre possibilité de gagner peut-être 260 francs ce lundi.
2: Vous êtes en direct avec nous, bonjour.
4: Oui, bonjour.
2: Comment allez-vous?
4: Ça va pas mal.
2: Super. Alors, pour vous, ça pourrait être quoi ce son mystère en gardant bien en tête que ce ne sont pas des cartes que l'on mélange, des cartes de Yass?
4: Alors, moi j'ai pensé que ça pourrait être peut-être ton... Et avec la petite ramassoire et la balayette, et puis quand on la secoue à l'intérieur de la poubelle, on tape avec la balayette sur la ramassoire.
2: Alors, j'ai juste pas compris le début de votre réponse, parce que ça a un tout petit peu coupé. Est-ce que vous pouvez nous la répéter, s'il vous plaît?
4: Oui, quand on ramasse du chenille avec la ramassoire par terre, avec la petite balayette, et puis au moment où on secoue tout ça à l'intérieur de la poubelle.
2: D'accord, ok, ça marche. Alors, on va garder, noter votre proposition, mais ce n'est pas la bonne, ce n'est pas celle de notre son mystère. D'accord. Merci beaucoup,
4: d'accord,
2: en tout cas. On vous souhaite une toute belle journée.
4: Merci, bonne journée à vous aussi.
0: Au revoir. Bon, on a fait de l'avance quand même, c'est notre avantage de ce matin. 260 francs toujours pour ce lundi, peut-être 10 francs plus demain dans la cagnotte.
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0: Une atmosphère onirique et poétique planait samedi soir sous l'imposant clocher de l'église du Pascard à Bienne. Les rêves d'Hayao Miyazaki. C'est le nom du concert qui était proposé par l'ensemble Horizon.
2: Le groupe musical interprétait quelques grands thèmes tirés de la filmographie du célèbre maître de l'animation japonaise comme Mon voisin Totoro, Le voyage de Chihiro ou encore Le château ambulant. Régis Meria est allé s'imprégner de l'ambiance.

0: Ils sont cinq musiciens qui revisitent les musiques des célèbres films d'Hayao Miyazaki. À la baguette, personne, puisque l'ensemble Horizon joue sans chef d'orchestre avec une volonté assumée, rendre la musique classique plus vivante, plus accessible et surtout moins codifiée.
1: C'est voulu, on joue sans chef d'orchestre, alors c'est plus compliqué, mais je pense que ça crée une fusion aussi qui est beaucoup plus intéressante pour les musiciens, ça les met plus en valeur, chacun a une grosse responsabilité, et puis je pense que pour le public, il y a quelque chose de fort aussi de voir un groupe qui vit comme ça ensemble.
0: À l'origine du projet, Camille Quinton, flûtiste et co-directrice artistique de l'ensemble. Son objectif, mélanger musique classique et pop culture.
1: On fait tout ce qui nous passe par la tête. Et donc on va dire, j'aimerais faire un blind test avec que de la culture pop. J'aimerais faire un concert Ghibli, petit effectif. Donc voilà, ça c'est toutes les choses, on va dire, de création artistique, c'est le rôle du directeur artistique.
0: L'univers des studios Ghibli s'est imposé auprès du grand public, c'est aussi grâce à la musique de Joe Hisaishi, compositeur japonais emblématique de la plupart des œuvres de Miyazaki. Des mélodies pensées pour le cinéma, mais qui continuent à raconter quelque chose, même sans les images, de manière un peu différente.
1: Je pense qu'on se l'approprie plus quand il n'y a pas les images. Moi, les images, elles ne me quittent pas. J'ai vraiment ces traits de peinture, d'aquarelle. Les couleurs chez Miyazaki, ça me bouleverse. Et en fait, quand je joue, j'ai ces couleurs. Je n'ai pas la scène. Quelquefois, j'ai la scène, hein, dans ces moments grandioses où je me dis « Oh oui, là, c'est ça qui se passe !» Mais par contre, quand on le joue sans le film, ben, en fait, il n'est plus question de l'histoire telle qu'elle a été montrée, mais de comment nous, finalement, on a ressenti l'histoire. Et en plus, dans une réadaptation qui ne sonne pas tout à fait comme l'original, je crois qu'il y a vraiment un truc de... Juste, j'ai envie de vous jouer comme moi je le ressens.
0: Avec ce genre de proposition, l'ensemble Horizon cherche aussi à attirer un public qui ne pousserait peut-être jamais les portes d'un concert classique traditionnel. Car pour Camille Quinton, la frontière entre pop culture et musique classique n'a plus vraiment de sens aujourd'hui.
1: Pour nous, c'était vraiment important de décloisonner. C'est important pour nous de ne pas s'habiller trop classique non plus. Il faut que le public s'identifie à la musique classique et que voit qu'en fait, les musiciens classiques, on est des gens normaux et comme eux. Et qu'en fait... La musique classique, c'est pas que Mozart et Beethoven, c'est aussi Ghibli, c'est aussi les musiques de films, c'est aussi les musiques de jeux vidéo. Il y a des bandes originales symphoniques extraordinaires dans tout ce répertoire-là. C'est vraiment très très riche. Ghibli, je pense qu'il n'a pas à pallier face à du Debussy ou du Ravel, par exemple.
0: Entre cinéma d'animation, jeux vidéo et répertoire symphonique, l'ensemble Horizon revendique donc une musique classique plus libre et surtout beaucoup plus proche du public. Une approche que ce dernier semble plutôt apprécier.
2: Voilà, c'était un sujet de Régis Meria qui revenait sur le concert Les Rêves d'Hayao Miyazaki proposé par l'ensemble Horizon. C'était samedi à l'église du Pascard à Bienne. À noter que la soirée a rassemblé 250 personnes.

0: C'était Pink pour accompagner ce lundi matin avec What About Us. On est ensemble encore jusqu'à 9h.
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0: Aerosmith pour nous aider à construire ce lundi matin avec Crazy.
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2: Est-ce que vous êtes bonne en cuisine, Diana? J'ai une petite idée, hein, parce qu'on a déjà pu goûter 2-3 trucs.
0: Je dirais que je suis dans la moyenne.
2: C'est la bonne réponse de Suisse. Oh, je suis pas forte, mais je suis pas nulle non plus. Vous préférez faire quoi en cuisine, vous? C'est plutôt salé, plutôt sucré, plutôt les apéros, les desserts?
0: Alors, plutôt salé, ouais. Je suis pas grande pâtissière.
2: Bon, bah, ce sera pas pour vous, en tout cas, ce qui se trame dans les couloirs là, de la radio. Parce que si vous êtes plutôt branché dessert à la maison, on vous conseille de tester encore 2-3 petits trucs, de vous mettre vraiment bien au clair dans ce que vous aimez faire comme dessert, dans ce que vous arrivez à faire. Si vous êtes en plein test, eh bien continuez de les faire pour être au top sur la saison prochaine. 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Il se pourrait bien qu'on vous mette en avant, vous, fans de desserts, de gâteaux et autres cakes en tout genre. 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Et puis, à parfaire vos recettes, ça pourrait vous faire gagner de jolis cadeaux. C'est tout à fait.

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1: Bienvenue dans votre matinale, celle qui vous tire du lit avec le sourire, café chaud, et le café chaud hein, qui fait du bien hein, vu la température en ce moment, et croissant à portée de main. On démarre ensemble cette journée de vendredi de l'Ascension sur RJB, et chez nous, pas question de faire le pont. À 6h20, comme d'habitude, place au son qui réveille, hein, le titre parfait pour sortir du mode veille et attaquer cette journée de vendredi du bon pied. Côté musique, on vous a préparé une belle playlist avec notamment Lady Gaga, Queen, Dua Lipa et Luis Capaldi dans un instant qui arrive. Alors que vous soyez en week-end prolongé ou parmi les courageux qui prennent la route du travail ce matin, on est là avec vous jusqu'à 9h. La matinale, c'est parti. Néa avec son titre Somsay sur RJB.
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1: Et on continue, vous continuez gentiment mais sûrement vos investigations pour essayer de décrocher cette cagnotte qui grimpe gentiment. 290 francs à tenter de remporter tout à l'heure, ce sera juste après les informations de 7h, avec ce fameux son mystère que vous avez toujours pas réussi à trouver. Alors on sait plusieurs choses, on sait que ce n'est pas une machine à écrire, que ce n'est pas du papier attrape-mouche, que ce n'est pas tailler des arbres, écraser de l'ail avec un couteau non plus, ou encore frotter une brosse à dents sur un micro. Ce qu'on connaît en revanche, c'est que ça s'utilise avec une main, que c'est une matière naturelle et que c'est suspendu, mais pas forcément obligé. Information qui n'est pas forcément des plus utiles, mais comme ça, vous le savez. Alors du coup, je vous propose qu'on se réécoute ce son, comme ça vous avez encore une petite heure pour investiguer et tenter de décrocher cette cagnotte. C'est pas facile, on le sait. Vous continuez vos investigations, on jouera ensemble après les informations de 7h. Et profitez-en, jetez-vous sur votre téléphone parce que ben, c'est l'Ascension, c'est le week-end. Il y a peut-être pas mal de gens qui sont sur le dossier, mais qui sont en week-end prolongé, qui ne seront pas là ce matin. L'occasion pour vous de tenter donc tout à l'heure de décrocher cette cagnotte qui s'élève ce matin à 290 francs. 6h21 sur RJB en compagnie du groupe Summer.
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1: Ce matin, avec le son qui réveille, on démarre fort avec Muse et son titre Supremacy. Un morceau puissant, presque cinématographique, porté par la voix incroyable de Matt Bellamy et une ambiance digne d'un générique de James Bond. Sorti en 2012, c'est le réveil parfait pour attaquer cette journée avec énergie. Et on remercie Jean de Saint-Imier qui nous propose donc ce titre ce matin. De quoi encourager ceux qui, comme nous, travaillent en ce vendredi de l'Ascension.

Muse Supremacy, le titre, le son qui réveille de ce vendredi matin. On remercie Jean de Saint-Imier qui nous a proposé ce titre. Et si vous aussi, vous avez envie de nous proposer votre son qui réveille, peu importe le style, hein, vous pouvez directement nous écrire sur WhatsApp au 079 689 20 20. In the Air Tonight, le titre de Phil Collins, une chanson qui a été maintes et maintes fois reprise. J'ai découvert dernièrement une reprise assez intéressante du groupe Sons of Legion, que je vous invite à aller découvrir sur les plateformes de musique. Vraiment une reprise très très réussie de cet énorme succès signé Phil Collins. Et en ce vendredi de l'Ascension, si vous avez envie de nous partager un petit peu ce que vous avez prévu pour ce week-end prolongé, n'hésitez pas à le faire directement sur WhatsApp au 079 689 20 20. Ça nous fait toujours plaisir de lire vos messages. 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

0: in the USA, le titre de Bruce Springsteen, que beaucoup de gens pensaient à sa sortie hein, que c'était une chanson patriotique, mais pas du tout. Si vous écoutez bien les paroles, hein, Bruce Springsteen critique ouvertement son pays et il continue à le faire puisqu'il a sorti en début d'année une chanson qui revenait sur les événements de Minneapolis où il se gêne pas de dire ce qu'il pense. La suite en musique, ce sera avec The Weeknd et Daft Punk pour nous emmener gentiment vers le journal de 7h. Et on vous souhaite un très bon long week-end pour ceux qui font le pont et beaucoup de courage à ceux qui partent travailler en ce vendredi de l'Ascension. C'est la matinale et on est ensemble jusqu'à 9h.
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0: Dans la suite de cette matinale, on va jouer ensemble, hein, comme tous les jours, au son mystère dans quelques minutes avec 290 francs, oui, dans la cagnotte pour celui ou celle qui le trouvera peut-être demain. Hein. Vous continuez vos investigations. Place également à Contrôle K à 7h35 qui nous expliquera que ChatGPT n'est pas le meilleur conseiller médical, surtout en cas d'urgence. On découvrira ça avec Stéphane Corps, spécialiste des questions numériques. Et puis bien sûr toute la musique que vous aimez pour vous accompagner dans ce vendredi de l'Ascension. On vous souhaite beaucoup de courage si vous partez travailler et un très bon week-end si vous faites le pont.
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0: Alors pour ceux qui ne font pas le pont, qui sont debout tout simplement déjà maintenant, on va continuer nos investigations avec 290 francs dans la cagnotte ce matin à tenter de décrocher si vous trouvez ce fameux son mystère que je vous repasse tout de suite. Ça fait un petit moment hein, qu'on le recherche, ce son mystère. Il y aura peut-être un petit peu moins de monde pour jouer ce matin, donc tentez votre chance. Vous m'appelez maintenant au 032 482 60 20 pour tenter, pour me proposer, peut-être remporter les 290 francs qu'il y a dans la cagnotte ce matin. On sait que ce n'est pas une machine à écrire. Du papier, attrape-mouche, tailler des arbres également. On sait que ce n'est pas écraser de l'ail avec un couteau ou frotter une brosse à dents sur un micro. 032 482 60 20. On sent que c'est calme hein, ce matin. N'hésitez pas à nous appeler pour tenter de décrocher 290 francs quand même dans la cagnotte. Ce qu'on sait en revanche aussi avec ce son mystère, on sait que ça s'utilise avec une main, que c'est une matière naturelle et puis que c'est suspendu, mais c'est pas forcément obligé. Allez, dernière chance, 032 482 60 20 pour jouer avec moi et tenter de décrocher ces 290 francs dans la cagnotte. Je vous propose de vous repasser une dernière fois ce son pour tenter peut-être de vous éclairer. Ça fait un petit moment hein, qu'on est dessus, 290 francs, mais on sent que c'est le week-end et qu'il y a moins de monde pour jouer avec nous. Ben tant pis, on va donc rajouter 10 francs dans la cagnotte, donc 300 francs, ce sera donc à tenter de décrocher. Ce sera donc lundi matin.

passe dans la matinale 7h26. Je ne sais pas si vous avez vu passer cette info, mais en Corée du Sud, il existe un vrai concours de sieste organisé le week-end dernier à Séoul. Le principe, il était très simple. Des participants qui se sont allongés dans un parc public et qui devaient dormir le plus paisiblement possible pendant 90 minutes. Les gagnants étaient départagés grâce à leur rythme cardiaque et leur stabilité pendant le sommeil. Une compétition qui serait très prise au sérieux dans un pays où on leur manque énormément de sommeil à cause du rythme de travail. Comme quoi, faire la sieste peut aussi devenir un sport. Alors j'ai envie de vous dire que si vous êtes en week-end, eh ben, bonne séance de sport.

0: Le King of Pop, Michael Jackson, avec son titre Smooth Criminal. La suite, c'est avec Control K qui nous explique que ChatGPT n'est pas le meilleur conseiller médical, surtout en cas d'urgence.
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2: D'après une récente étude, ChatGPT ne serait pas le meilleur conseiller médical, surtout lors des urgences médicales, vu qu'il se tromperait une fois sur deux. Stéphane Corr, vous êtes spécialiste des questions numériques et formateur. Est-ce que vous pouvez nous en dire plus ?
3: Oui, alors cette étude qui a été publiée dans Nature Medicine, donc qui est une revue extrêmement sérieuse, les chercheurs ont testé 60 vignettes cliniques qui couvraient 21 spécialités avec 16 conditions et près d'un millier d'interactions. Et dans la majorité des cas, c'est-à-dire plus de 50%, ChatGPT Health, donc la version vraiment orientée médecine, a sous-trié en fait des véritables urgences médicales. Donc elle a mal orienté les gens par rapport à l'urgence de leur situation et la nécessité du traitement.
2: Et qu'est-ce que ça dit sur notre société, ça ?
3: Alors ça dit aussi que les gens cherchent des solutions par rapport à leurs problèmes de santé. On avait avant l'utilisation de Google, ce qui représentait des fois un peu un souci pour les médecins par rapport aux questions que les gens posaient ou aux symptômes tout d'un coup qu'ils associaient avec différents types de maladies qui n'étaient peut-être pas du tout corrélées à ces symptômes et la masse de traitement d'informations. Mais ça dit aussi que finalement, quand on se sent mal, il est compliqué de trouver des solutions à court terme. Donc, on nous dit qu'il ne faut pas aller aux urgences, quel que soit le ressenti, il faudra être qualifié pour pouvoir dire à ce moment-là, je peux ou je ne peux pas aller aux urgences. Et puis, si on veut avoir accès à un médecin généraliste, c'est aussi extrêmement compliqué et coûteux, alors qu'il y a une forte pression pour réduire les coûts des systèmes d'assurance.
2: Et du coup, quelles sont les solutions pour vous ?
3: Alors pour moi, la Chine a peut-être ouvert la porte sur une solution parce qu'elle expérimente à grande échelle une nouvelle forme de médecine de proximité. Donc il y a des kiosques médicaux automatisés qui ont été répartis dans différents lieux que les gens fréquentent et ça permet de réaliser un diagnostic de base, d'orienter les patients sans consultation physique immédiate avec un médecin. L'utilisateur, il rentre dans une cabine, il renseigne des symptômes, effectue quelques mesures grâce aux capteurs qui sont présents dans cette cabine, que ce soit pression artérielle, température, fréquence cardiaque, niveau d'oxygène. Et puis ensuite, le système évalue grâce à l'intelligence artificielle les éventuels symptômes et réalités ou corrélations avec un problème de santé réel et aiguille soit la personne chez un médecin, soit aux urgences, soit à la pharmacie pour avoir une ordonnance pour certains médicaments. Donc il ne s'agit pas juste de l'intelligence artificielle sur laquelle on va énumérer des symptômes de manière subjective, mais il s'agit de mesures, de constantes liées à le fonctionnement de notre organisme qui sont corrélées avec ces symptômes. Donc on a quelque chose qui est beaucoup plus poussé et je trouve que c'est vraiment intéressant pour dégorger non seulement les urgences, mais aussi diminuer les coûts de la santé par des diagnostics peut-être un peu plus avérés. Et il ne faut pas oublier non plus qu'il existe au niveau des hôpitaux universitaires de Genève, des HUG, le chatbot Confiance qui lui est préconfiguré pour répondre au mieux par rapport à des symptômes ressentis.
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5: Le soleil n'est pas encore là, mais la bonne humeur est déjà réveillée. Soyez les bienvenus dans Avant la douche. On démarre la semaine ensemble et on se réveille jusqu'à 6 heures avec, dans la bonne nouvelle, des sœurs Gazaoui qui remportent un prix pour l'innovation dans le secteur de la construction. On va s'intéresser dans la question à ChatGPT à un nouveau classement qui a été publié sur les pays les plus riches et on verra la place de la Suisse. Il y aura des surprises. Et puis, dans la minute des records, le plus grand immeuble de bureaux nous intéressera en fin d'émission. La musique avec Damiano David, tout de suite. Il y aura également Alex Warren ou encore Claudio Capeo et puis l'éphémérie du jour dans quelques minutes. Bon début de journée et bon réveil.
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1: Nous sommes le lundi 18 mai, c'est le 138e jour de l'année. En fait, les Eric et ses variantes, ainsi que les Amir, Coralie et Corinne. C'est la journée internationale des musées, l'occasion de sensibiliser le public aux défis auxquels les musées doivent faire face pour être des institutions au service de la société et de son développement. Le 18 mars 1928, était inauguré à Paris le nouveau stade de Roland-Garros, construit en un temps record. Ce complexe sportif est destiné avant tout au tennis et doit accueillir quelques semaines plus tard la finale de la Coupe Davis. La France vient alors de remporter le célèbre trophée face aux États-Unis grâce aux quatre mousquetaires, Jean Borotta, Jacques Brugnon, Henri Cochet et René Lacoste. Et fait moins connu, les premiers matchs disputés sur les courts flambant neufs de Roland-Garros sont joués par des tennis women. Lors de l'inauguration officielle, ce sont des joueuses françaises qui ouvrent symboliquement le tournoi. Quelques semaines plus tard, le stade entre définitivement dans l'histoire du sport mondial en accueillant la Coupe Davis avant de devenir l'un des quatre tournois du Grand Chelem les plus prestigieux au monde. Et puis, le 18 mai 2012, Facebook faisait son entrée dans le Nasdaq lors d'une des introductions en bourse les plus attendues de l'histoire du numérique. Fondée 8 ans plus tôt par Mark Zuckerberg dans une chambre d'étudiants, le réseau social rassemble alors près de 900 millions d'utilisateurs à travers le monde. L'action est lancée à $38 et valorise l'entreprise à plus de $100 milliards, un record à l'époque pour une société Internet. Mais cette arrivée spectaculaire tourne rapidement à la déception. Des problèmes techniques perturbent les échanges et le titre chute dans les semaines suivantes. Malgré ce départ chaotique, Facebook deviendra l'un des géants mondiaux de la technologie. Le groupe prendra le nom de Meta en 2021 pour accompagner son virage vers les univers virtuels et le métavers. Charles Trenet est né un 18 mai en 1913, tout comme le pape Jean-Paul II en 1920. Et puis on souhaite un joyeux anniversaire à Yannick Noah qui a vu le jour en 1960. Il y a plein de couleurs dans les dictons du jour. À la Sainte Coralie, tous les lilas sont fleuris. À la Sainte Corinne, aucune raison de faire triste mine. Et soleil à la Saint-Éric promet du vin plein les barriques.
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1: Leur maison a été bombardée et elles vivent sous une tente, mais malgré les graves difficultés qu'elles endurent et la peur de nouveaux bombardements, deux sœurs Gazaouis ont remporté un prix pour une innovation qui pourrait aider les Palestiniens à reconstruire leur communauté. Au milieu des frappes aériennes dévastatrices menées par les forces israéliennes sur leur pays, Tala Moussa, 17 ans, et sa sœur Farah, 15 ans, ont mis au point une technique qui permet de transformer les décombres des bâtiments endommagés en blocs réutilisables pour des parterres de jardin, des trottoirs ou des cloisons. Le procédé consiste à broyer et tamiser les débris, à les mélanger avec des liants comme de l'argile, la cendre, la poudre de verre, puis à les mouler et les sécher en bloc. Cette idée leur a valu d'être nommée lauréate du Moyen-Orient au prix de la Terre 2026, un concours environnemental international. Elles espèrent désormais transmettre cette technique à leurs concitoyens de Gaza, région ravagée par la guerre. La vue depuis la fenêtre de notre tente est ce qui nous motive sans cesse à déclaré Tala, l'abondance de décombres et le manque de solutions de reconstruction accessibles nous incitent à travailler sur ce projet et à transformer ce qui n'était que destruction en un point de départ porteur d'espoir.
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1: Le saviez-vous? Entre 1981 et 1983, André Henry, instituteur originaire des Vosges, a été ministre du temps libre sous le gouvernement de François Mitterrand. Si l'appellation peut prêter à sourire aujourd'hui, elle correspond à une vraie orientation politique de l'époque. L'objectif est alors de mieux organiser et démocratiser les loisirs dans un contexte marqué notamment par la réduction du temps de travail et l'instauration de la 5e semaine de congés payés. Ancien enseignant et militant associatif, André Henry travaille notamment sur l'accès aux vacances, le développement des activités culturelles et sportives ou encore le soutien au monde associatif. Le ministère disparaît en 1983 lors d'un remaniement, ses missions étant ensuite réparties entre d'autres portefeuilles.
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1: Différents critères et indicateurs peuvent servir à mesurer le niveau de richesse d'un pays. Le LOC Prosperity Index a sa propre méthode de calcul et la Suisse ne figure pas sur le podium de son classement des pays les plus riches. Alors comment cet index est-il établi et quelle est la place de la Suisse ? Quand on parle des pays les plus riches du monde, on pense souvent au PIB par habitant. Pourtant, cet indicateur ne raconte qu'une partie de l'histoire. Il mesure la richesse produite dans un pays, mais pas forcément la manière dont elle profite réellement à la population. C'est justement ce que tente de corriger le LOC Prosperity Index, un classement publié récemment et qui repose sur plusieurs critères économiques et sociaux. Pour établir son indice, LOC combine 6 indicateurs. Le PIB par habitant, le revenu national brut, le taux d'épargne, l'indice de développement humain, le coefficient de Gini qui mesure les inégalités ainsi que le taux de pauvreté. L'idée est donc d'évaluer non seulement la richesse créée mais aussi la qualité de vie, la répartition des revenus et la stabilité économique. Dans ce classement 2026, la Suisse n'arrive pas sur le podium. Elle occupe la 4e place mondiale derrière la Norvège, l'Irlande et le Luxembourg. La Suisse obtient malgré tout un score très élevé grâce à ses revenus importants, son faible taux de chômage et son excellent niveau de vie. L'un des enseignements intéressants de ce classement, c'est justement la différence entre richesse sur le papier et prospérité vécue au quotidien. L'Irlande, par exemple, affiche un PIB par habitant gigantesque, notamment grâce au siège européen de multinationales comme Apple ou Google. Mais une partie importante de cette richesse ne bénéficie pas directement aux ménages irlandais. C'est pourquoi LOC insiste sur la nécessité d'aller au-delà des simples chiffres économiques. Autre surprise, les États-Unis n'apparaissent qu'à la 17e place. Malgré leur puissance économique, les fortes inégalités sociales et un accès plus inégal aux soins ou à l'éducation pèsent sur leur score final. À l'inverse, les pays nordiques dominent largement le classement grâce à leur combinaison de hauts revenus, de services publics solides et d'une meilleure répartition des richesses. Le classement montre aussi une forte domination européenne. Sur les 20 premiers pays, 14 se trouvent en Europe. La Norvège prend la tête avec un score supérieur à 77 points sur 100 selon la version relayée par Watson, tandis que la Suisse reste solidement installée parmi les nations les plus prospères de la planète. Et puis, il y a un autre chiffre qui rappelle la place particulière de la Suisse dans l'économie mondiale. Selon une récente étude d'UBS, le pays compte environ 1,1 million de millionnaires et reste le pays affichant la plus grande richesse moyenne par adulte au monde. Autrement dit, même sans être numéro 1 de ce nouvel indice, la Suisse demeure une référence mondiale en matière de patrimoine et de niveau de vie.
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1: Ce n'est ni un gratte-ciel spectaculaire, ni une tour vertigineuse, et pourtant c'est le plus grand immeuble de bureaux du monde. Situé dans la ville de Surat, en Inde, le Surat Diamond Bourse détient désormais ce record impressionnant. Avec ses plus de 660 000 m² de bureaux, ce gigantesque complexe dépasse le Pentagone, qui faisait figure de référence depuis plus de 80 ans avec ses 620 000 m². Ce bâtiment est entièrement dédié au commerce du diamant. Il accueille des milliers de bureaux pour négociants, tailleurs et exportateurs dans une ville qui concentre à elle seule près de 90% de la taille des diamants dans le monde. L'objectif est de réunir toute une industrie sous un même toit pour gagner en efficacité et en rapidité. Le bâtiment abrite même le premier centre commercial de diamants au monde avec 27 salles d'exposition. Le complexe s'étend sur plus de 35 hectares avec 9 ailes interconnectées organisées autour d'une immense cour centrale. Ventilation naturelle, optimisation des déplacements, gestion des flux de milliers de personnes chaque jour. Tout a été pensé pour faire fonctionner cette ville dans la ville et pour limiter son empreinte écologique. Le complexe intègre notamment l'auto-ombrage et des panneaux solaires pour réduire sa consommation énergétique et sa dépendance à la climatisation. Un titan hors norme où la démesure s'accompagne d'une conception optimisée pour conjuguer luxe, durabilité et ambition écologique.
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1: La jauge de bonne humeur a déjà bien grimpé. Elle va continuer à exploser avec l'équipe de la matinale qui arrive d'ici quelques minutes et qui vous accompagnera jusqu'à 9h. Je vous souhaite un excellent lundi et je vous donne rendez-vous pour se réveiller ensemble dans Avant la douche demain matin dès 5h.
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0: avec mieux. Rihanna sur RJB, on vous souhaite un très bon réveil avec nous. Côté météo pour ce lundi, la journée commencera sous un ciel bien nuageux, à très nuageux avec des pluies intermittentes en matinée. Au fil des heures, le temps deviendra plus changeant avec un régime d'averse cet après-midi et le retour de quelques éclaircies, surtout en fin de journée. La limite pluie-neige remontera progressivement. Ça fait bizarre de parler de neige au mois de mai, mais on le fait entre 1600 et 1800 mètres côté température. Il fait actuellement 5 degrés à Saint-Imier, 8 à Bienne. Et au meilleur de la journée, il fera 12 degrés dans les vallons et jusqu'à 15 degrés sur le Seeland. Pour demain mardi, la matinée s'annonce encore relativement ensoleillée avant une augmentation de la nébulosité dans l'après-midi. Mais bonne nouvelle, retour d'un temps estival dès mercredi. Très bon lundi sur RJB, il est 6h. Le journal, Séverine Boué.
1: Bonjour, Paris réussi pour la fête fédérale de musique. La 35e édition s'est achevée hier soir avec un concert sur l'esplanade. Hier, le comité d'organisation s'est dit impressionné par l'affluence massive du public. Les 100 000 visiteurs attendus initialement étaient probablement bien plus nombreux. La météo capricieuse n'a manifestement pas entamé l'enthousiasme. Les défilés musicaux ont attiré les foules. Retrouvez d'ailleurs une galerie photo sur rjb.ch. Et la prochaine fête fédérale de musique se tiendra en 2031 dans la vallée du Rhin saint-galloise. Toujours dans la cité seylandaise, une centaine de passionnés d'horlogerie a fait la queue devant le drive-thru près du siège de Swatch. Ils avaient un objectif en tête, acquérir le nouveau bijou de la collection Royal Pop. Swatch et Audemars Piguet ont révélé il y a peu cette collaboration inédite. La nouvelle montre de poche livrée avec un cordon cuir était en vente samedi matin. Certains passionnés d'horlogerie étaient là depuis plus de 24 heures. Si vous habitez la Neuville, des travaux de maintenance avec coupure de courant sont prévus ce matin de 9h à 11h30. Sont concernées la rue du Collège, la Grand-Rue 8 et la place de la Liberté 2 et 4. Les autorités recommandent de débrancher les appareils sensibles avant la coupure de courant. Attention, ils sont à rebrancher uniquement une fois le courant rétabli. Et prudence, les travaux peuvent être ralentis par la météo. Le nombre des exécutions recensées dans le monde a grimpé en 2025. Il a atteint son plus haut niveau depuis 1981, selon le rapport annuel d'Amnesty International publié aujourd'hui. L'organisation en a dénombré au moins 2707. Le bond est principalement dû à l'Iran, où elles ont plus que doublé l'an passé, concerne 80% des exécutions. L'ONG précise encore que ces chiffres n'incluent pas les milliers d'exécutions qui ont eu lieu en Chine, pays ayant procédé cette année encore au plus grand nombre dans le monde. Deux matchs, deux défaites. L'équipe d'Allemagne connaît en début de championnat du monde de hockey sur glace compliqué à Zurich. Battue 3-1 vendredi par la Finlande, les Allemands se sont inclinés 2-0 hier soir contre une jeune et volontaire équipe de Lettonie. En face, la machine allemande a semblé lourde. Ce ne sont pas les débuts rêvés par Dominik Kaun et ses coéquipiers avant d'affronter la Suisse ce soir. On écoute l'attaquant du Lausanne Hockey Club.
2: Non, vraiment pas. On a de la peine à marquer des buts. Notre jeu de puissance ne tourne pas comme on voudrait. Dans ces conditions, c'est dur de gagner des matchs.
3: Le prochain match, c'est tout de suite contre la Suisse. C'est pas l'adversaire le plus facile.
2: Tous les matchs sont difficiles dans ce tournoi. On l'a vu aujourd'hui. La Suisse est l'un des favoris du tournoi. Ils jouent de manière incroyable. On doit se ressaisir et tout donner contre eux.
1: Des propos recueillis et traduits par notre envoyé spécial à Zurich, Vincent Costet. La Suisse affronte l'Allemagne ce soir à 20h20. L'actualité revient à 6h30. Belle matinée à l'écoute RJB.
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0: Mais bonjour et bienvenue dans votre matinale sur RJB. Le long week-end de l'Ascension touche à sa fin. Les valises sont rangées. Les réveils sont remis en service et il faut déjà reprendre le rythme. Heureusement, on est là pour démarrer cette nouvelle semaine avec vous dans la bonne humeur. Bonjour Diana.
6: Bonjour Fred.
0: Ça va ?
6: Ça va et vous ?
0: Vous avez bien profité du week-end ?
6: Mais oui, super. Vous avez eu un long week-end aussi.
0: Ah non, bah non, moi j'étais là.
6: Oh, mince alors.
0: Mais c'est pas grave.
6: Il faut bien du monde hein, pour.
0: Oui, il faut. Hein.
6: Pour tenir la boutique, comme
0: exactement.
6: On dit.
0: Je me rattraperai plus tard. Vous inquiétez pas.
6: Alors tant mieux. À 6h20, place au son qui réveille, un titre d'un groupe légendaire qui va à coup sûr vous mettre de bonne humeur pour la journée.
0: Et on fera un tour de l'actualité à 6h45. On y parlera notamment de Salt qui a été victime d'une panne vendredi passé et du lancement. On en parle beaucoup de la nouvelle Royal Pop de Swatch en collaboration avec l'horloger de luxe Audemars Piguet qui a provoqué d'importants débordements samedi dans plusieurs grandes villes du monde.
6: On est avec vous pour vous accompagner en ce lundi matin. La matinale, c'est parti jusqu'à 9h.
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0: Miley Cyrus sur RJB à 6h08.
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2: Le son mystère qui arrive comme une boule de chantier, un peu à l'image de Miley Cyrus dans son titre Wrecking Ball. On repart pour une nouvelle semaine de son mystère avec, pour bien démarrer, ces 300 francs de cadeaux à gagner ce matin. On attend vos propositions de réponse après les infos de 7h. C'est pas tout de suite qu'il faut appeler. D'ici là, on écoute ce bruit que vous devez reconnaître.
0: Alors on sait plusieurs choses hein, sur ce son. Ce n'est pas une machine à écrire, du papier attrape-mouche. Bizarre, du papier attrape-mouche avec ce son-là. C'est le bruit des mouches qui font ce bruit-là ou...
2: Et je crois bien que lorsqu'il a été proposé, c'était au moment de le dérouler, le papier attrape-mouche.
0: Ah voilà, ouais, je comprends mieux. Ce n'est pas tailler des arbres non plus, ni écraser de l'ail avec un couteau, chose que je fais régulièrement d'ailleurs, hein, moi qui mets de l'ail partout. Frotter une brosse à dents sur un micro. Ce qu'on connaît, c'est qu'il y a un mouvement, c'est sûr. Pas de métal, il y a... Non, c'est pas la bonne liste que j'ai sous les yeux. Mais bon, on sait pas mal de choses. D'ailleurs, Diana, vous devez le savoir mieux que moi, d'ailleurs, vu que vous êtes là tous les matins.
2: Oui.
0: Qu'est-ce qu'on sait exactement sur ce...
2: On sait que, par exemple, que c'est quelque chose qui est, en principe, suspendu au mur. En tout cas, c'est sous cette forme-là qu'on le retrouve plus régulièrement. Je sais que c'est aussi quelque chose qu'on ne trouve... On pourrait, mais c'est plutôt rare, on ne le trouve pas dans les toilettes. Voilà, par exemple. Et puis, c'est aussi un son qui comprend une matière naturelle.
0: Voilà, matière naturelle, très important. Et en plus, on démarre bien la semaine, puisque c'est 300 francs dans la cagnotte. Un chiffre tout rond, faudra jouer avec nous. Ce sera juste après les informations de 7h, en espérant pour vous, peut-être, de démarrer cette nouvelle semaine avec un petit 300 francs dans le porte-monnaie. Ça fait toujours plaisir.

0: pouvez monter la température à 6h17 dans la matinale avec Obsession d'Aventura.
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2: Chose promise, chose due, vendredi passé, nous avons passé un extrait du nouvel album des Rolling Stones dans notre chronique Quad 9 à 8h20. Et un auditeur nous a fait savoir qu'il y avait un deuxième extrait qui avait été dévoilé de ce futur album qui sortira le 10 juillet prochain. Alors du coup, je vous propose qu'on se l'écoute ce matin dans notre son qui réveille, Rough and Twisted, un titre brut, bluesy et taillé pour être écouté fort dès le petit-déj. Mick Jagger et Keith Richards prouve une fois encore que le rock n'a pas pris une ride. Et eux non plus. Hein, vous pensez qu'ils ont quel âge, Diana, ces deux personnes?
0: Oh là là, mais là, on est sur des dinosaures.
2: Ah, des dinosaures, effectivement. 80 balais passés largement pour les deux. Et pourtant, ils sont plutôt en forme. Écoutez seulement.

0: Les Rolling Stones avec ce deuxième extrait alors de leur nouvel album qui sortira donc le 10 juillet, on vous le disait, 80 balais passés. Bon, moi j'aimerais bien être comme eux à leur âge, hein. Je sais pas vous Diana, mais...
1: Oui, après on sait pas ce qu'il y a derrière hein, pour entretenir tout ça, on sait pas s'il y a des prises de substances peut-être, je sais pas si c'est recommandé hein, d'être aussi actif à cet âge-là.
0: On ne sait pas. En tout cas, ils se tiennent plutôt bien. Et si vous avez aussi, vous, envie de nous proposer votre son qui réveille, comme l'a fait Cédric donc, la semaine passée, qui nous parlait de ce deuxième extrait de ce nouvel album des Stones, vous pouvez nous écrire par WhatsApp au 079 689 2020.
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0: on vous souhaite un très bon réveil avec nous sur RJB. La suite en musique, ce sera juste après le flash de 6h30. Ambiance caliente avec Camila Cabello et Ed Sheeran d'ici quelques minutes sur RJB.
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0: Et à l'écoute de RJB, il est 6h30. Le flash avec vous, Diana.
2: Paris a réussi pour la fête fédérale de musique. La 35e édition s'est achevée hier soir avec un concert sur l'Esplanade à Bienne. Hier, le comité d'organisation s'est dit impressionné par l'affluence massive du public. Les 100 000 visiteurs attendus initialement étaient probablement bien plus nombreux. Face à une météo capricieuse, seul le concours de musique de parade de samedi soir a dû être annulé en raison de fortes pluies. Vivez ou revivez la fête de la musique via notre galerie photo sur RJB.ch. Parlons cœliaque. Une journée mondiale consacrée à la maladie s'est tenue samedi dernier. À Bévillard, Megan Favaretto s'est lancé le défi de renseigner sur l'affection dont est atteinte sa fille de 4 ans. Anastasia doit s'abstenir à vie de consommer des produits contenant du gluten. Megan Favaretto a créé une page Facebook et un compte Instagram Parlons cœliaque pour partager son expérience. On l'entendra plus en détail dans la matinale vers 7h35. Une équipe dédiée au développement du vélo, c'est ce qui a permis à Könitz de devenir lauréate du prix Vélo Ville 2026 dans la catégorie des villes moyennes. Une catégorie dans laquelle Bienne se classe 10e. ProVélo relève que selon l'avis des utilisateurs, l'aspect sécuritaire est mauvais dans le pays, mais surtout en Suisse romande. À Könitz, un programme de promotion permet le développement du réseau cyclable. Le retour de Dominique Amarer, conseiller municipal de Könitz.
3: Si je peux donner un conseil, c'est de définir des responsabilités claires. Avoir une personne ou une équipe qui peut se pencher sur les questions, c'est une bonne solution afin de garantir le dialogue. Et cela permet aussi d'expliquer aux gens pourquoi nous nous investissons. Je pense que c'est presque le plus important, que la population sache pourquoi nous travaillons.
2: Des propos traduits par Jean-Paul Picci, le programme de promotion est en place depuis 2019 à Könitz. Il a été soutenu et prolongé par le législatif communal jusqu'en 2029. Le nombre des exécutions recensées dans le monde a atteint des niveaux records en 2025. Dans son rapport, Amnesty International a dénombré au moins 2700 exécutions dans le monde en une année, le plus haut niveau depuis 1981, qui ne comprend pas les milliers d'exécutions qui ont eu lieu en Chine. L'Iran représente 80% des cas recensés par l'ONG, avec un peu moins de 2200 personnes tuées par pendaison. L'OMS maintient son évaluation de l'antivirus à risque faible. Le navire de croisière à bord duquel est apparu un foyer de la maladie doit accoster aux Pays-Bas aujourd'hui avec le reste de son équipage. Le risque global reste faible, a annoncé l'Organisation mondiale de la santé hier. D'ailleurs, un cas suspect de contamination à l'antivirus a été confirmé positif au Canada selon une annonce hier de l'Agence de santé publique du pays. Il s'agit d'une personne qui a voyagé à bord du navire de croisière infecté. Cette personne a été hospitalisée jeudi en compagnie de son conjoint. Aucun autre cas n'a été identifié à ce jour. Votre prochain rendez-vous avec l'actualité, c'est à 7h.
0: 6h34 sur RJB. Et pour la météo de ce lundi, la journée commence sous un ciel bien nuageux avec des pluies intermittentes ce matin. Au fil des heures, le temps deviendra plus changeant avec un régime d'averse cet après-midi et le retour de quelques éclaircies, surtout en fin de journée. La limite pluie-neige, elle remonte progressivement. C'est normal au mois de mai, entre 1600 et 1800 mètres. Côté température, il fait actuellement 5 degrés du côté de Saint-Imier, 8 à Bienne. Et au meilleur de la journée, il fera 12 degrés dans les vallons et jusqu'à 15 degrés dans le Seeland. Et pour demain mardi, la matinée s'annonce encore relativement ensoleillée avant une augmentation de la nébulosité durant l'après-midi et la soirée. Le ciel pourrait même devenir couvert par moments avec quelques gouttes ou averses éparses principalement sur le Jura. En plaine, ces précipitations devraient rester plus rares. Ensuite, la tendance devient nettement plus agréable. C'est la bonne nouvelle. Retour progressif d'un temps de plus en plus estival dès mercredi, avec des températures en hausse.
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0: Sur la 16, la jonction entre Cours et la jonction de Lovresse, hein, on vous informe que la route sera fermée durant la nuit de 22h à 5h du matin dès aujourd'hui, et ce jusqu'au 2 juin. Et comme d'habitude, si vous remarquez quoi que ce soit d'inhabituel sur la route du travail, comme un accident ou des ralentissements, vous pouvez nous avertir au 032 400 82 70 ou par WhatsApp au 079 689 2020, des conditions de circulation que vous retrouvez en tout temps sur notre site rjb.ch.
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0: Incancella Bile, Laura Pausini, chanteuse italienne qui a aujourd'hui 52 ans et qui n'a quand même pas pris une ride, tout comme les copains
1: comme les
0: des
1: Rolling Stones. Sauf qu'eux, ils ont le double.
0: Seulement qu'eux, ils ont le double.
1: Presque.
0: Voilà, on dirait qu'ils ont la recette de la jeunesse.
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0: C'était Charlotte Cardin avec Tant pis pour elle avant de passer à notre revue de presse du matin.
1: Et pour la suite en musique, d'ici quelques minutes, ce sera avec Ava Max.
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1: Et à l'écoute de RJB, il est 6h47.
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1: C'est une montre qui affole les foules. Diana, le lancement de la nouvelle Royal Pop de Swatch en collaboration avec l'horloger de luxe Audemars Piguet a provoqué d'importants débordements samedi dans plusieurs grandes villes du monde.
0: Oui Fred, d'immenses files d'attente se sont formées devant les boutiques, notamment à Paris, Londres, New York, Dubaï, Singapour ou encore Bâle. Et dans certains endroits, la situation a carrément dégénéré, rapporte le média en ligne Blick. À Paris, la police est intervenue et a dispersé une partie de la foule à l'aide de gaz lacrymogène. Plusieurs magasins Swatch ont ensuite dû fermer temporairement leurs portes pour des raisons de sécurité.
1: Alors face aux critiques, Swatch a finalement réagi samedi soir sur Instagram.
0: La marque a demandé à ses clients de ne pas se rendre en masse dans les boutiques et a précisé que dans certains pays, les files d'attente de plus de 50 personnes ne pouvaient pas être autorisées. Elle a aussi assuré que la collection resterait disponible pendant encore plusieurs mois.
1: Mais cette communication tardive a suscité de nombreuses réactions négatives en ligne.
0: Oui Fred, plusieurs internautes accusent l'horloger biennois d'avoir volontairement entretenu l'effet de rareté et le chaos autour du lancement. Certains reprochent aussi à l'entreprise d'avoir laissé patienter les clients pendant des heures alors que les stocks disponibles en magasin étaient déjà connus. D'autres trouvent que la marque aurait dû mettre en place un système plus encadré avec réservation ou file d'attente virtuelle à l'image d'Apple. Plusieurs commentaires dénoncent aussi l'absence de vente en ligne et la présence de revendeurs qui profitent de la situation. Quelques internautes défendent tout de même Swatch et pointent surtout le comportement des clients. Selon eux, les adultes devraient se comporter de manière plus civilisée et la marque ne peut pas contrôler seule l'ampleur de l'engouement mondial autour de cette montre.
1: Et dans d'autres actualités, on lit dans le Nouvelliste que la commune de Crans-Montana fait face à des difficultés financières.
0: Ces difficultés concernent l'obtention ou la prolongation de crédits bancaires en lien avec l'incendie du bar Le Constellation qui a fait 41 morts et 115 blessés au mois de janvier. Un spécialiste interrogé se dit peu surpris que les banques soient réticentes à prêter à la commune valaisanne ou que les taux grimpent étant donné la situation. La commune de son côté tempère. Un crédit de 2 millions échu à la fin mars a été remboursé et les deux autres à échéance en juin et en septembre le seront également, a-t-elle assuré.
1: Sinon, on apprend dans le journal Le Temps que la panne subie vendredi soir par l'opérateur Salt était due à une cyberattaque.
0: Oui, il s'agit d'une attaque externe de type Distributed Denial of Service, confirme l'entreprise qui dit avoir rétabli la situation après 40 minutes. Ce type de piratage vise à rendre un site, un service ou un serveur indisponible en les submergeant de demandes à l'aide d'appareils infectés. L'attaque a touché les services fixes. Le réseau de téléphonie mobile n'a pas été impacté.
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6h56 dans la matinale sur RJB, la suite en musique, ce sera avec ce succès, cet énorme succès standard d'Europe pour nous emmener jusqu'au journal de 7h.

0: Immense succès du groupe Europe dans les années 80 avec ce titre de Final Countdown. Et dans la matinale, il est 7h. Le journal, Séverine Bouy.
1: Les notes ont arrêté de résonner à Bienne. La fête fédérale de musique s'est terminée hier soir sur l'Esplanade. Le bilan est plus que positif. En football, trois équipes vont lutter pour leur survie en Première Ligue. Parmi elles, le club de Bézabienne, éclairage dans quelques minutes. La matinée sera bien nuageuse avec des pluies intermittentes. Les températures oscilleront entre 6 et 8 degrés. La fête fédérale de musique s'est achevée en beauté hier soir devant le Palais des Congrès. Cette 35e édition a su transformer Bienne en capitale suisse de la musique pour instruments à vent pendant 4 jours. Hier, le comité d'organisation s'est dit impressionné par l'affluence massive du public, lui qui attendait 100 000 visiteurs. Sa présidente tire le bilan, Nadia Günther.
2: C'est énorme, comme les gens, les sociétés, ils sont heureux et puis ils nous félicitent pour tout ça qu'on a fait et puis qu'ils disent que c'est tout bien organisé. Je dois dire vraiment, je suis très contente et puis j'ai toujours la chair de poule quand les gens ils viennent contre moi et puis ils me félicitent.
3: Vous vous attendiez à un tel engouement?
2: Non, pas du tout. On voulait réussir, mais comme ça, je vous dis vraiment que c'est une surprise et puis on est heureux.
3: Vous pensez que vous avez dépassé le nombre de visiteurs attendus?
2: Oui, j'ai l'impression que ça donne plus que 100 000, mais je ne peux pas vous dire combien exact.
1: Nadia Günther répondait à Manon Becker. Face à une météo capricieuse, seul un événement est passé à la trappe, le concours de musique de parade de samedi soir. Et le dernier temps fort de la manifestation a donc été la cérémonie de clôture hier soir sur l'Esplanade. En plus de divers groupes et orchestres, le club des sonneurs de cloches du Seeland a fait une apparition, tout comme le chanteur seelandais Georges et le rappeur Louis Weber. Retrouvez une galerie photo de la manifestation sur rgb.ch. Et à noter que la 36e fête fédérale de musique se tiendra en 2031 dans la vallée du Rhin Saint-Galloise. À Bienne, toujours une centaine de passionnés d'horlogerie a fait la queue devant le drive-thru près du siège de Swatch. Ils avaient un objectif en tête, acquérir le nouveau bijou de la collection Royal Pop. Swatch et Audemars Piguet ont révélé il y a peu cette collaboration inédite. La nouvelle montre de poche livrée avec un cordon cuir était en vente samedi matin. Certains passionnés d'horlogerie étaient là depuis plus de 24 heures. Cœliaque, un terme qui ne vous dit peut-être rien. Pourtant, la journée mondiale de la maladie a eu lieu samedi. Derrière ce terme, l'intolérance au gluten et aux protéines assimilées. Abbé Villard, Megan Favaretto s'est lancé le défi de renseigner sur la maladie dont est atteinte sa fille de 4 ans. Anastasia doit s'abstenir à vie de consommer des produits contenant du gluten. Cette intolérance, on en entend de plus en plus parler, mais pas forcément de la bonne manière. Megan Favaretto.
4: C'est un peu à double tranchant. C'est vrai que le fait qu'on en parle beaucoup fait que dans les magasins, on ait beaucoup de produits sans gluten. Et à contrario, quand on va dans les restaurants et qu'on demande simplement s'ils ont un repas sans gluten, certains restaurateurs se braquent ou se vexent en nous disant qu'on doit arrêter d'embêter, qu'on doit manger normalement. Alors que dans son cas, elle, c'est pas un caprice, c'est vraiment une nécessité de manger sans gluten. Les assurances maladie nous en ont parlé aussi. Ils nous ont dit qu'ils ne soutenaient pas ces types de lifestyle et que on devait se débrouiller par nous-mêmes. Et c'est vrai que malgré un certificat médical à l'appui, ça ne change rien et c'est un petit peu pesant sur le moral.
1: Succès pour les journées littéraires de Soleure avec plus de 17 500 entrées. C'est environ un millier de plus que l'année dernière. La 48e édition s'est achevée hier après 3 jours de festivités. La relève francophone était notamment incarnée par Jonas Solberger. L'auteur biennois de 26 ans y a présenté son premier roman, Viens et lis. La directrice Catherine Schlumberger, qui est en poste depuis 2 ans, a annoncé rester à la tête de l'événement littéraire. Le ministère public genevois prévoit un dispositif spécial pour le sommet du G7 prévu du 15 au 17 juin à Évian, en France voisine. L'annonce a été faite par le procureur général Olivier Journeau. Il dit travailler sur le scénario le plus dangereux permettant de répondre à de nombreuses arrestations, peut-on lire ce lundi dans un entretien dans Le Temps. Pour soulager les procureurs, les audiences ordinaires avec détenus seront drastiquement réduites pendant toute la période et la permanence du ministère public sera multisite pour faire face aux éventuelles perturbations locales. Trois matchs ont clôturé hier le championnat de Super League de football. Pas d'exploit pour Sion qui a fait match nul, un but partout sur le terrain de Young Boys et termine quatrième. Match nul, un partout entre le champion Thun et son dauphin Saint-Gall. Lugano a assuré sa troisième place en écrasant un triste FC Bâle 4-0. Vers une lutte à trois pour le maintien en première ligue de football. La 28e journée de championnat livrait hier ses derniers enseignements. Bézabienne n'a pas su profiter de l'occasion de prendre 4 longueurs d'avance sur la barre et s'est lourdement inclinée à domicile 4-1 face à Schütz. Les Célandais n'ont qu'un point d'avance sur la zone de relégation à 2 journées de la fin. Après la défaite de Delémont et la victoire de Basse-Cour samedi, 3 équipes vont lutter pour leur survie lors des 2 dernières journées. Jérémy Pignard.
5: Ça se jouera vraisemblablement entre Bézabienne, Delémont et Old Boys. Il n'en restera qu'un en première ligue la saison prochaine. Les Célandais gardent pour l'heure les faveurs du classement juste au-dessus de la ligne de flottaison avec un point d'avance sur Delémont. Mais ils ont le calendrier le plus difficile avec un déplacement chez le 2e Langenthal puis la réception du 11e Münzingen. Les SR Delémont, tout heureux d'avoir vu Béza perdre à domicile ce dimanche, n'ont qu'un point de retard et un calendrier clément avec un déplacement chez la Lanterne Rouge Old Boys qui vaudra cher samedi prochain, puis la réception du 12e Buox qui est quasi maintenu. Old Boys a une mission beaucoup plus ardue avec 4 points de retard sur Bézabienne et 2 équipes jurassiennes au menu, Delémont puis Courtetel. Basse-Cour regardera lui cette grande bagarre avec plus de sérénité. Les Vadais sont quasi assurés du maintien avec 6 points d'avance sur la barre et une différence de but favorable.
1: Et en troisième ligue, on notera que Moutier est quasiment assuré du titre de champion et de la montée grâce à son succès hier 4-0 devant un joueur Montéry. À 3 journées de la fin, les Prévotois ont 12 points d'avance sur leur dauphin Boncourt, qui a cependant un match de moins. Et en hockey sur glace, l'Allemagne a une fois encore trébuché hier lors du Mondial à Zurich. Cette fois, les joueurs de Harald Kraï se sont inclinés 2-0 face aux Lettons. Plus tôt dans la journée, les États-Unis ont dominé la Grande-Bretagne 5-1. La Suède a battu le Danemark 6-2. La Slovaquie s'est imposée 4-1 face à l'Italie, tandis que l'Autriche a battu la Hongrie 4-2. La Suisse affrontera l'Allemagne ce soir à 20h20. Prochain point avec l'actualité à 7h30. Belle matinée à l'écoute RGB.
0: Et sur RGB, il est 7h07. Côté météo, pour ce lundi, la journée commence sous un ciel bien nuageux avec des pluies intermittentes ce matin. Au fil des heures, le temps deviendra plus changeant avec un régime d'averse cet après-midi et le retour de quelques éclaircies, surtout en fin de journée. Côté température, il fait actuellement 5 degrés à Saint-Imier, 8 à Bienne. Et au meilleur de la journée, il fera 12 degrés dans les vallons et jusqu'à 15 degrés sur le Seyland. Retour progressif d'un temps de plus en plus estival dès mercredi avec des températures en hausse.
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0: La matinale. Dans la suite de cette matinale, on va jouer ensemble, comme tous les jours, au son mystère, dans quelques minutes, avec un chiffre tout rond, 300 francs dans la cagnotte, à tenter de gagner ce matin pour bien démarrer la semaine.
7: Plus d'une centaine de personnes ont fait la queue ce week-end à Bienne en espérant décrocher la dernière pépite horlogère Royal Pop. Reportage à découvrir à 7h20.
0: Et on parlera de la maladie de cœliaque à 7h40 avec la journée mondiale de la maladie qui s'est tenue samedi.
7: Et toute la musique que vous aimez pour commencer votre journée du bon pied.
0: On est ensemble jusqu'à 9h dans la matinale. Très bon réveil avec nous sur RJB.
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0: 7h11 sur RJB en compagnie de Justin Wellington.
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2: 300 francs de cadeaux, c'est la récompense du jour pour celui ou celle qui parviendra à dévoiler enfin notre son mystère. On a eu plusieurs chouettes propositions, mais rien vraiment qui soit très proche de la bonne réponse. Alors on continue les investigations cette semaine. Écoutez bien ce bruit qu'il faut reconnaître.
0: Alors on sait plusieurs choses hein, sur ce fameux son. Ce n'est pas une machine à écrire, ce n'est pas du papier à trappe-mouche, ni tailler un arbre, encore moins écraser de l'ail avec un couteau. On sait que ça s'utilise avec une main, que c'est une matière naturelle et puis que c'est suspendu, mais que ce n'est pas forcément obligé.
2: Mais en général, ça l'est.
0: C'est quand même bon de le savoir. Pour jouer avec nous ce matin, on a quelqu'un. Bonjour.
3: Bonjour.
0: Bonjour, qui est avec nous?
3: C'est Pascal.
0: Comment ça va, Pascal?
3: Ça va bien.
0: Ah, mais il y a de l'énergie, c'est bien. Ça fait plaisir ce lundi matin. Vous avez passé un bon week-end?
3: Oh, excellent, je suis en train de rénover ma maison, j'ai pas arrêté.
0: Ah bah ouais, bon, on sent qu'il y a de l'énergie, hein, c'est pour ça, ce week-end. Pascal, quelle est votre proposition?
3: Il n'y a pas la devinette d'abord, je ne sais pas avec...
2: Est-ce que vous avez prévu la petite
0: question? Ouais, ben vous voyez, j'ai mal fait mon travail. Je me tape sur la main parce que je n'ai pas la devinette. Je l'ai complètement oubliée. Bah du coup, vous savez quoi? On vous fait un cadeau. Vous pouvez nous poser une question.
3: C'est magnifique. Alors, moi, j'ai pensé à cette fraise, par exemple, du rouleau papier ménage dans son dévidoir qu'on essaye de prendre. Des fois, on a de la peine à le prendre. Papier ménage.
0: Eh ben non, ce n'est pas... Ce n'est pas ça, non, malheureusement. Ben merci quand même pour votre proposition et pour votre bonne humeur.
3: Merci beaucoup. Au revoir.
0: Au revoir.
2: Et on prend tout de suite un nouvel appel. Vous êtes en direct avec nous dans la matinale. Bonjour.
4: Bonjour.
2: Comment ça va?
4: Oh, ça va bien, merci.
2: Eh ben super. Est-ce que vous avez une proposition à nous faire là tout de suite pour ce son mystère?
4: Moi, je pense, c'est pas qu'on casserait une noix. On peut casser une noix dans sa main aussi.
2: Casser une noix dans sa main, ouais, on dit, hein, c'est très très bien de manger une noix à peu près tous les jours. Je crois pour la mémoire, c'est pas mal, pour le cerveau, c'est
0: j'aurais
2: très, très bien.
0: J'aurais peut-être dû en manger une ce matin pour pas oublier la question.
2: Eh ouais, prenez-en de la graine, Fred. Malheureusement, c'est pas la réponse de notre son mystère, mais on va l'ajouter à notre liste. Merci d'avoir fait cette proposition. On vous souhaite
4: Merci
2: une toute belle journée. Bonne semaine, au revoir.
4: Belle semaine à vous aussi. Au revoir, à bientôt.
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0: Vous écoutiez Eternity d'Alex Warren. On va poursuivre en musique en compagnie de Sam Smith. Oh, won't you stay with me?
1: 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Sam Smith, c'est d'ici quelques instants dans la matinale.
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0: C'était Sam Smith avec Mary J. Blige.
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2: Plus d'une centaine de personnes ont fait la queue ce week-end à Bienne en espérant décrocher la dernière pépite horlogère Royal Pop.
0: Fred, vous avez essayé de mettre la main dessus, vous ?
2: Ah, pas du tout.
0: Ah non.
2: Pas du tout.
0: C'était pas votre priorité ce week-end.
2: Je suis pas trop collectionneur à ce niveau-là. C'était pas ma priorité, effectivement.
0: Bah écoutez, certains ont même veillé pendant plus de 24 heures devant le magasin Swatch. Derrière la nouvelle collection de montres se cache une collaboration inédite, celle de Swatch et Audemars Piguet, annoncée il y a quelques jours. Sa sortie officielle était donc prévue samedi matin à 10h. Et les plus motivés étaient là depuis longtemps. On y a fait un tour ce samedi à la boutique de Bienne.
3: On arrive à 21h10 et on vient de Besançon.
4: Depuis 4h30 à peu près du matin.
5: Nous on est là depuis hier 20h30.
6: 20h30 et vous êtes venu de Bienne ?
5: De Neuchâtel.
7: Moi je suis là depuis hier soir.
8: Je suis arrivé ce matin à 6h, 6h30 par là. Et puis grande surprise, hein, on pensait pas qu'il y aurait autant de monde pour cet événement. On s'attendait pas à la hype de la Moonswatch, mais finalement on est surpris quoi.
6: Et vous pensez quoi de cette collaboration ?
4: C'est la première fois que AP ils font une collaboration, sauf erreur. Et puis surtout vu que c'est une des trois grandes marques. Ça donne vraiment de quoi s'attendre à quelque chose de bien.
3: C'est le mouvement le plus basique de ces Swatch. Il n'y a aucun travail de chez Audemars Piguet. La montre, c'est du bleu céramique, moi c'est du plastique. Quoi. C'est un logo posé à 400 francs.
9: Franchement, c'est une collaboration importante. C'est une collaboration qui permet déjà aux plus jeunes, mes petits cousins qui sont ici, bah, d'avoir une passion. En fait, sinon, c'est une ouverture d'une porte en fait, vers les grandes marques, on va dire un peu plus de luxe. Un exemple, Audemars Piguet, c'est une montre qui fait rêver beaucoup de jeunes. C'est pour ça qu'aujourd'hui, on a fait plusieurs allers-retours avec une seule voiture, histoire de leur permettre de pouvoir s'acheter une montre.
6: La collaboration peut nuire à Audemars Piguet, selon vous ?
8: Non, je pense pas, parce qu'ils ont expliqué justement que Audemars, ils allaient reverser les gains pour certains événements.

0: je ne sais plus quoi exactement, mais je pense que c'est important pour l'horlogerie suisse, surtout dans la situation actuelle, que une sorte d'entraide et puis un partage d'images. On a bien vu que pour Omega avec Swatch, c'était quand même assez bénéfique pour les deux. Donc je pense que Audemars Piguet, ils sont déjà bien implantés. Je pense que ça peut être que bénéfique.
1: C'est une marque très intelligente. C'est la seule des trois grandes marques qui est encore à la famille. Je pense que si ça devait nuire, ils n'auraient pas fait cette collaboration. Ils doivent forcément gagner quelque chose.
2: Vous êtes un passionné d'horlogerie ?
1: Je ne sais pas si passionné, mais je regarde de temps en temps ce qui sort. Ouais.
3: Personnellement, moi, oui, mais c'était une fois, j'ai acheté une montre en boutique. Mais après, faire la queue comme ça, franchement, jamais. C'est la première fois, c'est une expérience.
0: Alors moi, je suis un peu un passionné de collectionner un peu tout et n'importe quoi. J'aime beaucoup les habits, la mode, tout ça. Et puis la montre, ça en fait partie. Mais il faut comprendre que la montre, c'est quand même un monde assez élitiste, généralement, et pas accessible. Et là, de pouvoir avoir accès à un produit, un Swatch qui est toujours cool, mais avec Audemars Piguet, c'est vraiment chouette.
4: Ça va se revendre très cher, donc je fais la queue.
2: Vous pensez que ça va se revendre combien à peu près ?
4: Dans la file, ils annonçaient entre 1008 pour le modèle bleu, numéro 7, modèle vert 1200, 1100.
2: Vous pensez que vous allez avoir votre chance ?
4: Quand on est arrivé, on était 80e dans la queue, sauf que maintenant on est 130. Il y a eu beaucoup d'incrustes et beaucoup de gens qui ont doublé, donc l'ambiance là, ouais, c'est pas le top.
5: C'était un reportage à Bienne de Manon Baker au premier jour de la vente de la montre Royal Pop, fruit de la collaboration entre Swatch et Audemars Piguet.
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0: 7h30 à l'écoute de RJB en compagnie de Lady Gaga. Et la suite de la musique juste après le flash de 7h30, ce sera avec Regan Bone Man. Le flash avec vous, Diana.
1: Les premières personnes sont arrivées 24 heures à l'avance vendredi. Samedi matin, ils étaient un peu moins de 150 personnes à attendre devant le magasin Swatch à Bienne. Des Français, des Allemands ou des Suisses de différents cantons ont fait le déplacement pour tenter de se procurer une montre de la nouvelle collection Royal Pop. Derrière le nouveau bijou se cache une collaboration inédite, celle de Swatch et Audemars Piguet annoncée il y a quelques jours. Sa sortie officielle était prévue samedi à 10h. 1000 personnes se sont rassemblés à Genève. À Zurich, ils étaient environ 400. Succès pour les journées littéraires de Soleure avec plus de 17 500 entrées. C'est environ un millier de plus que l'année dernière. La 48e édition s'est achevée hier après 3 jours de festivités. La relève francophone était notamment incarnée par Jonas Solberger. L'auteur biennois de 26 ans y a présenté son premier roman, Viens Ellie. La directrice Catherine Schlumberger, qui est en poste depuis 2 ans, a annoncé rester à la tête de l'événement littéraire. Si vous habitez la Neuville, des travaux de maintenance avec coupure de courant sont prévus ce matin de 9h à 11h30. Sont concernés la rue du Collège, la Grand Rue 8 et la Place de la Liberté 2 et 4. Les autorités recommandent de débrancher les appareils sensibles avant la coupure de courant. Attention, ils sont à rebrancher uniquement une fois le courant rétabli. À noter que les travaux peuvent être ralentis par la météo. Un accident de la circulation cause le décès d'un jeune de 18 ans près d'Arbert. Vendredi après-midi, peu avant 16h, la police cantonale bernoise a été avisée d'un grave accident à Zeedorf. Un motocycliste s'est retrouvé sur la voie opposée et est entré en collision frontale avec une camionnette. Le pilote du deux roues qui habite le canton de Berne est décédé sur place. Le second conducteur a été légèrement blessé. Le tronçon est resté fermé pendant environ 5 heures. Une enquête est ouverte pour déterminer le déroulement de ce drame. Au Liban, un tir de missile israélien a coûté la vie à un chef du djihad islamique ainsi que sa fille de 17 ans. Une annonce hier soir de l'agence de presse libanaise, l'armée israélienne avait appelé à l'évacuation de plusieurs villages de l'est du pays. 6 autres personnes ont été tuées dans le reste du Liban le même jour. Il ne restera rien de l'Iran. Les mots de Donald Trump hier, 2 mois et demi après le début du conflit avec Téhéran. Le président américain s'est montré menaçant après qu'un drone s'est abattu près d'un site nucléaire aux Émirats. Les États-Unis et l'Iran ne se sont plus parlé directement depuis des entretiens au Pakistan mi-avril. Après plus d'un mois de trêve, la perspective d'un règlement du conflit reste lointaine. Du sport avec ces 3 matchs qui ont clôturé hier le championnat de Super League de football. Pas d'exploit pour Sion qui a fait match nul, 1 but partout sur le terrain de Young Boys et termine 4e. Match nul 1 partout entre le champion Thun et son dauphin Saint-Gall. Lugano a assuré sa 3e place en écrasant un triste FC Bâle 4 à 0. Enfin, Azzurri Bienne reste lanterne rouge de 2e ligue. Les footballeurs ceylandais ont été tenus en échec hier par le Birs FC, 2 buts partout. L'équipe du Jura bernois valide, elle, son maintien à 3 journées de la fin. Les informations reviennent à 8h.
0: Et à l'écoute de RJB, il est 7h33. Pour ce lundi, la journée a commencé sous un ciel bien nuageux avec des pluies intermittentes ce matin et au fil des heures, le temps deviendra plus changeant avec un régime d'averse cet après-midi et le retour de quelques éclaircies, surtout en fin de journée. Côté température, il fait actuellement 5 degrés à Saint-Imier, 8 à Bienne. Et au meilleur de la journée, il fera 12 degrés dans les vallons et jusqu'à 15 degrés sur le Seyland. Et pour demain, mardi, la matinée s'annonce encore relativement ensoleillée avant une augmentation de la nébulosité durant l'après-midi et la soirée. Le ciel pourrait devenir couvert par moments avec quelques gouttes ou averses éparses, principalement sur le Jura. Retour progressif d'un temps de plus en plus estival dès mercredi avec des températures en hausse.
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0: Sur la 16, la jonction entre Cours et la jonction de Levresse, la route sera fermée durant la nuit de 22h à 5h dès cette nuit, dès ce soir, et ce jusqu'au 2 janvier. Et comme d'habitude, si vous remarquez quoi que ce soit d'inhabituel sur la route du travail, vous pouvez nous avertir au 032 482 70 ou par WhatsApp au 079 689 20 20. 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

0: Chanta pour nous aider dans la création de ce lundi matin avec Recommence-moi. Il est 7h42.
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2: Céliac, ce terme ne vous dit peut-être rien. Pourtant, la journée mondiale de la maladie s'est tenue samedi.
0: Oui, derrière ce mot se cache l'intolérance au gluten et aux protéines assimilées. Justement, à Bévillard, Megan Favaretto s'est lancé le défi de renseigner sur la maladie dont est atteinte sa fille de 4 ans. Anastasia doit s'abstenir à vie de consommer des produits contenant du gluten. Megan Favaretto nous en parle.
3: Alors, lorsqu'elle avait à peu près 2 ans, elle a commencé à refuser de manger. Elle avait des diarrhées en permanence, elle avait des crampes d'estomac et elle a cassé sa courbe de croissance. Pendant 6 mois, elle n'a quasiment pas grandi et elle refusait de s'alimenter aux alentours, enfin, peu avant ses 3 ans. Et c'est avec une prise de sang qu'on a remarqué qu'il y avait cette maladie.
4: Vous avez l'impression que les médecins, les spécialistes ne sont pas encore très au courant de cette maladie?
3: Alors on a constaté pas mal de différences entre les informations reçues par les pédiatres, par nos médecins de famille et par les spécialistes de Bienne. Donc on sait que c'est une maladie qui touche à peu près 1% de la population, mais de ce 1% de la population, seuls 10 à 20% sont diagnostiqués, parce que les autres peuvent être asymptomatiques et donc ne jamais le remarquer.
4: Qu'est-ce que vous avez dû mettre en place ensuite?
3: Alors au début, on a commencé à se dire le gluten, c'est entre guillemets facile, c'est le pain et les pâtes. Et ensuite, on a commencé à chercher, on a vu qu'il y en a partout, dans les assaisonnements, dans tous les plats préparés, même dans les légumes qu'on peut acheter déjà préparés au magasin. Et donc maintenant, on a autant à la maison des coins séparés sans gluten pour les biscuits, pour qu'elles puissent un peu se repérer. Et on a aussi dû, chose bête, acheter par exemple 2 cloches de micro-ondes, 2 toasters, et tout doubler, puisque tout ce qui touche du gluten qui va vers elle la rend malade.
4: L'intolérance au gluten, on en parle de plus en plus aujourd'hui. Vous avez l'impression que les choses avancent quand même?
3: C'est un peu à double tranchant. C'est vrai que le fait qu'on en parle beaucoup fait que dans les magasins, on ait beaucoup de produits sans gluten. Et à contrario, quand on va dans les restaurants et qu'on demande simplement s'ils ont un repas sans gluten, certains restaurateurs se braquent ou se vexent en nous disant qu'on doit arrêter d'embêter, qu'on doit manger normalement. Alors que dans son cas, elle, c'est pas un caprice, c'est vraiment une nécessité de manger sans gluten.
4: Est-ce que vous en avez marre aussi que les gens parlent d'un phénomène de mode?
3: Oui, et surtout, les assurances maladies nous en ont parlé aussi. Lorsqu'on a demandé comment était couvert, en quoi l'assurance maladie nous soutient, ils nous ont dit qu'ils ne soutenaient pas ces types de lifestyle et qu'on devait se débrouiller par nous-mêmes. Et c'est vrai que malgré un certificat médical à l'appui, ça ne change rien. Et c'est un petit peu pesant sur le moral de voir que même les assurances, pour l'instant, ils en ont un peu marre et par conséquent, nous aussi.
2: C'était Megan Favaretto, maman d'une fille atteinte de la maladie cœliac. Elle était au micro de Manon Becker. L'habitante de Bévillard a créé une page Facebook et un compte Instagram Parlons cœliac pour partager son expérience et donner des conseils.

0: Jean-Pierre Garnier avec son dernier succès, L'Horizon, dans la matinale. Et pour la suite de la musique, eh ben, on va continuer happy. Quoi de mieux pour démarrer en ce lundi matin sur RJB? C'est Pharrell Williams qui arrive d'ici quelques instants.
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0: Pharrell Williams pour nous mettre de bonne humeur en toutes circonstances. C'était son titre Happy pour rythmer cette matinée.
1: Diana, est-ce que vous faites des bonnes actions régulièrement dans l'année ?
0: Oh, tous les jours, Fred.
1: Tous les jours. Vous vous levez tous les matins.
0: Je
1: déjà,
0: me lève déjà mal. Tous les matins, c'est un exploit. Et puis oui, de temps en temps, on essaye de faire la bonne action à droite, à gauche pour faire plaisir aux prochains.
1: Exactement, et c'est ce qu'il faut faire. 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

0: Walk on Life, le titre de Dire Straits dans la matinale sur RJB.
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0: Très bon lundi matin avec nous, il est 8h. Le journal, Séverine Boué.
2: La Royal Pop a attiré la foule samedi matin à Bienne pour l'ouverture des ventes. Cette montre est le fruit de la collaboration entre Swatch et Audemars Piguet. En hockey sur glace, Kevin Page profite de son aventure avec l'équipe de Suisse. Le gardien du Lausanne HC a beau être remplaçant, il est pleinement intégré au groupe. Et c'est un régime d'averse qui nous attend cet après-midi. Des éclaircies seront toutefois possibles, surtout en fin de journée. Il fera maximum 14 degrés. La nouvelle collection a su attirer les foules. La vente officielle de la nouvelle Royal Pop a commencé samedi à 10h. À Bienne, certains passionnés de montres se sont plantés devant le magasin Swatch 24 heures à l'avance, en espérant décrocher la dernière pépite horlogère. La collaboration est inédite, c'est celle de Swatch et Audemars Piguet, annoncée il y a quelques jours. Ce Suisse n'a pas mesuré l'ampleur du phénomène, il est arrivé ce samedi vers 6h du matin, peut-être un peu trop tard.
3: Grande surprise, hein. On ne pensait pas qu'il y aurait autant de monde pour cet événement. On ne s'attendait pas à la hype de la Moonswatch.
4: Cette collaboration, elle était attendue dans le monde de l'horlogerie.
3: Elle était assez discrète. Je ne pense pas qu'on peut dire qu'elle était vraiment attendue. C'est quelque chose d'assez fou parce que finalement, maintenant, avec tous les réseaux sociaux, etc., l'information peut prendre une ampleur très rapidement. Ça a été le boom du jour au lendemain. Moi, j'avais déjà vu un peu, mais je pense que c'est vraiment les réseaux sociaux, aussi tout l'événement qu'il y a eu avec cette sortie de montre, c'est qu'on a vu beaucoup d'images avec l'intelligence artificielle, ce qui a fait vraiment monter la hype de cette sortie et qui a accentué l'effet qu'on peut admirer aujourd'hui ici.
2: Un sujet de Manon Becker. Les dernières notes ont été jouées hier à la Fête fédérale de musique à Bienne. Le bilan est plus que positif avec plus de 100 000 visiteurs selon les organisateurs. Ce sont plus de 24 000 musiciens qui ont fait le déplacement dans la cité céandaise. Les défilés musicaux ont particulièrement été appréciés. Les parcours de marche le long de la rue centrale et du quai du Haut étaient par moments bordés de haies de spectateurs. Retrouvez une galerie photo de la manifestation sur rjb.ch. Et en pleine fête, une conférence spécialement adressée aux musiciens s'est tenue samedi après-midi. Objectif, améliorer la communication des sociétés musicales pour continuer à attirer du monde et trouver la relève. Charlotte Garbani de l'association biennoise culturelle a co-animé la conférence. Elle nous explique ce que les fanfares peuvent mettre en place.
5: C'est très variable. C'est pas forcément non plus la même chose dans les villes ou dans les villages. Il y a évidemment les réseaux sociaux qui sont toujours une option. Mais, par exemple, si on s'adresse à des jeunes, Facebook n'est plus du tout un réseau social pour les jeunes. C'est plutôt des personnes un peu plus âgées, voire vraiment âgées qui l'emploient. Et après, ben voilà, est-ce qu'on veut dépenser autant de temps? Il faut savoir que c'est assez chronophage comme travail, les réseaux sociaux. Est-ce qu'on a le temps? Est-ce qu'on veut alimenter ces réseaux régulièrement? Parce que sinon, ça sert à rien. Si c'est pour faire un post tous les 3 mois, ça atteint pas grand monde. Donc ça, c'est un peu les choses qu'on apporte.
2: Si vous habitez la Neuville, des travaux de maintenance avec coupure de courant sont prévus ce matin de 9h à 11h30. Sont concernés la rue du Collège, la Grand-Rue 8 et la place de la Liberté 2 et 4. Les autorités recommandent de débrancher les appareils sensibles avant la coupure de courant. Attention, ils sont à rebrancher uniquement une fois le courant rétabli. Les travaux peuvent être ralentis par la météo. Soleure a su ravir les passionnés de littérature. La 48e édition des Journées littéraires s'est achevée hier. 70 auteurs et autrices étaient invités pendant ces 3 jours, dont Jonas Solberger. Avec son premier roman, Viens Élie, l'auteur biennois de 26 ans propose une recherche poétique d'identité. À Soleure, il était présenté comme la relève francophone. On écoute sa réaction.
6: Je ne sais pas si j'en pense grand-chose. Moi, j'essaie toujours de me concentrer sur ce que je fais, l'écriture, et de garder ça au centre.
4: Vous êtes déjà allé à la rencontre du public depuis la publication de votre roman ?
6: Oui, beaucoup en librairie ou dans des salons de livres. Mais justement, Soleure, c'est un peu cette particularité que c'est un cadre un peu presque plus intime, j'ai envie de dire, qu'un salon du livre, avec aussi une modération différente qui est un peu propre à ce festival qui me plaît beaucoup.
2: Les journées littéraires de Soleure ont enregistré plus de 17 500 entrées. C'est environ un millier de plus que l'année dernière. Malgré le ralentissement conjoncturel observé au cours des derniers trimestres, le marché du travail suisse affiche une bonne tenue avec un chômage en recul depuis février. C'est ce qu'indique la direction bernoise de l'économie, de l'énergie et de l'environnement ce matin dans son rapport sur le marché du travail au premier trimestre. En mars 2026, le canton de Berne comptait 12 826 personnes au chômage, ce qui correspond à un taux de chômage de 2,3% contre 2,1% en mars 2025. Au Pérou, la candidate de droite Keiko Fujimori affrontera le 7 juin son adversaire de gauche Roberto Sanchez au second tour de l'élection présidentielle. L'autorité électorale l'a annoncé hier en proclamant officiellement les résultats du premier tour qui s'est tenu le 12 avril dernier. L'élection se déroule dans un contexte de grave instabilité politique au cours de laquelle le Pérou a connu 8 présidents depuis 2016. Le Pérou est en outre frappé par une grave crise sécuritaire liée à l'essor du crime organisé. L'équipe de Suisse jouera ce soir son troisième match du championnat du monde de hockey sur glace face à l'Allemagne, probablement avec Leonardo Giannoni dans les buts, lui qui était le remplaçant de Sandro Schliemann samedi contre la Lettonie. Annoncé malade, le portier est oberhané aux dernières nouvelles, pas encore arrivé à Zurich, ce qui offre à Kevin Pasch l'occasion de prolonger l'aventure avec l'équipe de Suisse, lui qui avait été écarté du cadre national peu avant la fin de la préparation. Même s'il ne figure pas sur la liste des joueurs, le gardien du Lausanne Hockey Club est pleinement intégré au groupe. Il ne rate pas un entraînement et à 23 ans, il apprend.
7: Quand tu es gardien de piquet, il faut toujours être prêt à voir ce qui va se passer, s'il y a des blessures ou des maladies. Et puis c'est ce qui s'est passé. Je suis venu au plus vite à Zurich.
8: On dit que Reto Berra est en train de se remettre, qu'il sera bientôt de retour. C'est le cas ?
7: Oui, je pense qu'il va se remettre tout bientôt. Moi, je suis là pour supporter l'équipe comme je peux. Et puis quand il viendra, on verra ce qui se passe pour moi.
8: Ce retour en équipe de Suisse, c'était une belle surprise pour vous ?
7: Oui, c'est vraiment cool de voir un petit peu, puis d'avoir ma première expérience championnat du monde. Bien sûr, je joue pas assez externe, mais c'est de voir comment les choses se passent et c'est super intéressant à voir.
2: Kevin Pasch au micro de notre envoyé spécial à Zurich, Vincent Costet, et Suisse-Allemagne, c'est ce soir à 20h20 à Zurich. Johan Zarco est blessé sérieusement au genou et au péroné gauche, a indiqué son équipe hier en fin de soirée. Le Français a chuté lors du Grand Prix de Catalogne de MotoGP hier. Le vétéran s'est blessé lors d'un accrochage juste après le deuxième départ de la course. On ne sait pas encore quand il pourra revenir en compétition. A noter qu'un premier accident spectaculaire a impliqué Alex Marquez. L'Espagnol souffre de fractures de la clavicule droite et à la vertèbre cervicale C7 selon son équipe. Et en tennis, Stan Wawrinka entamera son dernier Geneva Open ce soir sur le coup de 18h. Le Vaudois de 41 ans affrontera Raoul Brancaccio au premier tour. Titré en 2016 et en 2017 sur la terre battue du Parc des Eaux Vives, Stan Wawrinka aurait dû affronter Alejandro Tabilo pour son entrée en lice. Le forfait du solide chilien n'est certainement pas pour lui déplaire. L'actualité revient à 8h30. Belle journée à l'écoute RJB.
0: Merci beaucoup Séverine. Et juste avant de repartir en musique, ce sera avec Claudio Capeo. On prend quelques nouvelles du ciel. Et pour ce lundi, la journée a commencé sous un ciel bien nuageux avec des pluies intermittentes ce matin. Au fil des heures, le temps deviendra plus changeant avec un régime d'averse cet après-midi et le retour de quelques éclaircies, principalement en fin de journée. Côté température, il fait actuellement 6 degrés à Saint-Imier, 9 à Bienne et au meilleur de la journée, il fera 12 degrés dans les vallons et jusqu'à 15 degrés sur le Seeland. Et retour progressif d'un temps de plus en plus estival. Ce sera à partir de mercredi.
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0: Et on est toujours ensemble sur RJB pour cette troisième heure de matinale. Courage, hein, si le réveil a été difficile après ce long week-end. On s'occupe de remettre un peu d'énergie dans tout ça.
10: Dans quelques minutes, dans Quoi de neuf, on va vous faire découvrir l'hymne de la Coupe du Monde de football qui démarre dans quelques semaines, signé Shakira et Burna Boy.
0: Et on reviendra aussi sur la dernière initiative de l'UDC qui veut limiter la population suisse à 10 millions. Un texte soumis à votation le 14 juin prochain avec un sujet de Serge Jubin à découvrir à 8h20.
10: Et on parlera musique avec la 35e édition de la fête fédérale de musique qui s'est achevée en beauté hier à Bienne.
0: Et on continue justement en musique tout de suite avec Claudio Capeo dans la matinale. On est ensemble jusqu'à 9h.
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0: 8h17, tout pile dans la matinale avec Lewis Capaldi.
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2: La Coupe du Monde de football, c'est pour bientôt, Fred. Le monde de la musique s'est donc mis au travail et on connaît aujourd'hui la chanson officielle de l'événement.
0: Et oui, pour la quatrième fois, Diana, c'est la star colombienne Shakira qui a été choisie pour accompagner musicalement cet événement planétaire. On se souvient tous d'ailleurs de son tube, hein, Waka Waka, sorti en 2010. Voilà que Shakira nous livre cette année Die Die. C'est un titre partagé avec l'artiste nigérien Burna Boy, qui vise à réunir les peuples. Ça passe par les 5 langues qu'on peut y entendre et tout l'esprit de fête qui s'en échappe via des sonorités entraînantes. C'est tout nouveau et ça va rythmer l'été, en tout cas pour la Coupe du Monde de football. Voici Die Die par Shakira et Burna Boy.

0: Let's go. De quoi faire bouger les épaules de bon matin, c'était Shakira et Burna Boy avec l'hymne de la Coupe du Monde 2026 de football, ça s'appelait Die Die. On verra si ça marquera autant les esprits que le fameux Waka Waka de 2010.
1: Réponse dans quelques semaines, on peut le dire. Mm-hmm.
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1: Les Suisses ont dû se prononcer près de 20 fois en 60 ans sur des initiatives voulant limiter l'immigration. 5 ont été acceptées, dont celle de 2014 contre l'immigration de masse.
0: La dernière initiative de l'UDC exige que la population suisse ne franchisse pas le cap des 10 millions d'habitants avant 2050. Si tel devait être le cas, il faudrait notamment dénoncer l'accord sur la libre circulation des personnes. Les citoyens suisses trancheront dans les urnes le 14 juin. Les enjeux de l'initiative dite pour la durabilité avec notre correspondant parlementaire Serge Jubin.
3: Lors de l'entrée en vigueur de l'accord sur la libre circulation des personnes avec l'Union européenne en 2002, il y avait 7,2 millions d'habitants en Suisse. Il y en a 9,1 millions à fin 2025. C'est en moyenne 80 000 de plus chaque année. C'est beaucoup trop, estime l'UDC et son initiative. Pas de Suisse à 10 millions, la vice-présidente Célina Maudru.
4: Il y a une explosion démographique en Suisse non maîtrisée. Les conséquences sont évidentes. C'est plus de possibilité de trouver un logement. Les loyers qui augmentent, aux trains qui sont bondés, aux écoles qui aujourd'hui n'arrivent plus à répondre à la demande, les crèches, on ne trouve plus de place en crèche, les autoroutes qui sont bouchées, on peut encore penser bien évidemment à l'insécurité.
3: L'initiative ne stoppe pas l'immigration, précise le Conseil national bernois Manfred Buller.
5: Il ne s'agit effectivement pas d'empêcher des personnes dont notre économie a besoin, dans une proportion raisonnable, d'entrer en Suisse et de travailler, de contribuer à notre richesse. Par contre, nous avons une masse de personnes excessives actuellement qui entrent en Suisse et qui n'ont pas d'emploi excessif. C'est là qu'il faut agir. On parle ici de regroupement familial, on parle de politique d'asile en particulier.
3: L'initiative exige que dès que le cap des 9,5 millions d'habitants est franchi, il faut renégocier les accords qui favorisent l'immigration, comme celui de libre circulation des personnes. Le chef du groupe UDC au Parlement fédéral, Thomas Séchy.
6: Si dans 15 ou 20 ans, on dépasse cette limite de 10 millions, la conséquence serait que la Suisse devrait quitter l'accord de libre-échange avec l'Union européenne. Avec cet accord de libre-échange, il y a des personnes qui immigrent en Suisse, qui travaillent en Suisse, mais il y a aussi beaucoup d'autres personnes qui ne travaillent pas ici. Et jusqu'aujourd'hui, le Conseil fédéral n'était pas prêt à prendre des mesures contre cette immigration des personnes qui ne viennent pas pour le travail, mais qui profitent de nos assurances sociales en Suisse.
3: Même si elle a quelques soutiens latents dans les ailes droites du PLR et du Centre, l'initiative de l'UDC est rejetée par tout le reste de la classe politique, les cantons et les communes, patrons et syndicats, parce que quelle est source de chaos, le conseiller fédéral Béatiens.
7: L'initiative menace la prospérité, la sécurité et la stabilité de la Suisse. Cette initiative ne résout aucun problème. Elle en crée de nouveaux.
3: Les soutiens à l'économie sont en première ligne du rejet de l'initiative. La libérale radicale vaudoise Jacqueline de Quattro.
8: Il y aurait des conséquences dramatiques, c'est-à-dire que nous devrions résister.

0: Il y a les accords qui nous lient avec les pays voisins, qui feraient que la main-d'œuvre qualifiée dont nous avons besoin dans notre pays serait vraiment compromise.
1: Opposant aussi un homme de la terre, un vigneron du Vuilly fribourgeois, Cédric Guillot.
2: Pour nos entreprises familiales, on a quand même engagé des Portugais, des Polonais ou bien dans mon cas, un Bulgare. Et je vois que si on a moins accès à cette main-d'œuvre qui est motivée à travailler, c'est un grand problème pour nos familles.
1: L'initiative met pourtant en avant des problèmes induits par l'immigration, à commencer par la pénurie de logements et des loyers élevés. Que dire à une famille qui peine à trouver un logement abordable? Le président de l'Union syndicale suisse, Pierre-Yves Maillard.
3: Probablement que la famille dont vous parlez a aussi un job qui est né justement par la croissance économique qu'on a eue ces dernières années. Ça ne veut pas dire que la situation dans laquelle on est une situation idéale. Il y a des problèmes à régler. Il n'y a aucune baguette magique pour régler tous les problèmes avec un article dans la Constitution. Croire qu'en mettant un couvercle sur une population avec un chiffre dans la Constitution, ça va régler tous les problèmes, c'est une illusion.
1: Verdict pour l'initiative Pas de Suisse à 10 millions dans les urnes le 14 juin. Le Parlement fédéral recommande son rejet par 123 voix contre 67 au Conseil national, 30 contre 9 aux États, avec quelques abstentions.
4: Le dossier de notre correspondant à Berne, Serge Jubin, sur cette initiative UDC qui veut limiter la population à 10 millions. Le texte est soumis à votation le 14 juin.
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0: Bon Jovi sur RJB dans la matinale. La suite en musique juste après le flash, ce sera avec Bruno Mars. Le flash avec vous, Diana.
1: Paris réussit pour la fête fédérale de musique. La 35e édition s'est achevée hier soir avec un concert sur l'Esplanade à Bienne. Hier, le comité d'organisation s'est dit impressionné par l'affluence massive du public. Les 100 000 visiteurs attendus initialement étaient probablement bien plus nombreux. Face à une météo capricieuse, seul le concours de musique de parade de samedi soir a dû être annulé en raison de fortes pluies. Retrouvez une galerie photo de la fête sur notre site rjb.ch. Si vous habitez la Neuville, des travaux de maintenance avec coupure de courant sont prévus ce matin de 9h à 11h30. Sont concernés la rue du Collège, la Grand Rue 8 et la place de la Liberté 2 et 4. Les autorités recommandent de débrancher les appareils sensibles avant la coupure de courant. Attention, ils sont à rebrancher uniquement une fois le courant rétabli. À noter que les travaux peuvent être ralentis par la météo. Malgré le ralentissement conjoncturel observé au cours des derniers trimestres, le marché du travail suisse affiche une bonne tenue avec un chômage en recul depuis février. C'est ce qu'indique la direction bernoise de l'économie, de l'énergie et de l'environnement ce matin dans un rapport sur le marché du travail au premier trimestre 2026. En mars 2026, le canton de Berne comptait un peu moins de 13 000 personnes au chômage, ce qui correspond à un taux de 2,3% contre 2,1% en mars 2025. L'OMS maintient son évaluation de l'antivirus à risque faible. Le navire de croisière à bord duquel est apparu un foyer de la maladie doit accoster aux Pays-Bas aujourd'hui avec le reste de son équipage. Le risque global reste faible, a annoncé l'Organisation mondiale de la santé hier. D'ailleurs, un cas suspect de contamination à l'antivirus a été confirmé positif au Canada selon une annonce hier de l'Agence de santé publique du pays. Il s'agit d'une personne qui a voyagé à bord du navire de croisière infecté. Cette personne a été hospitalisée jeudi en compagnie de son conjoint. Aucun autre cas n'a été identifié à ce jour. L'ensemble des plaintes pour violences sexuelles contre Patrick Bruel seront regroupées. L'acteur et chanteur français est visé par au moins 4 plaintes, sans compter celle annoncée par l'animatrice Flavie Flamand. De son côté, Patrick Bruel a réaffirmé son innocence hier sur son compte Instagram. Il a assuré qu'il continuera de faire son métier en assurant que sa brève histoire avec Flavie Flamand ne fut ni violente, ni contraignante, ni sournoise. 10 jours de nage pour sensibiliser. Vanessa Falciola a entamé hier un défi un peu fou. Cette instructrice d'apnée s'était lancée pour le tour du lac de Neuchâtel en sea trekking, soit avec des palmes, un masque et un tuba. La Neuchâteloise entend relever son défi en 10 jours et à coup de 4 à 5 heures quotidiennes de nage. En plus de son matériel, elle transportera toutes ses affaires durant son trajet. Les précisions de Vanessa Falciola.
2: L'idée, c'était de le faire en mode sea trekking, donc vraiment, j'embarque toutes mes affaires avec un maximum d'autonomie. Ça fait quand même un petit poids à tracter, mais je trouve chouette parce que voilà, je me dis, ben, il y a tout avec moi, c'est ma petite maison. Et puis après, je remercie aussi les personnes qui vont m'accueillir tout le long du chemin, parce que de base, ce serait plutôt de faire du bivouac, mais on est au mois de mai, j'aimerais bien quand même être sèche de temps en temps, donc voilà, je vais quand même être à l'abri au chaud.
3: Il y a les vagues, il y a la température de l'eau, j'ai regardé, je crois que c'est à 15 degrés là à peu près, ça vous fait pas peur?
2: Effectivement, l'eau n'est pas encore très chaude, on est autour des 14-15, donc j'ai une combi 5 mm quand même, justement pour éviter tout ce qui est hypothermie. Voilà un petit peu comment ça va se passer.
1: Des propos recueillis par Guillaume Joly. Belle suite de matinée.
0: Et le retour de l'information, ce sera à 9h. Et la météo de ce lundi, vous l'avez certainement remarqué, la journée commence sous un ciel bien nuageux avec des pluies intermittentes ce matin et au fil des heures, le temps deviendra plus changeant avec un régime d'averse cet après-midi et le retour de quelques éclaircies principalement en fin de journée. Côté température, il fait actuellement 6 degrés à Saint-Imier, 8 à Bienne et au meilleur de la journée, il fera 12 degrés dans les vallons et jusqu'à 15 degrés sur le Seyland. Et puis la bonne nouvelle, c'est qu'à partir de mercredi, retour d'un temps estival avec des températures en hausse. Il pourrait même faire jusqu'à 25, voire 26 degrés ce week-end.
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0: Sur la 16, la jonction entre Cours et la jonction de Levresse, hein, on vous informe que la route sera fermée de nuit de 22h à 5h du matin, dès ce soir et jusqu'au 2 juin. Et comme d'habitude, si vous remarquez quoi que ce soit d'inhabituel sur la route du travail, vous nous avertissez au 032 482 70. Vous pouvez le faire également par WhatsApp au 079 689 20, c'est 032 oui 079 689 20 20. C'est pas facile le lundi matin, hein, on vous le dit. En tout cas, merci de nous avertir, et puis vous pouvez retrouver en tout temps la circulation sur notre site rjb.ch.
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0: Mylène Farmer pour accompagner ce lundi matin avec Désenchanté. Il est 8h43 dans la matinale.
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2: Bienne a vécu hier son dernier jour en tant que capitale de musique de fanfare.
0: Oui Fred, la 35e édition de la Fête fédérale de musique s'est achevée en beauté avec un concert sur l'Esplanade. Des visiteurs de toute la Suisse ont afflué pour ces 4 jours de festivités. On y était.
3: En plein centre-ville, la place de l'Esplanade ne désemplit pas. Avant le début des festivités, les organisateurs attendaient justement plus de 100 000 visiteurs. On est allé à votre rencontre, musicien ou juste mélomane?
4: Je viens ici pour assister à cette cérémonie. C'est quelque chose d'exceptionnel, je trouve. Réunir autant de monde autour de la musique, autour des fanfares, des brass bands et tout ça. Faut voir ça.
5: Je suis venue ici pour écouter mon mari qui joue avec la fanfare de Pré, dans le canton de Fribourg. J'ai joué de la musique aussi. La première fédérale à laquelle j'ai participé, c'était à Interlaken en 96. À Fribourg, bien sûr, en 2001.
6: Et ça m'intéresse beaucoup parce que j'étais membre il y a 50 ans que j'ai fait partie à Bienne 76.
7: J'ai joué à mon jeune âge de la trompette. On est venu exprès pour soutenir la lyre d'Amanche. On était là à 8h30 pour écouter leur prestation, oui.
8: Et puis en attendant, on boit un verre de blanc pour les soutenir à la marche qu'on court.
3: Après une décennie d'attente, due notamment à l'annulation de l'édition de 2021 en raison de la pandémie de Covid-19, l'événement aura su réunir 550 sociétés musicales et quelques 25 000 musiciens de toute la Suisse. Pourtant, une question revient lorsqu'on parle de musique de fanfare. Est-ce qu'elle plaît toujours autant? Qu'en est-il de la relève? Une conférence s'est justement tenue samedi après-midi à ce sujet. On vous a demandé votre avis.
5: J'ai l'impression que oui, mais c'est différent qu'avant, je pense. Il y a plus d'activités dans les villages de campagne. À certaines époques, il y avait le foot ou la fanfare. Maintenant, il y a beaucoup, beaucoup plus de choses. Et puis, certaines fanfares, elles peinent un petit peu face à ça. Mais ça séduit toujours, quoi. Il y a des fanfares qui ont encore plein de membres, plein de jeunes membres.
3: Vos enfants aussi, du coup, ils font
5: partie? Ils jouent les deux. Ils ont commencé il y a une année et demie.
4: Moi, je pense qu'elle séduit encore, oui. Moi, je pense que je vois beaucoup de jeunes qui sont là. Ça me fait très plaisir. Il n'y a pas que le sport, il n'y a pas que d'autres activités, mais il y a la musique aussi. Et je pense que la fanfare, c'est quelque chose qui peut réunir dans un village, mais qui peut aussi réunir dans une ville. Et je trouve que c'est une très bonne chose pour la jeunesse.
7: Ah oui, bien sûr, ça donne une ambiance que nulle autre musique ne pourra jamais donner.
3: À l'origine, la FFM aurait dû se tenir à Interlaken. Entre les défis de reprendre l'organisation à moins d'un an et demi du début, la recherche de bénévoles et les aspects sécuritaires, les responsables ont eu du pain sur la planche. Alors, Paris réussit pour la ville horlogère?
6: C'est super. Alors, cette ville, il peut, hein, quand il veut.
5: Oh, sûrement, oui, apparemment c'est super bien organisé, c'est très chouette, il y a plein de stands.
3: Qu'est-ce qui vous réjouit le plus pour cette fête?
7: Le soleil, dans nos cœurs et dans nos verres.
8: Et la musique, la prestation qu'il y a juste avant, c'est juste fabuleux.
4: Évidemment, je me réjouis qu'il fasse beau dimanche et puis qu'on puisse voir la totale. Qui gagne, ça c'est secondaire pour moi, mais la fête populaire dimanche avec le soleil, ça me ferait plaisir.
3: Face à une météo capricieuse, seul le concours de musique de parade de samedi soir est passé à la trappe.
2: Un reportage de Manon Becker lors de la fête fédérale de musique à Bienne. À noter que la 36e FFM se tiendra en 2031 dans la vallée du Rhin saint-galloise.

0: The Ballet Girl avec donc Aiden Foyer pour nous conduire jusqu'à la fin de cette matinale. On se retrouve demain à partir de 6h. Au programme, on aura notamment la carte blanche de la semaine. Ce sera avec moi et j'ai décidé de vous parler d'un gros problème de société. Le temps d'attente devant les toilettes des femmes. Rendez-vous à 8h35 demain pour en parler.
1: Problème que je n'ai pas, personnellement. Mais c'est vrai que les hommes. Fois, c'est vrai que des fois, quand on passe à côté, quand les toilettes sont vraiment côte à côte, on a mal au cœur pour vous, c'est pas faux.
0: Eh ben, c'est un vrai problème, mine de rien.
1: Et ben, réponse demain matin, du coup, voir si vous avez des solutions aussi, Diana. Et bien, nous, il n'y aura pas de temps d'attente sur RJB, puisque la suite du programme, ce sera avec Dimitri, qui vous accompagne entre 9h et 11h. Et bien sûr, Steve, à partir de 11h. Quant à moi, je vous retrouve la semaine prochaine, mardi prochain, pour une nouvelle matinale. C'était un plaisir de vous accompagner, Diana.
0: Et puis, plaisir
1: je vous souhaite
0: partagé.
1: Une très belle journée et puis une très belle semaine avec RJB.
0: Au revoir.

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2: Bonjour. L'Organisation mondiale de la santé a maintenu son évaluation de risque faible au sujet du foyer d'antivirus. Ce dernier est apparu à bord du bateau MV Andius. Le navire de croisière doit accoster aux Pays-Bas aujourd'hui avec le reste de son équipage. Le risque pour la santé publique a été réévalué à la lumière des informations les plus récentes disponibles et le risque global reste faible, a annoncé l'OMS. Donald Trump a proféré hier de nouvelles menaces d'anéantissement de l'Iran. Le président américain s'est montré menaçant après qu'un drone se soit abattu près d'un site nucléaire aux Émirats. Il ne restera rien de l'Iran si ce pays n'arrive pas rapidement à un accord avec les États-Unis. C'est l'avertissement lancé par le président américain sur sa plateforme Truth Social 2 mois et demi après le début du conflit avec Téhéran. Les deux pays ne se sont plus parlé directement depuis des entretiens au Pakistan mi-avril. Un chef du djihad islamique a été tué dans une frappe israélienne au Liban. C'est ce qu'a annoncé hier soir l'agence de presse libanaise. 6 autres personnes ont été tuées dans le reste du pays le même jour. L'armée israélienne avait appelé à l'évacuation de plusieurs villages, parfois situés à des dizaines de kilomètres de la frontière israélo-libanaise, et qui avaient déjà fait l'objet d'avertissements la veille. Les ministres des Finances du G7 se réunissent aujourd'hui et demain à Paris. Ils tenteront de rapprocher leurs positions pour évaluer les répercussions du conflit au Moyen-Orient et y répondre, ou encore de s'affranchir de la dépendance aux minerais critiques chinois. À un mois du sommet du G7 à Évian, qu'elle accueille au titre de la présidence tournante, la France veut maintenir le cap du dialogue alors que les tensions géopolitiques et commerciales s'intensifient et minent les relations internationales. Le dirigeant nord-coréen Kim Jong-un a appelé à renforcer des unités militaires de première ligne face à l'ennemi juré sud-coréen. Annonce faite aujourd'hui selon une dépêche de l'agence de presse nord-coréenne KCNA. Malgré des tentatives d'apaisement de Séoul, Pyongyang rejette systématiquement la main tendue du Sud. La croissance des ventes au détail en Chine a fortement ralenti en avril sur un an. Elle affiche une légère hausse de 0,2%, très en deçà des prévisions pour ce principal indicateur de la consommation. C'est ce qu'indiquaient des statistiques officielles publiées ce matin. Il s'agit de la progression la plus lente depuis décembre 2022, il y a plus de 3 ans. Et puis on termine avec ce conducteur sous l'emprise de la drogue qui est à l'origine d'une collision mortelle en Thaïlande. Ce samedi, un train de marchandises est rentré dans un bus public à Bangkok, faisant 8 morts et des dizaines de blessés. Le conducteur était sous l'emprise de stupéfiants au moment des faits, selon une annonce faite par la police locale ce matin, sans préciser de quelle drogue il s'agissait. C'est la fin de ce rendez-vous d'actualité. Le prochain 7 à 10 heures. Je vous souhaite une excellente matinée.
3: Avant de continuer en musique sur RJB, on va faire un petit tour du côté de la météo. Pour la météo de ce lundi, on démarre la journée sous un ciel souvent gris à très nuageux, avec encore quelques faibles pluies possibles par moment dans la région. L'ambiance reste fraîche pour la saison avec des températures qui auront de la peine à dépasser les 14 à 15 degrés cet après-midi sur le Seeland et autour de 12 degrés dans les vallons. On devrait quand même retrouver quelques éclaircies au fil de l'après-midi, même si quelques averses parfois orageuses pourront encore se développer localement. Le vent souffle aussi un peu sur les hauteurs du Jura avec des rafales qui peuvent atteindre les 50 km/h. Et puis, bonne nouvelle pour les prochains jours, après encore quelques nuages et gouttes possibles mardi, le temps devrait progressivement devenir plus agréable dès mercredi avant un retour du soleil et des températures presque estivales pour le week-end de Pentecôte. Mais bonjour et bienvenue sur RJB, je suis très heureux de vous retrouver pour continuer cette nouvelle matinée ensemble. On espère que vous allez bien, que vous soyez déjà au travail, tranquillement à la maison, peut-être sur la route avec nous. Je vais vous accompagner avec de la bonne musique, de la bonne humeur et plein de bons moments jusqu'à 11h. Puis à 9h30, Jean-Michel nous rejoindra pour la Minute des Terroirs avec, comme toujours, de bons produits, des saveurs de chez Chez nous et quelques belles découvertes gourmandes. Et juste avant 10h, à 9h50, place à Job Express avec deux nouvelles opportunités à l'emploi à découvrir dans la région. Très belle matinée avec nous sur RGB.

0: Dans quelques instants sur RGB, on va écouter une grande star française connue par toutes et tous qui a gagné il y a un peu plus d'un an la Star Academy avec sa voix douce et des chansons pleines d'émotions. Ce sera une jeune artiste française, Marine, avec son titre Cœur maladroit.
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0: Dans un instant, c'est Taylor Swift qui débarque sur RJB. Avec son titre Opalite.
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0: Il est 9h15 sur JB.

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0: Dans quelques instants sur RJB, Jean-Michel nous rejoindra dans la Minute du Terroir pour nous parler de l'apiculture. Et juste après, on continuera en musique avec Julien Doré. Ce sera avec son titre « Nous » dans quelques instants sur RJB.
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3: Et aujourd'hui, nous parlons d'apiculture avec Frédéric Schneider à Cornolles. On le sait bien, un apiculteur a un amour particulier pour ses abeilles. On a demandé à Frédéric Schneider à Cornolles si ses abeilles avaient quelque chose de vraiment particulier.
4: On essaye de travailler avec des souches qui sont relativement douces. On va essayer d'éviter des ruches trop agressives surtout. Déjà pour nous, qu'on soit à l'aise pour travailler.
3: Parce que vous travaillez sans masque en plus.
4: On travaille sans masque.
3: Sans protection.
4: En principe, il y a une fois ou l'autre des gants au printemps parce qu'on se méfie toujours qu'il peut y avoir quelques piqûres quand même. Mais c'est souvent quand on écrase les abeilles qu'on se fait piquer. C'est même pas que l'abeille est agressive, quoi.
3: Elle se défend. Enfin, c'est le moment où elle se rend compte qu'elle peut être oppressée ou qu'il peut y avoir un souci.
4: Aussi, oui, tout à fait. Selon comment on va vers sa ruche, des fois, elles peuvent nous attaquer directement. Si on n'est pas un peu préventif avec un petit peu de fumée pour essayer de les calmer.
3: Alors on voit ici vos différents miels, certains avec des médailles obtenues lors des concours suisses de produits du terroir. Il y a des miels différents, il y a un goût, des propriétés, des utilisations même peut-être parfois qui peuvent être différentes suivant le miel.
4: Oui, alors c'est plutôt des goûts personnels, on va dire. Si c'est pour des utilisations dans cuisine ou pour le mettre dans son thé, par exemple, il y a des gens qui préféreront les miels de fleurs et d'autres des miels de forêt, voire de sapin. Comme les miels de sapin sont très intéressants pour faire des caramels maison aussi. Ça laisse un goût particulier.
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1: Et aujourd'hui sur RJB, place à Job Express dans quelques instants. Et on va parler et prendre un peu l'air avec les métiers de paysagiste, création de jardin, entretien d'espaces verts, travailler en extérieur. On va découvrir les coulisses d'un métier aussi physique que créatif.
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0: 9h45 sur RGB, il est temps de prendre l'air avec Job Express et Mylène.
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2: Bonjour, je m'appelle Mathéo, je suis paysagiste de profession et ça dure 3 ans.
3: Qu'est-ce qui vous a motivé à choisir cette voie d'apprentissage ?
2: Je ne savais pas trop quoi faire au début. On a eu des sortes de portes ouvertes, j'ai découvert plusieurs métiers. J'ai toujours été attiré par les métiers manuels, donc j'ai fait ébéniste, menuisier. Puis après j'ai découvert paysagiste, donc j'ai découvert que c'était très varié, qu'on pouvait être dans de la taille ou même de la création. Et c'est ce qui m'a plu directement.
3: Comment ça se passe une journée type ? Dans votre travail ?
2: Ah, y a pas de journée type. Ça va être très varié suivant la saison. Si ça va être l'été, on va faire tout ce qui va être de la création, même le printemps. Après, il y a l'hiver, ça va être tout dépend l'endroit où on se situe. Taille d'arbuste, taille fruitière, taille d'arbre. Après, début printemps, on va recommencer tout ce qui va être tondeuse, donc tondre, débroussaillage, faire le fauchage, ça va arriver plus vers début été. On fait jamais la même chose.
3: Quelle qualité il faut avoir pour suivre votre formation ?
2: Être très motivé, toujours vouloir en apprendre de plus, s'intéresser aux variétés de plantes et être à l'écoute des clients, c'est le plus important. Ce qui est savoir ce qu'ils veulent, c'est si on arrive et qu'on fait à notre manière, on va dire, et que le client il dit ouais, j'aurais préféré comme ça, et qu'on lui tire une tête un peu, lui dire bah, j'ai préféré faire comme ça, c'est pas ce qui passe le mieux.
3: Est-ce que vous avez rencontré des difficultés ou dû surmonter des défis au cours de votre formation ?
2: Alors, au début, oui, c'était principalement tout ce qui va être soulevage des matériaux, donc dallage, pavage. Ça va encore, mais au début c'était assez compliqué parce que comme on vient de sortir de l'école, on n'a pas forcément la force adéquate. Après ça vient plus facilement, mais avoir la technique pour soulever, pour pas se casser le dos, puis sinon là ça commence à venir assez simplement. Mais apprendre à tailler les plantes, savoir comment les tailler, où les tailler, pas que ça les fasse mourir.
3: Qu'est-ce que vous préférez dans votre travail ?
2: Tout. J'ai pas de préférence. Je me suis un peu entre guillemets spécialisé, même si c'est pas moi qui ai choisi, mais dans l'entretien. Donc à force de s'entraîner, on commence à vraiment apprécier cette façon de travailler, d'écouter la nature, donc être là pour voir comment ça se passe. Et si on est sur des chantiers et que chaque année on y va, on peut voir comment la plante elle a évolué, si elle a bien évolué ou au contraire mal évolué. Donc on peut travailler sur ce qu'on a bien fait ou mal fait.
3: Là vous êtes en deuxième année sur un CFC qui dure 3 ans. Comment est-ce que vous vous voyez une fois que vous aurez ce CFC en poche ?
2: Tout d'abord, je pense faire l'armée. Par la suite, peut-être pousser les études plus loin, faire architecte paysagiste, ce qui serait bien. Ou sinon, pousser faire la maîtrise fédérale pour peut-être par la suite monter une entreprise. Mais ce n'est pas ce qui me plaît le plus.
3: Est-ce que vous avez un petit mot pour les futurs apprentis paysagistes ?
2: N'ayez pas peur. Informez-vous sur le métier et c'est pas forcément que ça va être physique. C'est des fois ça va être des trucs plus tranquilles et ça bien aussi, c'est très varié. Donc faut aimer la nature surtout.
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0: Dans quelques instants, ça sera votre rendez-vous pour l'information présentée par Loïc Georgi. Et c'est Manu Chao avec son titre Me Gustas Tu qui va vous y emmener.
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5: Bonjour, l'économie suisse s'est renforcée au premier trimestre. Le produit intérieur brut réel a augmenté de 0,5% par rapport aux trois mois précédents. Résultat mieux que les attentes. C'est ce que rapportait ce matin le secrétariat d'État à l'économie. L'industrie et le secteur des services ont tous délivré des impulsions positives, précise le communiqué. Par ailleurs, le nombre de personnes occupant un emploi en Suisse accroît légèrement au premier trimestre et il s'est marginalement enrobé de 0,2% sur un an pour représenter à 5,35 millions de personnes. Le taux de chômage au sens du Bureau international du travail a parallèlement rebondi à 0,5% à 5,2%, selon l'enquête périodique sur la population active publiée aujourd'hui par l'Office fédéral de la statistique. Une étape importante a été franchie à Genève contre le diabète de type 1. L'Université de Genève et les HUG ont réalisé une avancée vers un traitement sans insuline. Dans les faits, un hydrogel innovant utilisé sur des souris ouvre la voie à un pancréas bioartificiel pour se passer d'injection d'insuline à l'avenir. Tout ceci en évitant un rejet du foie. C'est ce qu'a affirmé ce matin l'Université de Genève. Les guerres altèrent la dynamique des eaux souterraines. Grâce notamment à des observations par satellite, un doctorant de l'Université de Neuchâtel a constaté dans un bassin fluvial en Syrie une recharge inattendue en eau d'une cavité souterraine. Ces recharges pourraient mieux prioriser les réparations à effectuer, protéger les puits et les réseaux et orienter l'aide vers les populations les plus touchées par la perte d'accès à l'eau. Glencore est prié de revoir un projet d'extension de mine au Chili. Le géant minier du négoce Zougoua doit remettre sur l'ouvrage le projet d'extension de la mine de cuivre de Collahuasi, validé en 2021 par les services environnementaux chiliens. La seconde des trois cours environnementales du pays andin a accepté un recours formulé par des associations concernant notamment l'impact du projet tant sur l'homme que sur l'écosystème marin. Ryanair a le vent en poupe. La compagnie aérienne irlandaise a annoncé ce matin un bénéfice en hausse de 35% sur son exercice décalé achevé fin mars à près de 2 milliards de francs, mais a prévenu que les incertitudes liées à la guerre au Moyen-Orient en pourraient peser sur l'exercice en cours. Un drone russe a touché un cargo chinois en mer Noire la nuit dernière, c'est ce qu'a annoncé l'AFP, un porte-parole des forces navales ukrainiennes. L'incident s'est produit au large du port ukrainien d'Odessa. L'incident a eu lieu à la veille de la visite en Chine du président russe Vladimir Poutine. Et on termine avec des milliers de personnes qui se sont rassemblées à Washington hier pour une prière nationale. Des hauts responsables de l'administration Trump ont notamment pris part à ce rassemblement. L'événement est perçu par certains comme une vitrine quasi officielle pour le nationalisme chrétien. Le prochain point sur l'actualité, c'est avec le flash de 11h. Je vous souhaite une excellente matinée.
6: Et avant de continuer en musique avec Lola Young sur RJB, on va faire un petit tour du côté de notre ciel. Pas de gros changements pour cette fin de matinée avec encore beaucoup de nuages dans notre région et quelques petites pluies possibles par moment. Le soleil devrait quand même réussir à faire quelques apparitions cet après-midi entre deux averses, mais il faudra encore garder la veste aujourd'hui avec une ambiance assez fraîche pour une mi-mai. Pour la suite, mardi restera encore un peu mitigé avec davantage de nuages dans l'après-midi, surtout du côté du Jura. Mais ensuite, l'amélioration devrait se confirmer dès mercredi avec un retour progressif du soleil et surtout des températures qui vont nettement remonter. D'ici à la fin de la semaine et le week-end de Pentecôte, on pourrait même retrouver des maximales proches de 25 degrés. Il est 10h, passé de quelques minutes sur RJB. Merci d'être avec nous pour continuer cette matinée ensemble. J'espère que tout se passe bien de votre côté pour ce lundi matin, que vous soyez déjà au travail, à la maison ou peut-être sur la route. On va continuer en musique dans quelques instants avec la musique que vous aimez sur RJB. Et puis à 18h30, Yves nous rejoindra dans Contrôle K pour parler de l'initiative Internet. Un sujet qui touche directement notre quotidien et notre manière d'utiliser le web aujourd'hui. Et surtout, restez bien à l'écoute parce qu'il y aura aussi des cadeaux à gagner durant cette heure sur RJB. Alors ouvrez bien les oreilles.
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0: Dans un instant sur RGB, on va continuer en musique avec Stevie Wonder, I Just Called to Say I Love You.
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10h30, Yves nous rejoindra dans Contrôle K pour parler de l'initiative Internet. Un sujet qui touche directement notre quotidien et notre manière d'utiliser le web aujourd'hui. Alors restez à l'écoute, ça sera à 10h30. Et en attendant, c'est Jean-Jacques Goldman et Carole Frédéric qui vont vous accompagner. 9h-11h.

0: 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Et sur RJB, on va continuer dans un instant avec John Lennon, Imagine sur RJB. Juste après, contrôle K, l'initiative d'Internet.
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3: Une initiative populaire vient d'être lancée. Elle parle des droits fondamentaux de l'espace public. On l'appelle l'initiative Internet. Stéphane Corr, vous êtes spécialiste des questions numériques et formateur. Concernant cette initiative, vous m'avez l'air bien dubitatif.
4: Elle vise à inscrire dans la Constitution l'obligation pour les plateformes, moteurs de recherche, systèmes d'IA générative, de protéger les droits fondamentaux, empêcher la diffusion de contenus violents, limiter les risques de manipulation démocratique par la désinformation, l'amplification algorithmique et de lutter contre la cybercriminalité avec des sanctions allant jusqu'à 6% du chiffre d'affaires mondial. Alors, le problème de cette initiative, c'est présent sur plusieurs points. Le premier problème, c'est le flou. C'est le manque de définition de chacun des points sur lesquels on veut intervenir. Et ce manque de définition, dans un cadre juridique, rend quasiment cette initiative inapplicable et quelque part la rend aussi trompeuse envers le citoyen qui va la signer. Parce que pour le citoyen, on va traiter réellement ces sujets alors que concrètement au niveau juridique, on sera dans l'impossibilité de le faire. Et le deuxième point, il est quand même plutôt utopique, si ce n'est naïf, de penser que par exemple la Suisse a le pouvoir de faire fléchir les grandes plateformes ou les moteurs de recherche. Ce n'est pas possible à une époque où on est en train de quelque part demander presque à genoux aux États-Unis de descendre des tarifs douaniers, alors que les États-Unis menacent l'Europe par rapport à ces outils de gestion et d'encadrement des grandes plateformes. Et la Suisse pense que tout d'un coup, elle pourrait avoir son mot à dire face aux États-Unis. Donc là, il y a quand même une aberration qui est flagrante.
3: Mais alors pourquoi lancer une telle initiative ?
4: Oui, il y a une nécessité quelque part de renforcer la protection des enfants, renforcer la protection des citoyens à travers l'espace numérique. Ça, c'est une réalité. Et donc, sous cet angle, on va dire que l'intention, elle est louable. Ça, on ne peut pas le critiquer. Par contre, le côté flou fait que cette intention, elle va nous faire perdre plus de temps que permettre de régler un problème. Par exemple, qu'est-ce que ça veut dire des contenus incitant à la violence ou glorifiant la violence. C'est quoi glorifier la violence au sens juridique ? C'est-à-dire qu'on doit aussi intervenir sur les plateformes comme Netflix et les empêcher de diffuser tout film ou série qui serait une glorification de la violence.
3: Un combat de boxe ?
4: Un combat de boxe ou un film violent, un film de zombies, je ne sais pas, ou un film où on relate une affaire d'agression. Est-ce que c'est-à-dire que dans les jeux vidéo, tout d'un coup, on va devoir aussi intervenir ? Quand on parle de la désinformation, on n'a même pas un cadre légal en Suisse qui définit qu'est-ce que la désinformation, et on aimerait la voir être définie par ce texte-là pour les plateformes. Donc là aussi, il y a quand même une forme d'aberration. Et en Suisse aussi, par exemple pour la cybercriminalité, récemment à Genève, une personne qui voulait déposer plainte par rapport à un acte cybercriminel a dû parcourir 6 postes de police pour éventuellement pouvoir le faire. Donc il y a des problèmes sur lesquels on doit augmenter notre efficacité, déjà au niveau de nos frontières nationales et de notre texte, de nos textes juridiques, tout comme par exemple on est pour le moment incapable de légiférer sur le cyberharcèlement et de faire du cyberharcèlement un délit en tant que tel. Et donc pour le moment le politique n'a pas réussi à trouver une solution à ce niveau-là.
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Et sur RJB, on va continuer aussi en musique avec Chapel Run, Pink Pony Club.

Il est 10h53, bientôt 10h54, et il est temps pour moi de vous quitter. C'était un vrai plaisir de vous accompagner en ce lundi matin. J'espère que je vous aurai fait passer un bon moment. C'est dans un instant Steve qui va prendre le relais juste après les informations présentées par Loïc Georgi. Et j'espère que d'ici là, d'ici à la prochaine fois qu'on se revoit, vous vous porterez bien. Et je me réjouis de vous accompagner une prochaine fois. Prenez soin de vous et puis à la prochaine, chez RJB.

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1: Bonjour. La crise au Moyen-Orient a de gros impacts sur l'emploi. Elle pourrait coûter 14 millions d'équivalents plein temps cette année si le prix du baril dépasse de 50% la moyenne du début d'année. Le chiffre atteindrait 38 millions en 2027, a annoncé ce matin l'Organisation internationale du travail à Genève. Dans un rapport, l'institution ajoute que le nombre d'heures travaillées pourrait reculer de 0,5% cette année et 1,1% l'année prochaine. La Suisse salue l'OMS pour son pilotage de la réponse à l'antivirus. Ce matin à Genève, la conseillère fédérale jurassienne Elisabeth Baumschneider a souhaité un système réaliste de partage d'indications à des agents pathogènes et de contre-mesures face aux prochaines pandémies. Ces dernières années, l'Organisation mondiale de la santé a été attaquée, notamment par les États-Unis et l'Argentine, mais elle est irremplaçable, a martelé Elisabeth Baumschneider au début de l'Assemblée mondiale de la santé. Le canton de Neuchâtel soutient 19 nouvelles actions dans le cadre du 4e appel à projet de son programme Vivre et Agir Ensemble. Un montant de 84 300 francs est attribué à ces projets qui contribuent à renforcer les solidarités locales, encourager à l'engagement citoyen et développer des réponses collectives face aux effets du changement climatique. Au total, 29 dossiers ont été déposés. Le président du Centre national du cinéma a appelé au calme ce matin à Cannes. Il l'a fait après les déclarations choc du patron de Canal+, Maxime Saada. Celui-ci avait annoncé à ne plus vouloir travailler avec 600 professionnels du cinéma ayant signé une tribune anti-Bolloré. Ce matin, le président du CNC, Gaëtan Burel, n'y a pas vu autre chose qu'une réaction à chaud à mal maîtriser. L'équipe de Suisse veut poursuivre son sans-faute dans son mondial. Pour cela, elle doit gagner contre l'Allemagne à 20h20. Un adversaire qui reste sur deux matchs à deux défaites. L'équipe d'Allemagne connaît un début de championnat du monde de hockey sur glace compliqué à Zurich. Ce ne sont pas les débuts rêvés par Dominique Kaun et ses coéquipiers avant d'affronter la Suisse. Ce soir, on écoute l'attaquant de Lausanne.
2: Non, vraiment pas. On a de la peine à marquer des buts. Notre jeu de puissance ne tourne pas comme on voudrait. Dans ces conditions, c'est dur de gagner des matchs.
3: Le prochain match, c'est tout de suite contre la Suisse. C'est pas l'adversaire le plus facile.
2: Tous les matchs sont difficiles dans ce tournoi. On l'a vu aujourd'hui. La Suisse est l'un des favoris du tournoi. Ils jouent de manière incroyable. On doit se ressaisir et tout donner contre eux.
1: Des propos recueillis et traduits par notre envoyé spécial à Zurich, Vincent Costet. La Suisse affronte l'Allemagne ce soir donc à 20h20. L'équipe nationale iranienne a pris ce matin la direction de la Turquie avant de rejoindre les États-Unis en vue de la Coupe du Monde 2026. C'est ce qu'a rapporté un média iranien. Antalya, l'Iran espère disputer deux matchs amicaux et surtout effectuer les démarches liées à l'obtention de visa pour les États-Unis en plein conflit entre Téhéran et Washington. Pour l'instant, aucun visa n'a été délivré. C'est la fin de ce rendez-vous d'actualité. Je vous souhaite une excellente fin de matinée.
4: Météo clémente au programme cet après-midi. Les nuages resteront bien présents et une poignée d'averses tomberont en montagne ce soir. Toutefois, jusque-là, des coins de ciel bleu apparaîtront aussi localement. Les températures, elles resteront fraîches. 12 degrés maximum sur les vallées du Jura bernois et jusqu'à 15 degrés au bord du lac. Même chose pour demain, le temps restera gris avec de timides éclaircies et des pluies passagères. Retour du beau mercredi, sous un bon coup de chaleur, on reviendra en été. Prévoyant ensuite justement un ciel estival jusqu'au week-end où des orages pourraient faire leur apparition sur les reliefs. Bonjour et bienvenue dans cette émission épique. Palpitante, le 11-13 bien sûr qui vous promet tous ces rendez-vous quotidiens. On repart sur une piste tortueuse, néanmoins divertissante. Voilà, c'est le toboggan de la vie de cette fin de matinée sur RJB. Avec, du coup, qu'est-ce que ça change d'ici quelques minutes? On présentera un nouveau phénomène curieux et pourtant bien réel, et dont on peut tirer plein de choses si on sait y regarder de plus près. Votre journal viendra vous donner toute l'actualité du jour à 12h15, et puis il y aura aussi le kéké, bien sûr, en fin d'émission pour essayer de faire des pirouettes et cacahuètes, mais je crois que au comptoir où il est affalé, c'est surtout les cacahuètes qu'on aura. Tout ça emmené par une sélection musicale propre en ordre, tel un savon d'Alep. On va d'ailleurs faire tout de suite Frotti Frotta avec Eros Ramazzotti. Ça promet du propre, justement. Bienvenue dans cette émission.
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1: Le monde est plein d'étrangetés dont il faut réussir à tirer profit, même des pires. Comme par exemple celle du président de la chansonnette. Gurban Guly Berdimuhamedow, ex-dictateur du Turkménistan, est aussi un musicien qui imposait ses chansons à son peuple. Il a écrit plusieurs chansons dans un morceau de rap à la gloire de son pays. Si ses compositions sont loin de faire l'unanimité, les citoyens étaient vivement encouragés à les écouter. Hein, sinon, c'est pas trop ce qui se passerait, mais il faut les écouter. Et puis, bien sûr, à les diffuser, notamment durant les mariages. Une pression qui permettra à certaines de ses chansons de devenir des incontournables forcés des cérémonies turkmènes.
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1: Eh bien, maintenant que vous savez comment sont fabriquées certaines traditions, c'est peut-être le moment de les remettre en question. Comme par exemple celle des primes d'assurance maladie qui augmentent.

0: À tous les loups-garous, voici une chanson qui vous est dédiée, celle d'Indochine qui pose des questions à la pleine lune. J'ai demandé à la lune. C'est dans un instant sur RJB, il y aura aussi le petit dernier d'Harry Styles qui est revenu ce printemps avec un nouvel album assez discret, mais plein de promesses, notamment un morceau qui s'appelle American Girls. À tout de suite.
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0: Il est 11h14.

0: mais en disant oui, non, mais occupez-vous de tous ces jeunes artistes qui viennent et pour qui vous allez pouvoir déployer tout un tas de stratagèmes pour leur courir après. Moi, je suis bien dans mon coin. Merci beaucoup. On a un nouveau sondage en ligne qui, lui aussi, ne fait pas trop de vagues. Il est là aussi dans son coin et il vous attend pour pouvoir répondre à une question cruciale. C'est au sujet, des stratagèmes de certaines entreprises. Certaines grandes entreprises réclament des frais à leurs clients pour l'envoi de factures papier. Eh oui, de plus en plus, on reçoit tout à coup des notifications qui nous disent « Bon, ben, vous voulez une facture en papier ? Eh ben, va falloir payer plus. » Sous prétexte, évidemment, d'écologie. Qu'est-ce que vous en pensez ? Eh bien, vous pouvez répondre 4 réponses possibles. Vous pouvez dire « Je suis contre. Le client n'a pas à payer pour recevoir sa propre facture. » Eh oui, déjà qu'on paye votre service, c'est pas pour non plus être surfacturé. Vous pouvez dire « Je trouve que c'est abusif. L'écologie ne doit pas servir de prétexte au profit. » Ben voilà, effectivement. Ce qui vous dérange le plus, c'est même pas forcément le procédé, mais c'est surtout l'état d'esprit dans lequel il est fait en vous disant « Oui, non, mais c'est pour des bonnes raisons. Voici l'écologie, par exemple. » Alors que derrière, on sait très bien que les gens qui sont à la base de cette décisions n'ont rien pour l'écologie. Vous pouvez répondre « Je comprends la démarche. L'argument écologique est valable, mais seulement si l'alternative numérique est accessible à tous. » Ouais, c'est encore une autre question. Hein. Faut que les outils se démocratisent. Vous pouvez dire « Je suis pour. Cela encourage à réduire le papier et tout est plus facile en ligne. » Eh oui, dès qu'on peut économiser sur des ressources, il faut le faire. Et donc, ce biais-là est aussi... voilà, vaut mieux qu'on nous force un peu la main plutôt que de laisser... espérer que tout le monde s'y mette au bout d'un moment. Il y a des fois, faut un peu pousser. Les 4 réponses sont donc possibles. À vous de cliquer sur celle que vous préférez. Il n'y a pas de gagnant. Hein. 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Si ce n'est pas déjà fait, allez vite sur rjb.ch. 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Et normalement, si vous faites défiler vers le bas, vous tombez dessus immanquablement.
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0: Voilà une belle chanson, merveilleuse, mais qui pourtant cache un terrible manque de pragmatisme. C'est Bon Jovi qui nous dit « Bed of Roses », un lit de roses. C'est beau, hein ? Oui, ça en donne envie de faire des petits mamours, des petits câlinous, tout ça. Sauf que, réfléchissez, un lit de roses, les roses, ça a des épines. Ah ben oui, on est tout de suite dans un contexte un petit peu plus coriace.

0: prudence sur la route.
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0: Un auditeur nous signale un pépin sur la route entre Le Fuet et Bellay. Le tronçon est visiblement fermé en raison d'un camion qui aurait basculé dans le fossé à la Rougeau. Pompiers, police et ambulances sont sur place. On nous signale un conducteur légèrement blessé. Mais donc voilà, la situation est sous contrôle. Cela dit, attendez-vous à devoir faire peut-être quelques détours si vous pensez passer entre Le Fuet et Bellay. Le tronçon est fermé en raison d'un accident. Si vous avez des nouvelles sur cette perturbation, surtout si la route se réouvre, on prend volontiers. N'hésitez pas à vous arrêter, nous envoyer un petit texto par WhatsApp au 079 689 20 20. Vous pouvez aussi joindre notre rédaction 032 482 60 10.
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0: On vous rappelle ce pépin sur la route entre Le Fuet et Bellay.
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0: Et oui, perturbation du trafic sur ce tronçon entre Bellay et Le Fuet. On nous signale un camion qui a basculé dans le fossé à hauteur de la Rougeau. Pompiers, police et ambulances sont sur place, s'occupent de gérer tout ça, mais prévoyez des détours. Donc si vous êtes dans les parages et que vous prévoyez de prendre ce tronçon, c'est donc une fermeture de route pour l'heure entre Bellay et Le Fuet. Si vous avez du nouveau, tenez-nous au jus. Vous pouvez déjà vous arrêter et nous envoyer un message WhatsApp au 079 689 20 20 ou vous arrêter et nous appeler au 032 482 60 10.
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0: La prochaine grande étape sur RJB, c'est votre presse citron qui revient bien sûr pour une nouvelle salve de cadeaux. 100 francs de bons cadeaux dans les stations Jubin à empocher, c'est tout à l'heure. Pour l'heure, je vous laisse vous envoler avec Angèle en duo avec Justice. Ce mélange de musique électronique à la French Touch et la douceur d'Angèle qui revient de concert de Mylène Farmer et qui se laisse complètement avoir par l'univers féerique de la légende de la chanson française.

0: C'est le moment de bondir sur votre téléphone et de jouer avec nous au Précitron 032 482 60 20. On vous a concocté encore plein de questionnaires de culture générale. Vous allez devoir vous promener au milieu de tout ça et essayer de faire mieux que tout le monde pour remporter 100 francs en bon cadeau dans les stations Jubin Frères de la région pour aller faire le 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
1: Aujourd'hui, nous jouons avec Jonathan. Bonjour.
2: Bonjour.
1: Jonathan qui a participé à la fête de la musique, mais involontairement, vous avez été voisin des festivités. Ça va, c'était sympa.
2: Oui, c'était super chouette, mais quand on a envie que ça s'arrête, ça continue quand même.
1: C'est ça. Bah voilà, il y a plein de fêtes comme ça. Hein. On sait que la braderie, c'est un peu pareil. Si on ne prend pas tellement part à la fête, bah, malheureusement, c'est la vie de la société, mon cher Jonathan.
2: Exact, ça fait plaisir quand même.
1: C'est pas comme le presse citron où là, si on veut affronter la bête, on y va les deux pieds dedans.
2: Exactement.
1: Très bien.
2: En avant.
1: Ouais, exactement. Presse citron, j'ai devant moi des questionnaires de culture générale. Si vous voulez remporter la tabale, eh bien, vous en choisissez un dans le thème qui vous va le mieux. Et puis, il faut essayer de faire le maximum de points, répondre à un maximum de questions, surtout répondre correctement à un maximum de questions. J'ai devant moi donc un questionnaire relatif à la chèvre, l'animal. Alors on parle de la chèvre, on parle aussi des chèvres dans le monde de l'imaginaire. J'ai un questionnaire sur des opéras et j'ai un questionnaire sur les îles, les mers et les océans.
2: Je prends les chèvres.
1: Ça part sur les chèvres, un animal que vous admirez j'imagine.
2: J'aime bien les chèvres, je trouve ça mignon. Ouais.
1: Yes, bon bah écoutez c'est déjà une bonne chose, vous n'en avez pas personnellement?
2: Pas encore, mais c'est un projet de vie.
1: Ok, d'accord. Bah, ça semble bien parti. Une minute pour répondre à 10 questions sur ce thème des chèvres. Si vous butez sur une question, vous dites « je passe » et on y revient s'il nous reste du temps à la fin du questionnaire. Pas de score à battre puisque c'est vous qui démarrez les festivités cette semaine. Est-ce que vous êtes prêt, Jonathan ?
2: Suprême.
1: Zébardi. À part le chevreau, quel est l'autre nom donné au petit de la chèvre ?
2: Je passe.
1: Dans quel célèbre conte d'Alphonse Daudet trouve-t-on un animal qui rêve de liberté?
2: La chèvre de Monsieur Seguin.
1: Quel dieu grec à cornes et pattes de chèvre est la divinité des bergers et des troupeaux?
2: Je passe.
1: Comment s'appelle le mari de la chèvre, celui qui porte la barbe?
2: Le bouc.
1: Dans le film d'animation Le Bossu de Notre-Dame, quel personnage a pour animal de compagnie la chèvre Djali?
2: Le Cusco.
1: Quel nom porte le petit fromage de chèvre cylindrique, souvent associé à la commune française de Chavignol?
2: La bûche.
1: À quelle sous-famille d'animaux appartient la chèvre?
2: Je passe.
1: Quelle laine est produite par les chèvres de la région montagneuse de l'Inde, du Pakistan et de la Chine?
2: Je passe.
1: Comment s'appelle le cri de la chèvre?
2: Elle est belle.
1: Selon une expression, que ménage-t-on quand on fait des compromis?
2: Sa monture.
1: Quoi?
2: On ménage sa monture.
1: Oui, mais on est sur un questionnaire relatif à la chèvre. Ça aurait été la réponse.
2: Ouais, ça ne me vient pas.
1: Ménager la chèvre et le chou.
2: Voilà.
1: Voilà. Super. Vous avez déjà entendu ça?
2: Non.
1: Bon, ben voilà. on va voir pour le reste s'il y a eu des bonnes réponses et surtout s'il y en a eu, combien il y en a eu, c'est ça qui nous intéresse. On part avec cette première question, vous avez dit à part le chevreau, quel est l'autre nom donné au petit de la chèvre, vous avez passé. Il s'agit du cabri.
2: C'est le cabri.
1: Ouais.
2: Ouais.
1: Voilà. Il y a le cabriolet et puis il y a le cabri qui est pas au lait. Le cabri du coup. Dans quel célèbre conte d'Alphonse Daudet trouve-t-on un animal qui rêve de liberté? La chèvre de Monsieur Seguin, c'est une bonne réponse. Le dieu grec à cornes et pattes de chèvre, qui est la divinité des bergers des troupeaux, c'est le dieu Pan, Pan.
2: Ouais,
1: d'où vient la flûte de Pan? D'où vient la flûte de Pan, en fait, le nom de la flûte de Pan, c'est lié à ce dieu-là. Le mari de la chèvre, entre guillemets, qui porte la barbe, le bouc, c'est une bonne réponse. Dans le Bossu de Notre-Dame, qui possède un animal de compagnie qui est une chèvre nommée Djali, c'est Esmeralda.
2: Ouais, ouais.
1: Le nom que porte le petit fromage de chèvre cylindrique, souvent associé à la commune française de Chavignol, c'est pas la bûchette, c'est le crottin. Le crottin de Chavignol.
2: Ah, mince, ouais.
1: Bon, là, on est carrément dans le fromage, donc... C'était assez pointu. Quelle laine est produite par les chèvres de la région montagneuse de l'Inde, du Pakistan et de la Chine, entre les trois? C'est le cachemire.
2: Ouais, ouais, ouais.
1: Vous m'avez dit que la chèvre bêlait, c'est une bonne réponse. Le bêlement, c'était la réponse exacte, mais on est bien sûr dans le correct. Et puis la chèvre et le chou, on n'a pas eu le temps. Ça vous fait 3 points. C'est un peu maigre, mais sait-on jamais.
2: C'est pas foufou.
1: C'est pas foufou,
2: mais du
1: coup. Soit on vous retrouve vendredi pour la finale, sinon bah, vous reviendrez une prochaine fois.
2: Avec plaisir, merci beaucoup.
1: C'est moi, une bonne journée, Jonathan. Au revoir.
2: Une belle journée à vous, au revoir, merci.
1: Et c'est ainsi que l'on termine cette session du jour du Presse-Citron. Écoutez, le score abattrait désormais de 3. Vous êtes avertis. Venez jouer avec nous. On vous attend demain aux alentours de 11h45.
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1: Un Presse-Citron qui laisse sa place à la musique avec Avamax tout de suite sur Salt. Son petit dernier.

0: Pirates sur RGB. Oh. Dans nos Me By Now, un morceau langoureux qu'on va devoir interrompre pour passer au titre du journal. Au passage, notez, on vous le rappelle, qu'il y a toujours une perturbation entre Belley et Le Fuet en raison d'un camion tombé dans le fossé. Je ne sais pas trop où en sont les tractations, mais voilà, on espère que ça se libère rapidement. Si vous avez du nouveau, n'hésitez pas à nous rappeler pour nous dire que c'est ouvert.
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0: Il est midi. Les titres du journal, Séverine Boy, bonjour.
3: Bonjour Stav, bonjour à tous.
0: Fin mars 2026, environ 15% des voitures de tourisme immatriculées dans le canton de Berne n'avaient pas été expertisées dans les délais.
3: Eh bien, pour remédier à cette situation, l'Office de la circulation routière et de la navigation a ouvert une collaboration avec le Touring Club Suisse, le TCS. Explication en ouverture de journal.
0: Faire de la randonnée et découvrir l'histoire de la région.
3: Voilà l'objectif d'un ouvrage qui est apparu récemment. Il est intitulé « En balade sur les chemins des princes-évêques de Balabienne à la découverte de l'histoire et du patrimoine ». Entretien avec l'un des auteurs qui nous expliquera comment est née cette idée.
0: Il sera également question de hockey sur glace dans notre journal.
3: La Suisse veut battre l'Allemagne et continuer son parcours sans faute au championnat du monde. Ce soir, c'est l'opposition entre une équipe en confiance et une autre qui la cherche encore.
0: Enfin, on jette un coup d'œil du côté du ciel.
3: Après une matinée nuageuse, des éclaircies pourraient être aperçues dans l'après-midi. Des averses ne sont pas exclues. Les températures oscilleront entre 10 et 14 degrés.
0: Développement de toutes ces infos dans notre journal à 12h15 qui sera présenté par vos soins, Séverine Boya. À tout à l'heure.
3: À tout à l'heure.

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1: Et on va continuer en musique jusqu'au journal. On passera par la case Cranberries et leur légendaire morceau Zombie. 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
0: 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Le journal Séverine Bowie.
6: Les expertises de véhicules prennent du retard dans le canton de Berne. L'Office de la circulation routière et de la navigation ouvre une collaboration avec le Touring Club Suisse. Faire de la randonnée, découvrir l'histoire de la région, voilà l'objectif d'un ouvrage qui est apparu récemment. Entretien avec l'un des auteurs qui nous expliquera comment est née cette idée. En hockey sur glace, la Suisse veut battre l'Allemagne et continuer son parcours sans faute au championnat du monde. Ce soir, c'est l'opposition entre une équipe en confiance et une autre qui la cherche encore. Après une matinée nuageuses et éclaircies pourraient être aperçues dans l'après-midi. Des averses ne sont pas exclues. Les températures oscilleront entre 10 et 14 degrés. C'est une nouveauté dans le canton de Berne. Les expertises de véhicules pourront être faites par le TCS, même pour les non-membres. L'Office de la circulation routière l'a annoncé aujourd'hui. Objectif, renforcer la capacité d'expertise pour faire face aux retards accumulés. Vos précisions, Josette Sédou.
7: Fin mars, environ 15% des voitures de tourisme immatriculées dans le canton de Berne n'avaient pas été expertisées dans les délais. L'objectif fixé par l'Office fédéral des routes est de 5%. Alors pour y remédier, le canton s'est allié au TCS. Jusqu'ici, les expertises de véhicules se faisaient uniquement dans les centres connus, notamment à Orpont. Désormais, les détentrices et détenteurs de véhicules peuvent le faire dans plusieurs sites répartis dans le canton, dont un à Bienne, aux mêmes conditions, même sans être membre du TCS ou avoir reçu de convocation. Dans ces centres seront proposées des expertises périodiques pour les voitures de tourisme, les motos, les remorques, les camionnettes et les camping-cars immatriculés dans le canton.
6: Et il y a du travail pour rattraper le retard, Josette.
7: Pour les véhicules soumis à un intervalle d'expertise de 2 ans, le retard est actuellement souvent d'environ 1 an à compter de la date d'échéance. Les causes de cet engorgement sont multiples. Le parc automobile du canton de Berne augmente, mais le renforcement des effectifs d'expertes et d'experts de la circulation ne suit pas le même rythme. Parallèlement, l'âge moyen des véhicules augmente, ce qui entraîne une augmentation également de la fréquence des contrôles et des besoins dans ce domaine. Le retard a été accentué par le confinement lié à la pandémie de Covid-19.
6: Merci Josette. Pour les détenteurs de véhicules, si aucune convocation n'a été envoyée, pas besoin de faire de démarche proactive quand l'échéance d'expertise est atteinte. Mais l'Office rappelle qu'il incombe aux détenteurs de veiller à ce que leur véhicule soit constamment en état de fonctionner et de circuler en toute sécurité. L'autoroute A16 sera fermée au trafic entre Cours et Lovresse ce soir, dès 21h jusqu'à 5h du matin dans les deux sens. La fermeture est liée aux travaux d'entretien et de nettoyage des tunnels sur ce tronçon. Bouger avec plaisir dans un environnement bienveillant et sans pression de performance. C'est l'objectif d'un projet en passe de se concrétiser à Bienne. Il se nomme Plaisir de bouger inclusif et est porté par Manuela Zgorski-Lech, une physiothérapeute pédiatrique de Macolin. Elle veut proposer des activités physiques et sportives en mêlant des enfants avec et sans handicap physique. Son projet va démarrer au plus tard après les vacances estivales avec deux groupes, un de fitness et un d'aïkido. Manuela Zgorski-Lech.
8: Le fitness, c'est un petit peu le but que c'est neutre, c'est pas lié à un sport spécifique. Et le but, c'est qu'on va s'entraîner un petit peu la force, la mobilité, l'endurance, la balance, la coordination. Et l'aïkido, c'est parce que je fais l'aïkido depuis plus que 20 ans. Et c'est aussi un art martial sans compétition. Dans cette groupe, on peut aussi s'entraîner la force, l'équilibre, mobilité, tout ça, mais aussi beaucoup sur la stabilité du centre au niveau physique, mais aussi au niveau émotionnel et mental. Je le vois aussi un petit peu peut-être des enfants qui ont peut-être plutôt des problèmes avec la situation mentale. On entend aussi beaucoup que ça vient plus et plus, que les enfants ils sont pas à l'aise. Alors avec l'aïkido, on peut très très bien travailler sur ça. J'ai fait l'expérience et je sais par l'expérience que ça fonctionne très bien aussi de se sentir vraiment à l'aise au niveau physique et émotionnel.
6: Les activités de Manuela Zgorski-Lecz regrouperont 3 à 10 enfants par groupe à partir de 11 ans. Vous retrouvez tous les détails sur aiki-physiothérapie.ch. Faire découvrir la région à travers la randonnée et l'histoire, c'est l'objectif du nouvel ouvrage de Marco Prunotto et Diego Bright intitulé « En balade sur les chemins des princes-évêques de Balabienne à la découverte de l'histoire et du patrimoine ». Paru il y a 10 jours, le livre retrace 11 parcours pédestres entre Balabienne. On y retrouve des cartes, des images, des suggestions de visites, mais aussi de l'histoire. Diego Bright, auteur du livre, nous explique comment lui est venue l'idée.
9: Alors sur la route de la Francigena, de la voie francigène, eh bien, ce fut une découverte. La possibilité de découvrir le territoire, les gens, les rencontres, la gastronomie, la culture des différentes régions traversées, ça nous a fait, ça m'a fait en tout cas prendre conscience que la marche est vraiment une possibilité méconnue, en tout cas en ce qui me concernait, de découvrir toute cette richesse. Et c'est sur cette aventure qu'est venue la passion d'écrire notre région, de la faire découvrir à ses habitants d'une part, mais c'est aussi l'espoir de faire découvrir notre région aux Suisses romands, région lémanique en tête, hein, qui ont souvent une idée assez condescendante de cette région-ci de la Suisse.
6: Le livre « En balade sur les chemins des princes-évêques » est disponible dans toutes les librairies de Suisse romande. La conseillère fédérale Elisabeth Baumschneider a ouvert ce matin à Genève la 79e assemblée de l'OMS, l'Organisation mondiale de la santé. Elle a salué l'action de l'OMS en réponse à l'antivirus. Elle a plaidé pour le renforcement des organisations onusiennes à Genève, affirmant que la Suisse a débloqué des moyens pour cela. Elisabeth Baumschneider a encore estimé qu'il fallait agir dans la prévention des maladies, celles qui affectent les jeunes en particulier.
10: La réponse ne viendra pas uniquement des soins, elle viendra aussi de la prévention. 2 défis illustrent cette conviction. La santé mentale d'abord. 1,1 milliard de personnes vivent avec un trouble de santé mentale.

0: sur la santé.
1: C'était Elisabeth Baumschneider à l'ouverture de la 79e assemblée de l'OMS à Genève. La nuit dernière, la Russie a lancé plus de 500 drones et une vingtaine de missiles sur l'Ukraine. Des attaques qui ont fait plus de 30 blessés ont annoncé ce lundi des responsables ukrainiens. Ces dernières semaines, Kiev et Moscou ont intensifié leurs attaques meurtrières à longue portée. L'Iran a formalisé aujourd'hui la création d'un nouvel organisme pour la gestion du détroit d'Ormuz. Cette voie maritime est stratégique pour le commerce mondial d'hydrocarbures que Téhéran contrôle depuis le début de la guerre. L'autorité du détroit du Golfe Persique a désormais son compte officiel où elle fournira des mises à jour en temps réel sur les opérations dans le détroit. L'annonce a été partagée sur les réseaux sociaux par le Conseil suprême de sécurité nationale et la marine des gardiens de la Révolution. Le compte en banque de Shakira va gonfler. La justice espagnole a ordonné au fisc de rembourser à la chanteuse colombienne plus de 55 millions d'euros indûment perçus. Elle a annulé un litige fiscal pour l'année 2011 selon un document judiciaire consulté ce lundi par l'AFP. La chanteuse a eu à en découdre à de nombreuses reprises avec le fisc espagnol. Au cœur de ses démêlés, la question de la résidence fiscale de Shakira.
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1: Stan Wawrinka veut profiter de ses derniers instants sur l'ocre genevois. Le joueur de tennis vaudois dispute aujourd'hui le premier tour du tournoi de tennis de Genève. Le quadragénaire mettra fin à sa carrière au terme de cette saison. À quelques jours de Roland-Garros, le triple vainqueur en Grand Chelem ne s'aligne pas sur les tournois en tant que touriste. Et il a tenu à le rappeler, Stan Wawrinka.
4: Bien sûr, c'est ma dernière année. Bien sûr, chaque tournoi que je joue, c'est la dernière fois que je vais les jouer. Donc forcément, mes au revoir à chaque tournoi. Mais je fais pas cette année comme juste une année d'adieu. Parce que à la fin, ce qui m'a nourri tout au long de ma carrière, c'est cet état d'esprit de compétiteur. J'aime gagner, j'ai envie de toujours plus, j'ai envie de faire mieux, j'ai envie de progresser, j'ai envie de me pousser au maximum. C'est ce qui m'a aidé à faire la carrière que j'ai eue. Et cette année, c'est la même chose. Avec le niveau que j'accepte d'avoir, mais avec l'envie de toujours gagner au maximum. Donc, je suis pas quelqu'un qui pourrait juste arriver sur les tournois pour faire la figuration et dire au revoir tout simplement. Dans mon mindset, les défaites sont tout autant difficiles que dans le passé. Bien sûr que je sais que les tournois en Suisse vont être particuliers, vont être difficiles forcément, parce que le public en Suisse, il a toujours compté dans ma carrière, il m'a toujours aidé, il m'a toujours soutenu. Donc pour moi, ça a toujours été important de pouvoir faire le max, de pouvoir être présent et redonner au maximum. Donc j'espère avoir encore une dernière fois beaucoup de soutien.
1: Stan Wawrinka défiera aujourd'hui au Geneva Open l'Italien Raul Brancaccio, 240e joueur mondial, aux alentours de 18h. L'équipe de Suisse de hockey sur glace veut continuer son parcours sans faute. Après sa victoire contre les États-Unis et la Lettonie, les Helvètes défient l'Allemagne à 20h20 à Zurich. Nos voisins ont perdu leurs deux premières rencontres dans ce championnat du monde. Une opposition donc entre une équipe en confiance et une autre qui la cherche encore. Notre envoyé spécial au championnat du monde, Vincent Costet.
5: Question aux fans de hockey, qui a encore peur de l'Allemagne aujourd'hui? Plus grand monde depuis deux ans, depuis cette médaille d'argent germanique au Mondial 2023, en fait, après avoir sorti la Suisse en cruelle désillusion en quart de finale. Depuis donc, la machine semble grippée, battue deux fois par la Suisse lors des deux éditions suivantes, 5-1 l'an passé, pas qualifié pour les quarts de finale 2025, sortie penaude contre les Slovaques en quart de finale des JO de Milan-Cortina. Et ici à Zurich, la symphonie jouée par le pays de Beethoven n'a rien d'harmonieuse. Les deux meilleurs attaquants allemands de NHL, le monstre Leon Draisaitl et Tim Stützle, sont absents, mais Hartung quand même. Personne n'aimerait voir l'Allemagne marquer en premier ce soir pour se calfeutrer ensuite devant le gardien de NHL Philipp Grubauer. L'Allemagne qui jouera presque déjà sa place en quart de finale ce soir.
1: La Suisse défiera donc l'Allemagne à 20h20 à Zurich pour son troisième match de groupe dans ce championnat du monde. Merci d'avoir suivi ces informations. Excellente suite de journée à l'écoute RJB.
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2: Nous, on va poursuivre avec la météo. Et puis, on a aussi un petit bout de chou à vous présenter dans les naissances. Après, on repartira sur les notes ronronnantes de Sienna Spiro sur Die on This Hill. La jeune artiste qui monte, qui marque des points. Lui souhaite longue carrière, même si c'est vrai qu'aujourd'hui, les jeunes artistes, aussi talentueux soient-ils, c'est compliqué de durer dans le temps. Ben, c'est ce qu'on lui souhaite, mais en tout cas, rien que ce morceau, on se réjouit de l'avoir tout à l'heure. Météo clémente au programme cet après-midi. Les nuages resteront bien présents et une poignée d'averses.

0: tomberont en montagne ce soir. Toutefois, des coins de ciel bleu apparaîtront aussi localement. Les températures, elles resteront plutôt fraîches. On annonce 12 degrés maximum dans les vallées de Grand Chasseral et jusqu'à 15 degrés à Bienne et sur les bords du lac. Même chose pour demain, le temps restera gris avec de timides éclaircies et des pluies passagères. Retour du beau mercredi, mais sous un bon coup de chaleur. Eh oui, prévoyez un ciel d'été ensuite jusqu'au week-end, où des orages pourraient faire leur apparition justement sur les reliefs.
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0: 12h29 sur RJB.
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0: Quel plaisir, quel bonheur de vous annoncer la naissance, l'arrivée du petit Gabriel. Gabriel von Stetten, un jeune homme qui est arrivé jeudi 14 mai à 12h30 au centre hospitalier de Bienne. Gabriel pèse 3,2 kg pour une taille de 51 cm. Ses parents sont Émilie et Thiago qui habitent à Porte. Le message qui nous est parvenu disait ceci: c'est avec une grande et merveilleuse émotion que ta maman et ton papa ainsi que toute ta famille ont l'immense joie de t'accueillir parmi nous. Gabriel, tu remplis déjà nos vies d'un grand bonheur. Ah ben, on s'associe à ce bonheur et on félicite bien sûr les heureux parents Émilie et Thiago. Et on souhaite vraiment plein de belles choses, des printemps doux, des hivers chatoyants, des étés joyeux et des automnes ronronnants. J'aime bien ce terme, ronronnant, vraiment. Ça inspire l'inquiétude et c'est ça qu'on souhaite au petit Gabriel. Si vous aussi vous avez un heureux événement dans votre entourage, on vous rappelle qu'il y a un formulaire à votre disposition sur rjb.ch, c'est sous l'onglet service.
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0: On espère aussi beaucoup de quiétude et de ronronnement sur la route entre Le Fuet et Bellay. On vous signale que ce matin, un camion s'est renversé à hauteur du lieu-dit Rougeau. Et c'est donc une route fermée qu'on a eue toute la matinée, toute la fin de matinée. Est-ce que c'est toujours le cas? Pour l'instant, eh bien, prévoyez toujours des détours dans ces eaux-là. Si toutefois vous avez des nouvelles à ce sujet, n'hésitez pas à nous le communiquer par WhatsApp. Alors ne le faites pas au volant, évidemment, mais par WhatsApp au 079 689 20 20. Vous pouvez nous envoyer des messages. Et sinon, il reste notre rédaction au 032 482 60 10.
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0: Et là voilà, Sienna Spiro, pardon. Donc, avertissez-nous si vous avez des nouveaux, surtout si la route rouvre entre Le Fuet et Bellay. Merci.

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1: Et Santa qui nous offre un peu de popcorn salé en attendant le encore plus salé Keke qui devrait se pointer pour vous raconter un petit peu son week-end fanfaronnesque.

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1: Salut cette équipe, ça joue, c'est le kéké sur RJB, la radio des chasseurs. Ah ben enfin, les fanfares sont loin. Oh mais, à peine là, tu vois, tous ces traits de la fille, de la musique, pendant presque une semaine, maman. Oh, j'ai les oreilles en quincance, donc, aïe. Et, mais, alors un peu, ouais, c'est bien, mais alors là, mais tous ces jours, moi, j'ai vu et entendu tellement de trompettes que je peux même plus aller faire trompette à la piste, couette. Mais je rends, hein, direct. Ah, je vomis. Tout qui sort là, mais j'en peux plus, mon cochon. Non, tout qui me ressort là. Ah, le fanfaron n'en peut plus de la fanfare, hein, ouais, on peut dire ça. Alors, clairement, hein, clairement. Non, mais je te dis, là, ce matin, tu vois, j'étais droit au canton de rentendre de nouveau le doux ronronnement des moteurs de bagnole dans les bouchons de la place centrale. Ah, ça faisait du bien. Ça faisait longtemps. Avec les gazouillis des marteaux-piqueurs du chantier, hein, ouais. Puis les drogués qui viennent se niauler pour des sous. Mais est-ce qu'on les avait pas entendus? Ben voilà, ça fait du bien. Nous voudrons entendre les vrais bien comme on est, malala. Ouais. Après, ouais. Faut quand même bien dire qu'ils ont quand même bien joué. Et puis que pour la première fois, cette ville de sauvage, elle marchait à la baguette, hein. Puis tout un week-end, alors pour ça, chapeau, hein, on peut le dire. Mais là, en ce moment, c'est niet. Ah hein. Non. Moi, j'ai donné. Et puis tu penses, hein. Mais à la baraque, je me suis fait casser les oreilles. J'ouvre la télé, qu'est-ce que je vois? Eurovision d'horreur, donc. Hein. Là encore, on t'a foutu les oreilles. C'était l'euro-rayon. Non, mais je n'en pouvais plus, donc. Hein. La grosse qui piaille dans un coin, non, mais dis. Et puis c'est là que j'ai vu que, franchement, j'étais contaminé. Oui. Ah, pire que l'antanavirus sur un bateau, hein. Ah là, j'ai ramassé, j'ai vu, parce que là, ce moment-là que j'ai fait, eh ben j'ai pris mon boguet, je suis venu au bistrot, et qu'est-ce qui s'est passé? Eh ben même moi, mon cochon, j'ai commencé à siffler des bières.
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2: Bonjour. Les mesures de régulation du loup portent leurs fruits, en particulier les tirs préventifs. La croissance rapide de la population du canidé a été ralentie, selon un rapport de l'Office fédéral de l'environnement publié ce matin. Entre le 1er septembre 2025 et le 31 janvier 2026, l'OFEV a autorisé le tir de 115 loups. Au final, 77 ont été abattus. Salt a subi une cyberattaque provoquant la panne d'une partie de ses services. Les données n'ont été ni consultées ni compromises, assurait ce matin l'opérateur télécom à l'agence AWP. Ce type d'attaque consiste à submerger les services d'un volume très élevé de requêtes afin d'en perturber l'accès plutôt que de tenter d'accéder aux données ou au système, expliquait une porte-parole. En 2024, Swisscom avait vu ses services de paiement paralysés par une attaque du même type. ID News, frappé par une vague de mesures superprovisionnelles. Le média roman en ligne en dénombre 39 en raison d'un article concernant le rachat de la filiale suisse de la banque russe Sberbank sous le coup de sanctions internationales. Il a lancé une pétition pour défendre la liberté de la presse et empêcher les procédures Bayon. Ces mesures superprovisionnelles ont pour but de faire porter un fardeau disproportionné aux rédactions et de les bâillonner, a indiqué le rédacteur en chef d'ID News. La Russie a lancé plus de 500 drones et une vingtaine de missiles sur l'Ukraine durant la nuit dernière. Des attaques qui ont fait plus de 30 blessés, c'est ce qu'ont annoncé ce matin des responsables ukrainiens. Ces dernières semaines, Kiev et Moscou ont intensifié leurs attaques meurtrières à longue portée. Terre des Hommes a pu venir en aide à plus de monde malgré un budget en baisse. La fondation a aidé au total à 6,2 millions de personnes dans 27 pays l'an dernier. Le nombre de bénéficiaires a augmenté malgré la baisse de 10% du budget dû au retrait abrupt des États-Unis de la coopération internationale. Ces pertes ont entraîné l'arrêt de nombreux projets internationaux, coûtant leur emploi environ 440 collaborateurs internationaux et 10 collaborateurs suisses. Le navire de croisière MV Andius a achevé ce matin son voyage dans le port néerlandais de Rotterdam. Ce dernier a suscité une inquiétude mondiale en raison d'un foyer d'antivirus à son bord. Le reste de son équipage sera donc placé en quarantaine. Parti d'Ushuaïa en Argentine le 1er avril, il transporte encore 27 personnes à son bord, membres d'équipage et personnel médical. Pour rappel, l'OMS a rappelé ce matin que le risque pour la santé publique était faible. Et puis on termine avec le fisc qui devra rembourser à chaque IRA plus de 55 millions d'euros indûment perçus. La justice espagnole a annulé un litige fiscal pour l'année 2011, selon un document judiciaire consulté ce matin par l'AFP qui considérait l'artiste comme une résidente fiscale en Espagne. C'est la fin de ce rendez-vous d'actualité. Le prochain 7 à 14 heures, je vous souhaite une excellente journée.
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4: Météo douceâtre aujourd'hui, même si les nuages resteront bien présents et qu'une poignée d'averses pourrait tomber en montagne ce soir, des coins de ciel bleu généreux devraient apparaître localement ces prochaines heures et adoucir un petit peu les angles. Les températures, elles, resteront plutôt fraîches, 12 degrés maximum sur la région Grand Chasseral et puis 15 à Bienne et alentour. Même chose pour demain, le temps s'annonce gris avec de timides éclaircies et des pluies passagères. Retour du beau, plus franc et net. Mercredi, sous un bon coup de chaleur, c'est surtout ça qui va nous tomber dessus. Prévoyez des coups de chaud jusqu'à 24-25 degrés par endroit. Ça va changer du tout au tout. Prévoyez ensuite un ciel d'été jusqu'au week-end où des orages pourraient faire leur apparition sur les reliefs.
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4: On vous rappelle cette perturbation entre Le Fût et Bellelay. Visiblement, la situation est revenue à la normale sur cette route. Méfiez-vous quand même. Un camion s'était renversé dans un virage sur ce tronçon et forcé à la fermeture du tronçon. Bien visiblement, la situation est revenue à la normale.
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4: Et il est l'heure de se dire au revoir, chers amis, sur cette bonne nouvelle routière. On va pouvoir se quitter et je vais vous laisser profiter de votre après-midi en musique, agrémentée de nos chroniques. Il y aura notamment le Flash What de Julia Hirt à 13h30 pour découvrir des nouveaux moyens de économiser de l'énergie. 16h, c'est Noélie qui vous attend pour En Suspension, une émission qui a du ressort. Et puis à 19h, ce sera AOC avec Joël qui nous emmènera dans une playlist d'artistes locaux, suisses, régionaux, tout ce que vous voulez, au milieu desquels, eh bien, on leur donnera justement la parole. On aura en invité Polygone, un duo de la Riviera qui s'en viendra nous présenter leur musique. Voilà pour le menu, nous on se retrouve demain. Hein, demain, 11h, on sera là une fois de plus pour vous accompagner sur la fin de matinée. D'ici là, profitez joyeusement de toutes les bonnes choses sur RGB. Bel après-midi, belle soirée musicale. Bisous.
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1: Ça y est, je me retire du game, ça y est. Merci pour tous les filles, c'est fini. Je suis content, en plus, j'ai fait ma demande à l'ancienne, en plus. Hein. Vraiment, tu sais, le genou à terre, quoi, vraiment. Ah oui, vraiment, le black dandy, quoi. Le gros bouffon, quoi, vraiment. Heureusement qu'elle a accepté, d'ailleurs. Hein. Elle m'a répondu, non. Bon, ben, je vais nettoyer le sol, moi, de... Tu sais, avec la rage qui monte un peu. Je m'en bats les couilles de toi, en vrai. Hein. Je crois que t'es importante, connasse, moi. Non, mais là, c'est la merde, messieurs, dames. Hein. Je veux pas vous mentir, c'est vraiment la merde. Parce que je suis quand même profondément amoureux de cette femme. Vraiment. Et je sais que j'aurai jamais mieux dans la vie. Et c'est ça qui est terrible. Parce que l'amour, ça a ouvert toutes mes névroses. Ça y est, c'est officiel, je le sais, je suis timbré. Parce que, non, mais vraiment, parce que je sais que je pourrais jamais me séparer de cette femme. Et je l'aime tellement, je l'aime comme un malade. Et c'est ça qui est fou, parce qu'on s'embrouille. Mais même dans ces moments, je peux pas me dire que c'est fini. Et je vous avoue, hein, quand on s'embrouille dur et que je suis vraiment mal, des fois, je fais des petites prières. Des fois, je... Ah, je te jure, je suis là, Seigneur, s'il vous plaît, Seigneur. Faites qu'elle meure. Je te jure, ça me libérerait. Je veux pas la tuer, hein, mais je veux qu'elle crève. Faites qu'il y a un avion qui s'écrase en plein dans notre chambre, là, tu sais, sur le côté de son lit, là, tu sais. Elle regarde ses conneries, tu fais rentrer l'accusé, là. Non, mais je suis pas là pour vous mentir, messieurs, dames. Je vous dis la vérité, moi. Je vous avoue, hein, moi, je pleure devant ma femme. Et c'est pas facile.
2: Tu vois?
1: Non, c'est pas facile parce que j'ai grandi dans le 9-4, tu vois. Oui, j'ai grandi à Maisonfort toute ma jeunesse, j'étais là, tu sais, dans la représentation. Ouais, t'inquiète pas, refrain, je suis là, je bouge pas, t'inquiète. Mais ramène-le que tout, vas-y. Et c'est pas facile aujourd'hui d'être là face à ma femme. Non, mais prends en compte mes émotions, là. Parce que là, je vais craquer. Je sais, je suis un renois fragile, il y a pas de souci avec ça. Parce que ma femme, elle a aussi son petit caractère, tu vois, elle est corse, tu vois. Ah oui, la Corse, mon ami. Une île coincée entre Marseille et l'Algérie. Des gens dangereux, on peut le dire. Et ce qui m'énerve avec ma femme, quand elle s'embrouille, elle a une attitude un peu provocatrice. Elle fume, elle est toujours la tête. Quoi, Thomas? T'es Clint Eastwood, hein? Quoi, Thomas? Et elle touche, des fois, elle est là. Quoi, Thomas? Tu sais, des fois, je suis là, mais qu'est-ce qu'elle cherche? Elle me constate ou quoi? Et j'ai craqué, hein, pour la première fois de ma vie, là, l'été dernier encore, j'ai craqué la première fois. Je lui ai dit, elle va te faire enculer. Ah, je vous parle de la vraie vie, là, c'est pas scène de ménage. Oh, bah dis donc, mon petit loulou, ouais, casse-toi avec tes conneries. Je vous parle de la vraie vie, je lui ai dit, elle va te faire enculer dans les yeux, mon pote, tu vois. Mais bon, elle, c'est une femme, elle est plus intelligente, plus subtile, elle était là, ouais, c'est ça, casse-toi. Comique. Oh. Elle m'a fait mal, je te jure. J'aurais préféré qu'elle insulte ma mère, je te dis tout de suite. J'avais plus de salive, je voulais lui répondre, bah oui, je suis comique, oui. Et je me suis barré en pleine nuit, mon pote, à 3h du matin, en Corse, dans le maquis, là, tout seul, les montagnes, hein, t'es avec ma gueule. J'ai croisé 2-3 mecs avec la dégaine d'Ivan Colonna, ils étaient là-haut, oh, c'est quoi la tête de Gamboula, là? Je suis rentré gentiment à la maison. Hein. Ah bon, moi, je sais très bien que meilleur que le jour du mariage, au moment où ma femme va acheter le bouquet de fleurs, je vais faire la même chose avec mes couilles. Allez, hop, c'est bon. Au revoir, adieu, j'ai plus besoin de ça. Je vous souhaite une bonne chance pour la suite.
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1: Question. Quel est le premier producteur mondial d'énergie solaire? Alors, ceux qui ont répondu le soleil sont des petits malins, mais je veux dire, quel coin du globe produit le plus d'électricité d'origine solaire? Oui, donc celui au fond qui a dit le Rajasthan a gagné, ça serait épatant, mais franchement, vous avez triché, hein, c'est pas possible autrement. Donc, le Rajasthan, oui, état du nord de l'Inde, qui compte plus de 68 millions d'habitants, c'est un peu spécialisé là-dedans. Il projette d'atteindre 500 gigawattheures de courant solaire d'ici 2030, de quoi alimenter en électricité entre 60 et 100 millions de foyers. C'est énorme, hein, comme on dit dans le Rajasthan. Sauf que le Rajasthan a des soucis énormes également, des soucis de connexion. Actuellement, il y a pour plusieurs dizaines de gigawatts de projets d'investissement en énergie solaire qui sont en suspens parce qu'il est impossible de les raccorder au réseau. En deux mots, les infrastructures ne parviennent pas à suivre le rythme des installations des panneaux solaires. En gros, elles vont deux fois moins vite. C'est un tout petit peu embêtant dans la mesure où produire de l'énergie sans être capable de l'acheminer jusqu'au consommateur, c'est comme ne pas produire d'énergie du tout, mais beaucoup plus cher. Plusieurs sociétés d'investissement dans le domaine solaire menacent maintenant de retirer leurs billes. Et si vous êtes en train de vous demander pourquoi la voix dans le poste vous parle du Rajasthan, que vous ne savez probablement pas situer sur une carte, c'est simple. Ce que cette histoire illustre, c'est l'avenir. La situation que connaît actuellement le Rajasthan pourrait bien se généraliser à la terre entière. Parce que quand on parle transition énergétique, on a beaucoup investi dans les moyens de production, mais pas toujours dans les différentes infrastructures qui vont avec, transport, distribution, stockage. Parfois, c'est à cause d'un manque de vision d'avenir et de planification. Parfois, ce sont les deniers publics qui font défaut, mais de plus en plus, ce qui risque de manquer, c'est le cuivre. Oui, le cuivre qu'il y a dans à peu près tous les câbles. La montée en puissance de l'électrification au niveau mondial va plus vite que l'augmentation de l'offre de ce métal. Selon certains experts, à défaut d'investissement massif, le marché international pourrait se retrouver face à un manque d'à peu près 10 millions de tonnes de cuivre d'ici 2040. Pour le moment, les prix montent. Depuis le début de l'année, le tarif du cuivre affiche une hausse d'environ 3%. Il a déjà grimpé d'environ 40% l'année dernière. À peu près tous les pays espèrent doper les filières de recyclage et augmenter la production des gisements existants. Mais celui ou celle qui trouvera une solution miracle méritera une médaille de cuivre, bien entendu.
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1: Bonjour, la conseillère fédérale Elisabeth Baumschneider a ouvert ce matin à Genève la 79e assemblée de l'Organisation mondiale de la santé. Elle a salué l'action de l'OMS en réponse à l'antivirus et a plaidé pour le renforcement des organisations onusiennes à Genève, affirmant que la Suisse a débloqué des moyens pour cela. Elisabeth Baumschneider a encore estimé qu'il fallait agir dans la prévention des maladies, celles qui affectent les jeunes en particulier.
2: La réponse ne viendra pas uniquement des soins, elle viendra aussi de la prévention. Deux défis illustrent cette conviction. La santé mentale d'abord. 1,1 milliard de personnes vivent avec un trouble de santé mentale et le suicide reste malheureusement la troisième cause de mortalité chez les jeunes. Ces chiffres ne sont pas seulement alarmants, ils révèlent un échec collectif de la prévention. Le lien entre santé et climat représente lui aussi un défi urgent. Le changement climatique, c'est un risque systémique actuel qui se manifeste aujourd'hui déjà par des impacts concrets et dévastateurs sur la santé.
1: L'Iran a répondu à une nouvelle proposition des États-Unis visant à sortir de l'impasse diplomatique et à mettre fin durablement à la guerre. C'est ce qu'a indiqué ce matin son ministère des Affaires étrangères. Nos préoccupations ont été transmises à la partie américaine, a-t-il déclaré lors d'un point presse. Il a ajouté que les échanges se poursuivaient avec Washington via le médiateur pakistanais. Les stocks commerciaux de pétrole déclinent très rapidement et ils sont affectés par les conséquences de la guerre au Moyen-Orient. C'est une constatation faite ce matin par le directeur exécutif de l'Agence internationale de l'énergie en marge du G7 Finance à Paris. Le déblocage de réserves stratégiques décidé en mars a apporté environ 2,5 millions de barils par jour, mais elles ne sont pas illimitées, a-t-il indiqué. La barre des 12 000 spectateurs a une nouvelle fois été atteinte en Super League de football. Les rencontres ont attiré en moyenne 12 331 spectateurs par match lors de la saison écoulée. C'est pas très loin du record établi lors de la saison 2022-2023. Les Young Boys ont à nouveau cartonné et obtenu la meilleure moyenne pour la 8e fois de suite avec 27 532 spectateurs de moyenne par match devant Bâle et Saint-Gall. Et puis on termine avec un mot de météo. On devrait encore avoir droit à quelques averses demain qui alterneront avec les éclaircies, un peu comme aujourd'hui d'ailleurs. Par contre, le soleil reviendra plus généreusement à partir de mercredi avec des températures qui vont prendre l'ascenseur en toute région, pouvant aller jusqu'à 21 degrés par endroit. Et dès ce moment-là, eh bien, on retrouvera de belles journées ensoleillées pour la suite de la semaine. En attendant, c'est la fin de ce rendez-vous d'actualité. Le prochain point, 7 à 15 heures. Je vous souhaite une excellente journée.

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1: Bonjour, c'est un événement touristique important qui se prépare dans le Jura. Seignelégie accueillera la semaine européenne de cyclotourisme l'an prochain. Entre 1000 et 1500 participants venus d'une quinzaine de pays sont attendus du 10 au 17 juillet 2027 pour la 21e édition. Les organisateurs qui ont annoncé la manifestation aujourd'hui proposeront à chaque jour 3 parcours cyclistes différents de 30 à 120 km. Membre du comité d'organisation, le directeur de Jura Tourisme attend des retombées importantes. Guillaume Lachat.
2: Un super événement sur le moment parce que ça va représenter quand même 1000 à 1500 personnes là pendant 8 jours, donc plus de 10 000 nuitées. C'est quand même un événement qui compte d'un point de vue touristique. Et puis après, la visibilité, parce que on sait que c'est des gens qui sont amenés à revenir dans la région, qui l'ont peut-être pas découvert au préalable. C'est la mobilité douce, c'est notre cœur de métier, c'est la valeur ajoutée du canton de Jura. Donc on est vraiment super content d'accueillir un tel événement.
1: Les sondages font apparaître qu'un tiers des participants reviennent séjourner après avoir pris part à la semaine européenne de cyclotourisme. IKEA supprime 850 emplois, objectif simplifier son organisation et réaliser des économies, selon une annonce faite aujourd'hui. La holding qui chapeaute le géant du meuble en kit a décidé de sabrer dans ses effectifs qui sont composés de près de 28 000 employés dans le monde. Parmi les 850 postes supprimés, 300 le seront en Suède et le groupe entend mettre en place sa nouvelle organisation d'ici à la fin de l'année. L'Iran a formalisé ce matin la création d'un nouvel organisme pour la gestion du détroit d'Ormuz. Téhéran contrôle cette voie stratégique pour le commerce d'hydrocarbures depuis le début de la guerre. L'autorité du détroit du Golfe Persique a désormais son compte officiel où elle fournira des mises à jour en temps réel sur les opérations dans le détroit. L'annonce a été partagée sur les réseaux sociaux par le Conseil suprême de sécurité nationale et la marine des gardiens de la Révolution. Les forces israéliennes ont intercepté ce matin au large de Chypre une nouvelle flottille pour Gaza. C'est ce qu'ont affirmé les organisateurs. Cette flottille composée d'une cinquantaine de bateaux était partie de Turquie la semaine dernière. 4 Suisses font partie des personnes arrêtées selon des vidéos publiées sur Instagram. Plus tôt aujourd'hui, le ministère israélien des Affaires étrangères avait prévenu qu'Israël ne permettrait aucune violation du blocus naval légal imposé à Gaza. On passe au sport avec Cindy Jauret qui passe, elle, chez le voisin. Après 3 saisons disputées à Berne et un titre de championne fêté en 2025, la hockeyeuse jurassienne a décidé de rejoindre Fribourg en Women's Hockey League. Elle suit ainsi son ancien entraîneur Thomas Twallen dans la capitale. Âgée de 32 ans, Cindy Jauret n'était pas sûre de vouloir poursuivre sa carrière après la défaite en finale du championnat. C'était face à Zoug. Et puis côté météo, on devrait encore avoir droit à quelques averses demain qui alterneront avec quelques éclaircies. Par contre, le soleil reviendra plus généreusement à partir de mercredi avec des températures qui vont prendre l'ascenseur dans toute la région. Des températures pouvant aller jusqu'à 21 degrés. Je vous souhaite une excellente journée.

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2: Bonjour, l'hôtellerie a enregistré des chiffres à la baisse au mois d'avril. La première estimation a fait constat d'un recul d'ensemble de 1,1%. La fréquentation locale a certes progressé de 4,2%, mais celle des étrangers a chuté de 5,9% selon les données de l'Office fédéral de la statistique publiées aujourd'hui. La construction du deuxième tunnel du Gothard avance. Après une interruption due à un éboulement dans le chantier du tunnel du Gothard, le tunnelier Paulina a repris ses activités aujourd'hui. Selon la Confédération, la construction du deuxième tube routier est achevée à 75%. L'horlogerie suisse Swatch Group rencontre des problèmes dans une vingtaine de magasins. Il a annoncé aujourd'hui à l'AFP qu'il avait observé une demande phénoménale pour sa collaboration avec la marque de prestige Audemars Piguet. Résultat, les files d'attente des personnes intéressées étaient extrêmement longues et l'organisation faite par certains centres commerciaux n'était pas suffisante pour contenir cette ruée. C'est ce qu'indiquait le groupe suisse. Les mesures de protection européenne prévues dans le secteur de l'acier sont conformes à la déclaration commune entre la Suisse et l'Union européenne. C'est ce qu'estime la Commission européenne. Selon Bruxelles, cette déclaration ne s'applique qu'aux domaines couverts par le paquet d'accords. Samedi, le président de la Confédération, Guy Parmelin, a qualifié d'inacceptable les règles d'importation plus strictes prévues par l'UE pour l'acier. Le parquet de Nanterre a annoncé cet après-midi avoir ouvert une enquête visant Patrick Bruel, une annonce qui intervient après le classement sans suite d'une plainte pour viol en novembre 2022. Cette plainte avait été déposée en 2021 pour des faits dénoncés remontant à 2015, impliquant le chanteur et acteur de 67 ans, qui fait l'objet de 3 autres enquêtes en France et une en Belgique pour violences sexuelles. Le président libanais Youssef Aoun a promis de tout faire pour mettre fin au conflit avec Israël. Il est de mon devoir et de ma responsabilité de faire l'impossible pour arrêter la guerre contre le Liban et son peuple, a-t-il déclaré dans un communiqué de la présidence. Il a rappelé que les négociations avec Israël visaient notamment au retrait des forces israéliennes et au retour des déplacés. L'État hébreu poursuit ses opérations contre le Hezbollah pro-iranien malgré la trêve. Et puis on termine avec les États-Unis et le Nigeria qui ont mené de nouvelles frappes conjointes dans le nord du pays. C'est ce qu'a annoncé aujourd'hui le commandement américain pour l'Afrique. Ces opérations surviennent au lendemain de la mort d'un responsable du groupe État islamique lors d'une opération similaire. Aucun membre des forces américaines ou nigériennes n'a été blessé dans cette opération. L'armée nigérienne a confirmé ces frappes et a indiqué avoir tué plus de 20 combattants de l'État islamique. C'est la fin de ce rendez-vous d'actualité. Le prochain 7 à 17h. En attendant, je vous souhaite une excellente journée.
3: Merci Loïc pour les informations. Tout de suite, c'est sur un joli rayon de soleil qu'on lance la météo.
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3: Oui, une belle éclaircie ici du côté de Tavannes, même si le ciel prend un aspect de traîne hein, cet après-midi avec le retour effectivement de quelques belles percées lumineuses, mais également de nombreux passages nuageux. Attention toutefois à des averses qui continuent de se développer localement. L'ambiance reste fraîche pour la saison avec des maximales limitées à 15 degrés sur le Zeeland, 12 degrés dans les vallons et seulement 3 sur les crêtes vers 1600 mètres d'altitude. Pour demain, mardi, la matinée sera encore assez lumineuse avant une augmentation des nuages dans l'après-midi et en soirée. Quelques averses éparses pourront se produire demain. Les températures atteindront 15 degrés à Bienne, 13 à Moutiers et 11 degrés vers 1000 mètres d'altitude. Et dès le milieu de semaine, mercredi marquera une transition vers un temps plus agréable avant l'installation probable d'un temps estival et très ensoleillé dès jeudi.
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3: Nouvelle semaine en suspension, c'est la 21e de l'année. Nous sommes le lundi 18 mai et nous fêtons aujourd'hui les Coralie, Eric et Corinne. Et comme le veut le dicton du jour, puisqu'à la Sainte Corinne, il n'y a aucune raison de faire triste mine, eh bien on va passer ces 3 heures ensemble avec le sourire. Soyez les bienvenus sur RJB pour cette fin de journée. On va vous gâter avec des entrées pour le festival Dricino et un nombre du jour qui va nous faire comprendre l'importance d'une reine dans une ruche. De quoi papillonner avec fidélité, une émission qui va décoller d'un coup d'aile, un coup porté par une chanson du groupe Berlin. On écoutera également dans l'heure qui suit la nouveauté d'Alex Warren ou encore Francis Cabrel. Je vous souhaite de passer une excellente suite de journée et merci d'être branché RJB.
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0: Ava Max à 16h12 sur RJB. Tom Jones, ici avec Mousti, c'est la suite de la musique sur RJB. Avant cela, on vous propose de faire un petit détour par le sondage de la semaine. Chaque semaine, on vous propose de donner votre avis sur un événement qui fait l'actualité. Et cette semaine, certaines grandes entreprises réclament des frais à leurs clients pour l'envoi de factures papier. Alors, qu'est-ce que vous en pensez, vous? C'est la question qu'on vous pose cette semaine. Plusieurs réponses à choix, 4. Vous pouvez choisir celle qui se rapproche le plus de votre avis. Est-ce que vous êtes contre, puisque le client n'a pas à payer pour recevoir sa propre facture? C'est la première option que vous pouvez cocher. Ou alors, est-ce que vous trouvez ça abusif, puisque l'écologie ne doit pas servir de prétexte au profit? Troisième réponse possible, vous comprenez la démarche, mais l'argument écologique est valable, mais seulement si l'alternative numérique est accessible à tous. Et puis, enfin, vous êtes pour, puisque cela encourage à réduire le papier et tout est plus facile en ligne. 4 réponses possibles. Et si vous voulez aller faire évoluer ce sondage, n'hésitez pas à vous rendre sur notre site rjb.ch. 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

Un proverbe anglais nous dit « Qui parle le plus en fait bien souvent le moins ». Et oui, qui a la langue bien pendue oublie souvent de la tenir. 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

0: Jump Von Allen à l'instant sur RGB. On va continuer avec un petit peu de country, la chanteuse Dasha. Elle arrive dans une minute. On écoutera également Alex Warren et sa nouveauté Fever Dream. Et puis à 16h40, place au nombre du jour.
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0: Et à l'approche des 16h40, il est temps de passer à ceci.
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0: 20 000, c'est le nombre d'abeilles qui ont suivi une voiture pendant 2 jours entiers parce que leur reine était coincée à l'intérieur. L'histoire se passe au Pays de Galles. Une femme gare sa voiture après une balade dans une réserve naturelle et découvre un spectacle étonnant. Des milliers d'abeilles agglutinées à l'arrière du véhicule. Les apiculteurs arrivent, récupèrent les seins, déplacent les abeilles. Problème réglé. Enfin, c'est ce qu'ils croyaient. Le lendemain, la voiture est de nouveau recouverte d'abeilles. 20 000 abeilles revenues exactement au même endroit. Pourquoi ? Parce que la reine était toujours coincée quelque part dans le véhicule. Et sans elle, la colonie refuse de partir. Une ruche, c'est une société entière avec ses rôles, ses bâtisseuses, ses nourrices, ses gardiennes, ses éclaireuses. Et au centre de tout ça, une reine, une seule. Elle peut pondre jusqu'à 2000 œufs par jour, toute la colonie dépend d'elle. Alors quand la reine disparaît, ce n'est pas juste un insecte qu'on recherche, c'est tout un monde qui perd son centre de gravité. Comme quoi, même dans la nature, les forces les plus impressionnantes ne sont pas toujours la puissance ou la violence. Parfois, c'est une fidélité sans concession.
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Comment être instoppable aujourd'hui? Peut-être juste en écoutant cette musique, ça suffit. Calogero et Passy pour la suite de la musique. C'est avec ce duo qu'on va se diriger vers les informations de 17h présentées par Loïc Georgie. On se retrouve juste derrière pour passer ensemble cette deuxième heure en suspens.

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4: Bonjour. Le voile se lève progressivement sous la sélection de l'équipe de Suisse de football. Les 11 premiers noms des sélectionnés suisses pour la Coupe du Monde 2026 aux États-Unis, au Canada et au Mexique ne recèlent pas de surprise. À noter la présence de l'attaquant Noah Okafor et de Marvin Keller comme doublure de Gregor Kobel. Les noms sont annoncés au fur et à mesure sur les réseaux sociaux de la Nati dans le cadre d'une campagne de communication qui s'étale entre aujourd'hui et demain. Mourad Yakin justifiera ses choix devant la presse mercredi. Le Tour de France 2028 partira de Reims. C'est ce qu'ont annoncé cet après-midi les organisateurs. Les quatre premières étapes auront lieu dans la région Grand Est, qui passeront aussi par Charleville-Mézières, Épernay, Metz, Thionville et Verdun. La Cité des Sacres était en concurrence avec le Luxembourg. Le Grand-Duché pourra se consoler avec un passage annoncé comme marquant lors de cette 115e édition. Les cours du pétrole ont baissé aujourd'hui avec l'espoir de suspension des sanctions américaines. La baisse est liée à la publication d'un article de l'agence de presse iranienne Tasnim faisant état d'une proposition américaine de suspension des sanctions pétrolières contre l'Iran. Portée plutôt par des craintes d'une nouvelle escalade au Moyen-Orient, les prix de l'or noir se sont donc retournés. L'Iran a frappé sur son territoire des groupes agissant pour le compte des États-Unis et d'Israël, près de la frontière irakienne. C'est ce qu'ont affirmé aujourd'hui les gardiens de la révolution, cités par l'agence de presse ISNA. Ces groupes basés dans le nord de l'Irak ont été frappés dans la ville de Baneh alors qu'ils tentaient d'introduire dans le pays une importante cargaison d'armes et de munitions américaines, ajoutée à l'armée idéologique de la République islamique. Le Premier ministre groenlandais s'est félicité d'une première rencontre constructive avec l'émissaire des États-Unis. Une déclaration faite cet après-midi, malgré l'absence de changement dans la position américaine. Nous avons clairement rappelé que le peuple groenlandais n'était pas à vendre et que les Groenlandais avaient droit à l'autodétermination, a souligné Jens Frederik Nielsen. Un incubateur d'entreprise doit se développer aux abords de la gare de Porrentruy. Le syndicat intercommunal du district de Porrentruy, la ville et la société d'équipement de la région d'Ajoie et du Clos du Doubs ont présenté aujourd'hui leur projet de pépinière d'innovation industrielle. Si l'idée est bien arrêtée, sa forme reste à définir avec l'aide d'entreprises intéressées qui sont invitées à répondre à un questionnaire. On termine avec les sciences qui s'invitent une nouvelle fois dans les bars de Neuchâtel. La troisième édition de Pint of Science, se déroule dès ce soir et jusqu'à mercredi. Quatre établissements participent cette année à ce festival de vulgarisation scientifique, un concept international qui s'étend de plus en plus en Suisse. C'est la fin de ce flash. Je vous souhaite une excellente fin de journée.
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5: Des éclaircies pourraient théoriquement revenir cet après-midi, mais le temps reste instable avec des averses parfois orageuses qui se réactivent localement. Les températures pointent pour l'heure entre 12 et 14 degrés sur la région. Et puis pour demain, mardi, la matinée débutera sous un temps encore relativement ensoleillé avant l'arrivée d'une nébulosité plus compacte au fil des heures. Quelques gouttes ou faibles averses pourront intervenir demain en fin de journée. Les maximales varieront entre 12 et 15 degrés. Et puis pour mercredi, déjà une amélioration progressive se profile avec davantage d'éclaircies avant une séquence beaucoup plus instable et chaude attendue dès jeudi et pour le week-end de Pentecôte.
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5: Et il paraît que la clope revient à la mode, si c'est pas dans nos poumons. En tout cas, elle fait un retour ultra décomplexé dans le cinéma et dans la culture pop, selon certaines études. Céline Roduit détaille ce phénomène dans l'info buissonnière à 17h30. La fête fédérale de la musique à Vienne s'est terminée pour le plus grand bonheur du Kéké. Il revient sur l'événement qui a animé la ville célandaise ces derniers jours. On l'écoutera en fin d'heure. Plus proche de nous, dans un petit quart d'heure, c'est Mylène qui viendra nous rendre visite pour sa chronique Ça m'énerve. Aujourd'hui, elle met les petits plats dans les grands et nous propose une recette à la sauce tomate. Mais attention, ça ne te passera pas comme voulu. Ce qui est prévu ici, c'est de passer cette fin de journée dans la joie et la bonne humeur avec, pour débuter, un peu de musique, celle de l'Italien Damiano David. Très belle soirée et merci d'être à l'écoute d'RJB.
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1: Et dans ces inforoutes du soir, rien de spécial à vous annoncer, si ce n'est les traditionnels bouchons hein, de sortie de boulot, notamment du côté de Bienne avec la rue du Débarcadère qui est un peu bouchonnée. Il faut attendre quelques minutes et le faubourg également. Mais si quoi que ce soit d'inhabituel se trame sur votre route, on vous rappelle les numéros à joindre. C'est le 032 400 92 60 20 ou vous pouvez nous laisser un message WhatsApp au 079 689 20 20 et nous, on se chargera de transmettre l'information aux autres usagers de la route. D'avance, merci pour votre partage. Bonne route et prudence.
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0: Restez avec nous, la musique revient avec Pierre Garnier.
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0: Et toujours à la recherche de son horizon, Pierre Garnier arrive dans 45 secondes pour être précis. On vous donne déjà rendez-vous à 17h20 pour la chronique Ça m'énerve avec Mylène. Aujourd'hui, elle nous parle de la sauce tomate.
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0: Très bel après-midi, il est 17h13.

0: Très belle soirée sur RJB, il est 17h20. Si vous rentrez chez vous, bonne route. En musique, ce sera avec Kelly Clarkson. La chanteuse américaine qu'on retrouve après la chronique Ça m'énerve, c'est tout de suite.
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2: Des pâtes généreusement enrobées d'une sauce tomate parfumée. À la fois douce et légèrement relevée, qui sent bon la cuisine maison et donne immédiatement envie de s'asseoir et de ne penser à rien d'autre qu'à la prochaine bouchée. Mais soyons honnêtes, la sauce tomate est un véritable fléau.
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2: La sauce tomate a la capacité mystérieuse de repeindre votre t-shirt, vos doigts et votre optimisme en un seul coup de fourchette. La sauce tomate sait lorsque vous portez des vêtements clairs ou des vêtements que vous aimez particulièrement. Ne demandez pas pourquoi ni comment, mais elle le sait. Oui, la sauce tomate possède un radar magnétique qui cible exclusivement les habits blancs. Cette fatalité culinaire fait l'objet de nombreuses recherches scientifiques, mais aucune solution n'a été trouvée. Parce que, soyez-en sûrs, votre vieux training ou votre polo troué face à un plat de sauce tomate en ressortiront totalement indemnes. La sauce tomate est vicieuse et c'est exactement quand elle doit lâcher une éclaboussure en votre direction. Elle ne le fait pas gratuitement. Elle réfléchit, elle analyse, elle vise, mais surtout, elle est coriace. Alors toi, la sauce tomate, qui est juste censée sublimer nos plates pâtes et nous faire voyager en Italie, on te déteste. Terminons avec une citation de l'écrivain français du 19e siècle, Lautréamont. « Toute l'eau de la mer ne suffirait pas à laver une tache de sauce tomate. »
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0: 17h29 sur RJB, on vous parle des jardinières.
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0: La musique revient avec Lucas Graham. À 17h32, il est temps de passer à l'info buissonnière avec Céline Roduit. Apparemment, la clope revient à la mode. Elle nous en parle dans une poignée de secondes. Et derrière, Lucas Graham avec ce titre « Seven Years ».
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5: Céline Roduit.
6: La cigarette, non seulement ça tue, mais ça coûte cher. Et puis ça pue, la nicotine te colle aux doigts, tes cheveux sentent le cendrier pendant des mois.
5: La clope traditionnelle fait son comeback culturel. Pas forcément dans les kiosques ou les bureaux de tabac, mais dans les clips, les séries et les feeds Instagram des stars. Et le problème, c'est que les ados regardent ça un peu comme on regardait autrefois James Dean, avec une grosse envie d'avoir l'air cool. On rappelle que cette addiction un peu vintage tue encore 9500 personnes par an en Suisse, selon l'Office fédéral de la santé publique. Et aujourd'hui, sur Instagram, on voit bien, hein, par exemple, Dua Lipa qui pose cigarette à la main, ou encore Charlie XCX qui fume comme si le cowboy Marlboro sponsorisait sa tournée. Il y a aussi Sabrina Carpenter qui transforme la clope en accessoire sexy dans ses clips. Et puis dans la série Euphoria, hein, tout le monde fume avec un air mélancolique de « je vais trop mal, mais esthétiquement ». Selon plusieurs experts interrogés par le journal canadien La Presse, la cigarette redevient un symbole de rébellion cool, de détachement un peu cynique, presque comme une posture d'anti-développement personnel. En gros, c'est comme si après 10 ans de pilates, de gourdes Stanley et de smoothies protéinés, la pop culture redécouvrait le charme toxique du ras-le-cul d'être en bonne santé. 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En tout cas, les chiffres montrent que ça se voit aussi à l'écran. Selon certaines études, en 2023, 41% des films américains contenaient des scènes avec du tabac, contre 35% l'année précédente. Le problème, c'est que la romantisation du poison marche surtout sur les plus jeunes. En Suisse, selon les derniers chiffres de l'OFSP, un ado sur quatre entre 15 et 24 ans consomme encore des produits nicotiniques. Et même si la cigarette classique baisse globalement, les puffs à tous les goûts fruités explosent chez les jeunes. Parce qu'à l'écran, personne ne crache ses poumons et personne ne monte quatre étages à pied en regrettant ses choix de vie. Au final, la cigarette a réussi un truc chez les moins de 25 ans que même Facebook n'arrive plus à faire. Redevenir cool.
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Une nouveauté signée Lady Gaga et Doechii. On va continuer en musique avec Hathaway. Et juste derrière, on retrouvera le Keke qui nous parle de la fête fédérale de la musique à Vienne. 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
1: Salut cette équipe, ça joue, c'est le Kéké sur RJB, la radio des chasseurs. Ah ben enfin, les fanfares sont loin. Oh mais, à peine là, tu vois, tous ces traits de la fille, de la musique, pendant presque une semaine, maman. Oh, j'ai les oreilles en quinconce, donc, aïe. Et, mais, alors un peu, ouais, c'est bien, mais alors là, mais tous ces jours, moi, j'ai vu et entendu tellement de trompettes que je peux même plus aller faire trompette à la piste, couette. Mais je rends, hein, direct. Ah, je vomis. Tout qui sort, là, mais j'en peux plus, mon cochon. Non, tout qui me ressort, là. Le fanfaron n'en peut plus de la fanfare, hein, ouais, on peut dire ça. Alors, clairement. Non, mais je te dis, là, ce matin, tu vois, j'étais droit tout content de re-entendre de nouveau le doux ronronnement des moteurs de bagnole dans les bouchons de la place centrale. Là. Ah, ça faisait du bien. Ça faisait longtemps. Avec les gazouillis des marteaux-piqueurs du chantier, hein, ouais. Puis les drogués qui viennent se niôler pour des sous, mais est-ce qu'on les avait pas entendus? Ben voilà, ça fait du bien. Nous voudra entendre livrer bien comme on est, mais voilà. Ouais. Après, ouais. Faut quand même bien dire qu'ils ont quand même bien joué. Et puis que pour la première fois, cette ville de sauvage, elle marchait à la baguette, hein. Puis tout un week-end, alors pour ça, chapeau, hein, on peut le dire. Mais là, en ce moment, c'est niet. Ah hein. Oh, non. Moi, j'ai donné. Et puis, tu penses, hein. Même à la baraque, je me suis fait casser les oreilles. J'ouvre la télé, qu'est-ce que je vois? Eurovision d'horreur, donc. Hein. Là encore, on t'en fout plein les oreilles. C'était l'euro-rayon. Non, mais je n'en pouvais plus, donc. Hein. La grosse qui piaille dans un coin, non, mais dis. Et puis, c'est là que j'ai vu que, franchement, j'étais contaminé. Oui. Ah, pire que l'antanavirus sur un bateau, hein. Ah, là, j'ai ramassé, j'ai vu, parce que là, à ce moment-là, qu'est-ce que j'ai fait? Eh ben, j'ai pris mon boguet, je suis venu au bistrot, et qu'est-ce qui s'est passé? Eh ben, même moi, mon cochon, j'ai commencé à siffler des bières.
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7h56, soyez les bienvenus si vous nous rejoignez à l'instant sur RJB. La suite, c'est avec Imagine Dragons. C'est avec eux qu'on va filer direction le journal de 18h présenté par Anthony Montandon. On se retrouvera juste derrière pour passer ensemble la suite de ce lundi soir 18 mai.

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1: Et si vous avez l'habitude ou prévoyez de prendre la route la nuit, notez que sur la 16, l'autoroute sera fermée entre la jonction de Cours et celle de Lovresse de 21h à 5h du matin dès ce soir et durant 2 semaines encore. Et puis à Bienne, des travaux ont commencé aujourd'hui à la rue de Breuil, rue des Prés et rue de Madretsch. Prévoyez donc plus de temps si vous circulez dans le secteur.
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1: Il est 18h. Le journal présenté par Anthony Montandon.
5: Bonsoir, on a réussi ce pari, les mots de Christian Kobel au lendemain de la fin de la fête fédérale de musique à Bienne. Le président de la Fédération Jurassienne de Musique et membre du comité de l'événement revient sur cette édition 2026 en ouverture du journal. Le tir préventif des loups a permis de freiner l'augmentation qualifiée d'exponentielle de l'animal en Suisse. L'Office fédéral de l'environnement a dressé aujourd'hui le bilan de ces mesures. Il constate toutefois que la présence de l'animal croît toujours dans notre pays. Stan Wawrinka se sent bien et compte le prouver. Le joueur de tennis vaudois débute en ce moment même son premier match du Geneva Open. Il affronte l'Italien Raul Brancaccio. Il faudra encore compter avec la pluie demain. Météo News prévoit des averses surtout dans l'après-midi. Les températures, elles resteront fraîches jusqu'à 16 degrés. Un changement de régime est attendu dès mercredi. Les fanfares et brass bands de toute la Suisse ont fait vibrer la ville de Bienne pendant 4 jours, malgré une météo capricieuse. La 35e fête fédérale de musique s'est achevée hier. 100 000 visiteurs étaient attendus et plus de 24 000 musiciens et 532 sociétés ont participé au concours. Et au bilan de la sécurité, 0 incident à déplorer. Un bilan très positif pour Christian Kobel, président de la Fédération Jurassienne de Musique et membre du comité de la fête fédérale.
6: Je crois qu'on peut l'avouer, être content de dire qu'on a réussi ce pari. Il n'y a vraiment eu aucun problème, ni sanitaire, ni santé, ni accident, ni je ne sais pas tout quoi. On avait plus de 50 000 francs de budget au niveau sécurité.
7: Parmi tous les moments que vous avez vécu ce week-end, est-ce qu'il y en a un qui vous a particulièrement marqué ?
6: Alors, il y en a tout plein, bien sûr, mais un seul, c'est l'émotion, personnellement en tout cas, l'émotion que j'ai eu moi-même en tant que d'organisateur participant, de faire le tour dans la fête et voir le monde qu'il y avait. Cette émotion, ce plaisir de tout le monde, c'était juste génial, quoi. Et je dois avouer que au niveau de la région, je suis super content. Vraiment, la population Jura-Jura-Bernois et Zélande, bien sûr, a participé. Surtout au niveau bénévole, au départ, c'était pas gagné d'avance. On a des sociétés qui ont aussi beaucoup participé. Beaucoup des Valaisans qui sont restés 2 nuits, des Zurichois qui sont restés 2 nuits, qui faisaient un jour le concours et le lendemain qui était en bénévole.
7: Ça a brassé beaucoup de monde. C'est aussi une manière de faire connaissance avec des régions de la Suisse qui n'ont pas du tout l'occasion de se rencontrer à ce point-là.
6: Oui, c'est sûr. Alors, c'est une émotion extraordinaire. Donc, c'est un mélange d'âge, un mélange de langues, un mélange de régions. Et finalement, on fait tous la même chose. On fait de la musique. Donc, la musique n'a pas de limite, n'a pas de frontières. Peu importe l'âge, l'origine, la musique qu'ils jouent, si c'est un brass band, c'est égal, quoi. Tout le monde est au même pied d'égalité quand on a envie de fêter, on fête.
5: C'était Christian Kobel, le président de la Fédération Jurassienne de Musique et membre du comité de la fête fédérale. Le conseil exécutif revient sur l'avenir de l'école de commerce de la Neuville. Il a répondu aujourd'hui à 2 interpellations d'élus neuvilloises. Les textes sont portés par l'UDC Anne-Caroline Grabert et la socialiste Morane Riesen. Ils demandaient des explications à la suite de la publication d'un rapport d'un groupe de travail chargé d'analyser l'avenir de la formation commerciale francophone dans le canton. Le document évoquait notamment un départ de l'ESC de la cité médiévale. Les détails avec vous, Josette Sédou.
7: Le conseil exécutif explique avant tout qu'il n'a pas pris position en amont de la consultation, même si cette dernière conclut que la majeure partie des instances interrogées se prononcent en faveur d'un regroupement des offres de formation à Bienne et Tramelan. Le canton se dit toutefois favorable au maintien d'un certain équilibre dans les filières entre les régions, avant de préciser qu'il doit aussi se soucier de la qualité et de l'efficience économique du domaine. Pour lui, le scénario d'une fermeture de l'ESC Neuve-Villoise ne s'oppose pas aux conclusions du rapport Avenir Berne-Romande qui, on le rappelle, définit la cité médiévale comme un pôle de formation. Le canton estime, une fois encore, que cette proposition consolide la filière professionnelle commerciale dans la Berne francophone et reste d'avis que le site de Lanneville doit rester attractif. Pour lui, le rapport présente une organisation plus lisible pour les parents et les élèves. Quant à savoir si Bienne ressort gagnante de cette évaluation au détriment du Jura bernois, comme l'affirment les députés, le conseil exécutif répond que la majeure partie des services cantonaux qui ont quitté Moutier seront rapatriés dans le Grand Chasseral et que certaines variantes proposées dans le rapport renforcent même nettement le site de Tramelan.
5: Merci Josette pour ces explications. Un conducteur de camion a été légèrement blessé aujourd'hui dans un accident de la route au Fuet. Les faits se sont produits sur le tronçon qui mène à Bellelay. Le poids lourd s'est, pour une raison encore inconnue, renversé, immobilisé sur le côté de la chaussée, confirme la police cantonale bernoise. Le chauffeur a été transporté à l'hôpital. L'accident a mobilisé, en plus des forces de l'ordre, des ambulanciers et les sapeurs-pompiers du Val-d'Or. La route a été fermée jusqu'en début d'après-midi. Elle veut rendre l'activité physique accessible à tous les enfants. Manuela Zgorski-Lecce est en passe de concrétiser son projet Plaisir de bouger inclusif. Cette physiothérapeute pédiatrique de Macolin va proposer à Bienne une offre d'activité sportive pour les enfants avec un handicap physique. Les séances d'entraînement seront adaptées aux capacités et les besoins individuels des participants. Elles seront également inclusives en mêlant des enfants avec et sans handicap physique. Manuela Zgorski-Lecce.
8: C'est la participation en vie quotidienne de tous les jours. Et il y a deux jours, j'ai vu sur Instagram un jeune garçon qui a un handicap, un petit film qui dit « Oui, parce que je suis handicapé, je ne peux pas faire le sport, alors je danse à la maison. » Et je me dis « Oui, ça, ce n'est pas juste. Il doit être capable de faire un sport, d'être avec des autres jeunes. C'est un petit peu ça que j'aimerais bien changer. »
9: Faire du sport, mais sans l'esprit de compétition, ça c'est très clair. Pour quelle raison?
8: Parce que si on a la compétition, on se compare. On a les plus forts et les moins forts. Dans le sport à l'école, ils font toujours l'expérience qu'ils sont les moins forts. Le but, c'est vraiment d'avoir plaisir de bouger, d'avoir plaisir de son corps et de se sentir à l'aise dans son corps et se sentir à l'aise de bouger son corps.
5: Des propos recueillis par Mathieu Schaffner. Les cours vont démarrer au plus tard après les vacances estivales. Il s'agira dans un premier temps de fitness et d'aïkido. Détails sur aiki-physiothérapie.ch. Allier découverte historique et plaisir de la randonnée, c'est le pari du nouvel ouvrage signé Marco Prunotto et Diego Bright. En balade sur les chemins des princes-évêques de Bâle à Bienne, à la découverte de l'histoire et du patrimoine. Disponible depuis une dizaine de jours, le livre invite les lecteurs à parcourir 11 itinéraires pédestres reliant les deux villes. Chaque balade est accompagnée de cartes détaillées, de conseils pratiques, de suggestions, de visites et d'anecdotes historiques mettant en valeur le patrimoine de la région. Co-auteur de l'ouvrage, Diego Bright raconte comment ce projet est né et ce qui l'a inspiré à créer ce guide mêlant nature, culture et histoire.
10: L'idée, c'était d'avoir un dénominateur commun, un fil conducteur qui pouvait créer une adhésion entre le canton du Jura, le Jura bernois, Bâle-Bâle-Campagne. Et c'était l'idée de partir de Bâle avec l'histoire des princes-évêques et ensuite avec 11 étapes pédestres, tout à fait accessibles, je rassure nos auditeurs, d'aller en parcourant donc Bâle, Bâle-Campagne, le canton du Jura, Jura bernois, Grand Chasseral, d'aller jusqu'à Bienne et de pouvoir s'imprégner de tous ces aspects, de toutes les dimensions du territoire. Aussi bien donc les aspects historiques que les aspects purement d'admiration du paysage, des aspects de marche traditionnelle tels que le randonneur apprécie au quotidien de ses balades.
5: Et après les balades à pied, on enfourche notre vélo direction les Franches-Montagnes, puisque la 21e édition de la Semaine européenne de cyclotourisme sera organisée dans cette région du 10 au 17 juillet 2027. L'annonce a été faite ce matin par le comité d'organisation qui est en train de se constituer pour cet événement annuel. En 2026, il se tiendra aux Pays-Bas. Chaque jour, trois parcours différents seront proposés aux 1000 à 1500 participants attendus. Le profil de ceux-ci est plutôt âgé, comme l'explique le président du comité d'organisation, Loïc Serret.
11: Généralement, nous avons des Français et des Polonais, pré-retraités ou retraités, qui ont le temps de profiter justement de découvrir des pays, des régions, mais nous avons environ une quinzaine de nationalités qui seront présentes sur l'événement.
12: Il faudra aussi les loger, ça c'est quand même un gros job.
11: Bien sûr, il y aura tout un travail de communication, notamment sur place cette année à Heerenveen aux Pays-Bas, où nous ferons la promotion de notre semaine européenne du cyclotourisme.
12: Ça se fait sur inscription, hein. Les gens ne vont pas débarquer avec un camping-car puis dire j'y participe.
11: Non, bien entendu, les inscriptions ouvriront en octobre cette année et dans les 6 mois, nous aurions le nombre total de personnes inscrites, à savoir les nuitées, les repas prévus, ce qui nous facilitera grandement l'organisation.
12: Vous n'avez pas parlé de budget jusqu'à présent, pourquoi ?
11: Pour l'instant, difficile de budgétiser, nous ne connaissons pas encore le nombre total de participants, nous devons aussi définir nos tarifs en fonction aussi du salaire des personnes, notamment d'autres pays qui n'ont pas le même pouvoir d'achat. Mais il faut savoir que l'organisation n'est jamais déficitaire dans toutes les semaines qui ont été organisées jusqu'à présent.
5: Loïc Serret répondait à Régis Cerf. À l'occasion de cette semaine européenne de cyclotourisme, un camping de 400 places sera aménagé pour les camping-cars à proximité de la Alcantine. Le tir préventif de loups a permis de freiner l'augmentation qualifiée d'exponentielle de l'animal dans notre pays. 77 canidés ont été abattus à l'automne et l'hiver dernier. Ils sont 350 pour 40 meutes, dont 10 transfrontalières. Aujourd'hui, l'Office fédéral de l'environnement, piloté par le Conseil fédéral Albert Rushti, estime que les mesures prises portent leurs fruits. À Berne, les explications de notre correspondant Serge Jubin.
13: 77 loups abattus entre le 1er septembre et le 31 janvier dernier, c'est un peu moins que l'année précédente. 92 avaient été tués en 2024-2025. L'OFEV constate que ces tirs de régulation ont freiné la croissance rapide du nombre de loups et surtout de meutes. On en dénombre 30 uniquement sur territoire suisse et 10 transfrontalières. C'était 25 et 11 une année auparavant. Si la croissance est freinée, il y a donc toujours croissance. 9 cantons abritent au moins une meute, dont en Suisse romande, le Valais, Vaud et Neuchâtel. L'OFEV tord par ailleurs le cou à une idée reçue, prétendant que les loups sont tirés au hasard. Le pourcentage de tirs erronés reste faible, dit la Confédération. Les cantons agissent avec diligence. Autre constat, les dommages aux troupeaux et au bétail sont en baisse. Les chiffres sont comparables à ceux de 2021, lorsqu'il n'y avait que 15 meutes en Suisse. La régulation du loup porte donc ses fruits tout autant que la protection des troupeaux, affirme l'OFEV.
5: La construction du deuxième tunnel du Gotthard avance après une interruption due à un éboulement dans le chantier du tunnel du Gotthard. Le tunnelier Paulina a repris ses activités aujourd'hui. La Confédération indique que la construction du deuxième tube routier est achevée à 75%.
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5: C'est l'heure de la dernière danse de Stan Wawrinka devant le public roman. Le joueur de tennis vaudois a entamé il y a quelques minutes son premier tour au Geneva Open. Au premier tour, il affronte l'Italien Raul Brancaccio, 240e joueur mondial. À 41 ans, l'Helvète dispute sa dernière saison sur le circuit. Il a toutefois réaffirmé qu'il n'était pas en tournée d'adieu, mais qu'il aborderait les tournois avec ambition. D'ailleurs, sa forme du moment lui permet d'être compétitif, Stan Wawrinka.
14: Très heureux de pouvoir revenir ici à Genève, à la maison, forcément. Très content de retrouver le public suisse une dernière fois ici à Genève. Pour moi, c'était important sur ma dernière année de pouvoir faire vraiment les tournois en Suisse. C'était le but de l'année surtout, donc je suis très content d'être de retour ici. Physiquement, ça va, je me suis remis. C'est vrai que malheureusement, je n'ai pas pu jouer mon deuxième match après Rome. J'ai dû rentrer tout de suite me soigner, mais aujourd'hui, tout va bien. Tout va bien pour quelqu'un de 41 ans avec beaucoup d'usure, mais ça fait maintenant pas mal de jours que j'ai pu reprendre l'entraînement, bien m'entraîner, bien me préparer. Donc physiquement, tennistiquement, je me sens bien.
5: Des propos recueillis par nos confrères de Radio Lac. Stan Wawrinka dispute donc en ce moment son premier tour au Geneva Open face à l'Italien Raul Brancaccio. À l'heure actuelle, le Vaudois a gagné le premier jeu et mène 1-0 dans le premier set. La Suisse devra écarter un voisin revanchard pour cultiver sa série au championnat du monde de hockey sur glace. Notre équipe nationale affronte l'Allemagne à 20h20 à Zurich. Les Helvètes ont remporté leurs deux premiers matchs de la compétition alors que les Allemands les ont perdus. Ces derniers n'ont marqué qu'un but lors des deux premières rencontres contre la Finlande et la Lettonie. Bien conscient que son équipe a besoin de marquer davantage, le défenseur allemand de Détroit, Moritz Seider, ne voit pas de recette miracle.
15: Il faut qu'on mette un peu plus de trafic devant le gardien adverse. On a fait beaucoup de bonnes choses sans réussir à marquer souvent. Je crois qu'on a prouvé ces dernières années qu'on pouvait battre la Suisse, y compris dans des matchs à élimination. On se réjouit beaucoup de ce match dans une super ambiance et une super patinoire. C'est le genre de rencontre plaisante à jouer et qu'on veut gagner.
5: Des propos recueillis traduits par notre envoyé spécial au championnat du monde de hockey sur glace, Vincent Costet, Suisse-Allemagne. C'est donc à 20h20 à Zurich. Et actuellement, deux matchs sont en cours dans ce championnat du monde de hockey sur glace. À Zurich, dans le groupe A, la Finlande mène 5-2 contre les États-Unis. Et dans le groupe B, le Canada et le Danemark s'affrontent à Fribourg et le score est de 1-0 pour les Canadiens. Et les six premiers joueurs sélectionnés avec l'équipe de Suisse pour la Coupe du Monde de football, cette fois, sont connus. Le gardien Gregor Kobel, le défenseur Ricardo Rodriguez, les milieux de terrain Granit Xhaka, Remo Freuler et Johan Manzambi, ainsi que l'attaquant Noah Okafor ont été retenus par le sélectionneur Murat Yakin. La liste de l'équipe nationale est dévoilée de manière évolutive entre aujourd'hui et demain. Merci de nous avoir suivis. Prochain rendez-vous à l'antenne avec l'actualité, ce sera dans le flash de 18h30. Très belle soirée.
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1: Et une soirée qu'on passe en musique avec Grégoire. Et on le retrouve juste après le point météo.
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1: Une fin de journée encore changeante avec un ciel alternant entre belles éclaircies et passages nuageux parfois menaçants. Quelques averses persistent localement et peuvent encore prendre un caractère orageux. Pour demain, mardi, le ciel de notre matinée sera encore bien dégagé avant une dégradation progressive du ciel l'après-midi et en soirée. Quelques averses éparses toucheront surtout le Jura, tandis que les plaines devraient rester plus souvent à l'écart. Les températures demain remonteront légèrement avec 15 degrés attendus sur le Zéland et 12 dans le Val. Long de Saint-Imier. Et alors mercredi, un retour d'un temps plus lumineux. Le milieu de semaine marque un tournant puisque dès jeudi, un régime anticyclonique durable va s'installer avec un soleil généreux et des températures qui pourraient dépasser les 25 degrés en fin de semaine.
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2: Et pour une bonne demi-heure encore, on est ensemble en suspension pour passer ensemble ce lundi soir, 18 mai. On aura de la musique avec celle présentée par Angèle et le DJ Justice. Ça s'appelle What You Want, c'est une nouveauté. On écoutera juste derrière Ace of Base. Et puis à 18h30, c'est déjà le retour de l'information qui sera présentée aujourd'hui par Yannick Catin. Côté musique, on aura droit à un beau festival avec par exemple l'artiste suisse Stéphanie Heitzmann, encore les Black Eyed Peas. Et puis à 18h45, place à la chronique d'Armel Eureka. Pourquoi a-t-on des rides en vieillissant? Eh bien, réponse dans une vingtaine de minutes. Je vous souhaite de passer une excellente soirée à l'écoute d'RGB et merci d'être avec nous.
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très belle soirée à vous sur RJB. Bonne rentrée à la maison si vous êtes en chemin. Il est 18h26 et tout de suite, c'est les Four Non Blondes qui débarquent sur vos ondes. Derrière, rendez-vous avec l'information de Yannick Catin.

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1: Bonsoir, du soutien pour le monde viticole neuchâtelois. Le Conseil d'État a débloqué une enveloppe de 300 000 francs sur deux ans pour renforcer la promotion des vins neuchâtelois face à la baisse de consommation. Par ailleurs, 200 000 francs sont à disposition des viticulteurs qui souhaiteraient réduire leur domaine et arracher certaines vignes. Ce sont surtout les parchers en zone agricole et à bâtir qui seront concernés par cette mesure de soutien, valable jusqu'à fin décembre 2027. Le Jura confirme sa vocation de paradis pour les cyclistes. La 21e édition de la Semaine européenne du cyclotourisme sera organisée aux Franches-Montagnes du 10 au 17 juillet 2027. L'annonce a été faite aujourd'hui par le comité d'organisation qui est en train de se constituer pour cet événement annuel placé sous l'égide de l'Union européenne de cyclotourisme. En 2026, il se tiendra

part aux Pays-Bas. Chaque jour, trois parcours différents de 30 km pour le plus petit à 120 km pour le plus grand seront proposés dans le Jura aux 1000 et à 1500 participants attendus. Bilan très positif pour la 35e fête fédérale de musique qui s'est achevée hier à Bienne. 100 000 visiteurs étaient au rendez-vous entre jeudi et dimanche et plus de 24 000 musiciens et 532 sociétés ont participé au concours. Aucun incident n'est à déplorer. Le comité souligne la participation des bénévoles tant de la région que du reste de la Suisse. Ouvrir grand les yeux, prendre le temps d'observer ce qui nous entoure et nous émerveiller. La 15e édition de la fête de la nature se tient un peu partout en Suisse romande dès mercredi. Une quarantaine d'activités sont proposées gratuitement dans la région jusqu'à lundi. Elles visent à offrir des expériences pour mieux comprendre la nature et renforcer l'envie de la préserver. Le programme complet est à retrouver sur notre site internet. La construction du deuxième tunnel du Gotthard avance après une interruption due à un éboulement dans le chantier du tunnel du Gotthard. Le tunnelier Paulina a repris ses activités aujourd'hui. Selon la Confédération, la construction du deuxième tube routier est achevée à 75%. L'hôtellerie a enregistré des chiffres à la baisse au mois d'avril. La première estimation fait le constat d'un recul d'ensemble de 1,1%. La fréquentation locale a certes progressé de 4,2%, mais celle des étrangers a chuté de 5,9% selon les données de l'Office fédéral de la statistique publiées aujourd'hui. Pas de surprise, parmi les 11 premiers Suisses sélectionnés pour la Coupe du Monde de football 2026. Après l'annonce de 6 noms ce matin, le gardien Marvin Keller et les défenseurs Sylvain Widmer, Emmanuel Akanji, les milieux Djibril Sow et l'attaquant Noah Okafor ont été confirmés. La liste complète sera dévoilée d'ici demain, avant la conférence de presse de Murat Yakin, après-demain à Zurich. Côté météo, un temps instable est annoncé pour cette fin de journée avec des averses parfois intenses. Demain, ciel dégagé en matinée, puis nuageux l'après-midi. Il fera entre 10 et 16 degrés dans la journée. Bonne soirée.

0: Les Black Eyed Peas à 18h42 sur RGB.
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0: Et on retrouve le groupe français Téléphone juste derrière. Place à la chronique d'Armel Eureka. Pourquoi a-t-on des rides en vieillissant? Réponse dans quelques minutes, 4 minutes, juste après ça. C'est vraiment toi.

0: Il y aura question de Reed dans la chronique d'Armel qui arrive dans un instant. Et après, on retrouvera la Colombienne avec ce titre, La Tortura, juste derrière cette chronique Eureka.
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4: Dans le miroir, elles apparaissent progressivement au coin des yeux, sur le front, autour de la bouche. Les rides font partie du vieillissement et chacun finit par les voir s'installer. Mais derrière ces marques du temps, il y a des mécanismes assez précis. Alors pourquoi a-t-on des rides en vieillissant ? Avec l'âge, la peau change en profondeur. Elle est composée de plusieurs couches, dont le derme, riche en collagène et en élastine. Ces deux protéines jouent un rôle essentiel. Le collagène donne de la fermeté et l'élastine permet à la peau de reprendre sa forme après avoir été étirée. Mais au fil des années, leur production diminue. La peau devient donc plus fine, moins souple et elle marque plus facilement. À cela s'ajoute une baisse de la production de sébum, ce film gras naturel qui protège et hydrate la peau, moins bien hydratée, elle devient plus sèche, donc plus sujette aux plis. Et chaque expression du visage, comme sourire, froncer les sourcils ou plisser les yeux, laisse peu à peu une empreinte durable. Ce sont les fameuses rides d'expression qui finissent par s'installer, même au repos. Mais le vieillissement naturel n'est pas le seul facteur. L'exposition au soleil joue un rôle majeur. Les rayons UV accélèrent la dégradation du collagène, un phénomène appelé photovieillissement. C'est d'ailleurs pour cela que les zones les plus exposées, comme le visage ou les mains, sont souvent les premières à se rider. Le tabac, la pollution ou encore le stress oxydatif participent aussi à ce processus en fragilisant les cellules de la peau. Certaines études montrent même que la position dans laquelle on dort peut influencer la formation de rides, notamment sur le visage, à cause des pressions répétées sur la peau pendant la nuit. Et à l'inverse, des gestes simples comme l'hydratation, la protection solaire ou une alimentation riche en antioxydants peuvent ralentir leur apparition, mais sans les empêcher complètement. Les rides sont donc le résultat d'un double phénomène, une peau qui perd peu à peu ses capacités de résistance et une vie entière qui s'y imprime.
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0: Et à 18h56, il est temps pour moi de vous souhaiter une excellente suite de soirée. Merci d'avoir été de la partie pour cette émission en suspension de ce lundi 18 mai. La suite du programme, c'est en musique avec Florent Pagny. Et à 19h, c'est le rendez-vous de l'information avec Nicolas Meusy. Dès 19h, place à l'émission AOC, artiste d'origine contrôlée. On aura l'occasion notamment d'écouter Jared Lombo, Main ou encore les 77 Bombay Street. Pour ma part, je vous retrouve demain dès 9h pour passer une partie de la matinée ensemble. D'ici là, je vous souhaite de passer une excellente soirée et merci de votre fidélité.
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1: Bonsoir. La Suisse vise la passe de 3 au championnat du monde de hockey sur glace. Notre équipe nationale affronte l'Allemagne à 20h20 à Zurich, alors que la Suède sera opposée à la Tchéquie à Fribourg. Et il y a quelques minutes, le Canada est venu à bout du Danemark. Il a gagné 5-1 en faisant sauter le verrou danois dans le troisième tiers-temps. Et dans l'autre rencontre de l'après-midi, la Finlande a écrasé les États-Unis 6-2. Noah Okafor jouera bel et bien la Coupe du Monde avec l'équipe de Suisse de football. L'attaquant fait partie de la liste des 26 joueurs retenus par le sélectionneur Murat Yakin. L'identité des hommes qui porteront le chandail helvétique le mois prochain est dévoilée au compte-gouttes entre aujourd'hui et demain. Les cadres Granit Xhaka, Gregor Kobel, Manuel Akanji ou encore Denis Zakaria seront aussi de la partie. Du soutien pour le monde viticole neuchâtelois, le Conseil d'État a débloqué une enveloppe de 300 000 francs sur 2 ans pour renforcer la promotion des vins neuchâtelois face à la baisse de consommation constatée dans le canton, mais plus largement en Suisse. Par ailleurs, 200 000 francs sont à disposition des viticulteurs qui souhaiteraient réduire leur domaine et arracher certaines vignes. Un incubateur d'entreprise doit se développer aux abords de la gare à Porrentruy. Le syndicat intercommunal du district de Porrentruy, la ville de Porrentruy et la société d'équipement de la région d'Ajoie et du Clos-du-Doubs ont présenté aujourd'hui leur projet de pépinière d'innovation industrielle. Si l'idée est bien arrêtée, sa forme reste à définir avec l'aide d'entreprises intéressées qui sont invitées à répondre à un questionnaire. La 35e fête fédérale de musique s'est achevée hier à Bienne sur une note très positive. 100 000 visiteurs étaient au rendez-vous entre jeudi et dimanche et plus de 24 000 musiciens et 500 sociétés ont participé aux différents concours. Aucun incident n'est à déplorer. Le comité souligne la participation des bénévoles, tant de la région que du reste de la Suisse. La Suisse salue l'OMS pour son pilotage de la réponse à l'antivirus et à Ebola. Ce lundi à Genève, la conseillère fédérale Elisabeth Baumschneider a souhaité un système réaliste de partage d'indications des agents pathogènes et de contre-mesures face aux prochaines pandémies. La Jurassienne a ouvert l'Assemblée mondiale de la santé. En près de 3 mois de guerre entre Israël et le Hezbollah pro-iranien, les frappes israéliennes ont fait plus de 3000 morts au Liban. C'est ce qu'indique un nouveau bilan officiel du ministère libanais de la Santé. Il compte aussi plus de 9000 blessés depuis le 2 mars. La météo pour terminer, elle restera maussade demain. Nuages et averses éparses au menu sous des températures toujours fraîches pour la saison. Entre 11 et 15 degrés au meilleur de la journée. Très bonne soirée.
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2: Les artistes suisses partent à l'assaut de notre antenne et on leur déroule le tapis rouge comme chaque semaine dans AOC. Parmi elles et eux, un duo lausannois, Polygone, qui se confie au micro de Steve. Quelques nouveautés, par exemple le nouveau Manet cette semaine et le petit dernier de 77 Bombay Street pour ouvrir cette émission. Ça s'appelle Mount Everest et c'est à découvrir.

l'artiste lausannoise Manet qualifie sa musique de pop chamanique. Une musique où se mêlent quête spirituelle, revendication féministe et identité queer, avec un hommage à la poétesse grecque devenue icône de la culture lesbienne. On écoute Sappho dans AOC.

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2: What I mean, c'est avec ce titre que la genevoise Roxane s'est taillée une place et un joli succès chez nous. Un titre qu'on vous propose de savourer dans AOC.

0: Étape neuchâteloise dans Housé avec David Charles, un artiste qui a plus d'une corde à son arc. Vous connaissez ses parodies à succès dans le costume de MC Roger. Vous l'avez peut-être vu jouer et danser dans la revue neuchâteloise. Et là, il nous prouve qu'il peut aussi chanter le romantisme absolu. Basta que si sta bene. Voici David Charles dans Housé.
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0: rencontre avec un duo qui va de l'avant avec la légèreté d'une feuille de millefeuille. Polygone. Ils sont venus à la maison pour nous raconter leur dernier single, Oublier quelqu'un. Rassurez-vous, leur mémoire va bien. La preuve au micro de Steve.
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2: Leur deuxième mini-album est sorti il y a un an. Le duo lausannois Polygone repart au pays des rêves avec un nouveau single. On les a attrapés au vol avant qu'ils ne nous échappent pour parler de leur univers musical, de la vie après l'album et de leur nouvelle pépite introspective. Pauline, chanteuse et claviériste, et Hugo, batteur et parfois choriste, bonjour.
3: Bonjour.
4: Hello.
2: Polygone, c'est donc un duo, vous faites dans la pop indé, d'aucuns diraient électropop vu l'omniprésence de vos synthés, et vous cultivez surtout un amour certain pour l'onirisme et un peu de mélancolie. Qu'est-ce qui vous fascine tant dans ces univers ?
3: Alors c'est de pouvoir raconter

0: raconter des choses différentes et dans la nuance. Je pense dans la mélancolie, il y a toujours un peu ce côté de tristesse et de joie en même temps qui nous intéresse et qui, je trouve, fait des belles choses en musique aussi, dans les textures et dans les sons.
1: Pauline, il y a aussi une envie de chanter la vie, ses espoirs, ses peurs, ses promesses, ses tristesses. Ce sont des thématiques assez prépondérantes chez vous. Vous êtes attachée au réel et, si possible, intérieur.
0: Oui. Ouais, on aime bien les choses vraies. Même dans, si on regarde dans les films qu'on regarde et tout ça, on aime moins le fantastique ou les choses comme ça. Je pense qu'il y a, quelque chose dans la vie quotidienne qui est intéressant et touchant. Et on aime bien aller chercher là-bas les émotions, quoi.
1: J'ai quand même noté d'autres thématiques qui reviennent. Il y a l'eau, par exemple, avec les larmes, les baleines, la tempête, etc. Et puis les maisons et les portes, vous avez un rapport privilégié avec ces éléments ?
0: Ouais, peut-être. En tout cas, la maison, c'est vrai que ça revient beaucoup. L'eau, j'avais pas trop vu avant. Mais cette idée un peu de refuge, d'endroit où on est bien et ça peut, ça peut facilement se dessiner quoi, avec l'objet de la maison. Donc oui, on y est attaché.
1: Hugo, on vous connaît pour votre projet Trip-Hop Minus One. Ici, l'approche est plus minutieuse pour un batteur. Est-ce que vous freinez beaucoup vos ardeurs, même s'il y a quelques passages assez vigoureux ?
2: Non, disons que je ne fais pas les mêmes choses dans l'aspect créatif aussi. Dans Polygone, j'ai l'impression d'avoir un autre rôle. Je fais pas mal de production au Pauline aussi, on fait ça les deux. Mais disons que j'utilise mes capacités rythmiques un peu aussi au service des synthés et tout ça. Enfin, je mélange plein de mes influences et de mon parcours musical pour faire un peu une synthèse avec la batterie, les synthés, la prod, plein de choses.
1: Vous pianotez beaucoup pendant les concerts ou dans les enregistrements ?
2: Pianoter, non, je pense que c'est un bien gros mot.
1: Et la batterie électronique ?
2: Oui, oui, j'essaie de faire ça. Après, j'aime bien les synthés, donc je sais me débrouiller, mais disons que je suis plus batteur à l'origine, donc je pense que je me complique pas trop avec l'harmonie, mais du coup, j'essaie de créer des textures un petit peu nouvelles, des choses qui sonne bien à l'oreille pour en faire nos chansons et nos prods.
1: Et il y a un petit peu de voix aussi de temps en temps qui vient.
2: Ouais, j'essaye de chanter des fois, ouais, ça arrive.
1: Ça va ? Il s'en sort bien ?
0: Ouais, super.
1: Mais c'est vraiment discret, on sent qu'il n'y a pas encore tout qui est validé.
2: Non, non, c'est clair. Vu que c'est Pauline qui écrit les textes, je viens plus en soutien derrière des fois pour faire des chœurs, des choses comme ça. Mais c'est vrai que je n'ai pas une grosse place de chanteur leader dans le projet, quoi.
1: Enfin, parlons de cette électronique et ces synthétiseurs. C'est vraiment la base sonore de vos compositions. Qu'est-ce qui vous attire dans ces instruments numériques ? Surtout vous, Pauline, puisque vous pianotez.
0: Je pense que c'est le fait de pouvoir vraiment jouer. Enfin, moi, je ne suis pas pianiste non plus. Je n'ai pas des grandes compétences là-dedans non plus. Mais je trouve qu'il y a vraiment un aspect de jeu avec le synthé. En fait, tout est très visuel aussi. Tu touches un bouton, ça change le son. Donc, c'est un peu, c'est un terrain de jeu assez sympa et où on peut explorer plein de choses. Enfin, c'est infini, quoi.
1: Pauline Hugo, vous restez par là. On va écouter justement un extrait de cet album En cas de tempête sorti l'an passé. Ce sera le titre phare, Tempête. Et nous, on va continuer de papoter juste après. Polygone dans AOC.

0: Tempête, morceau issu du dernier album de Polygone, En cas de tempête. Le duo lausannois est toujours avec nous. Hugo, Pauline, on l'a dit, on vous reçoit pour parler de votre nouveau single, Oubliez quelqu'un, sorti aux portes du printemps. On retrouve vos parterres de synthétiseurs et votre spleen pop en dentelle. Musicalement, on est sur du connu, même si, Pauline, j'ai trouvé votre voix plus naturelle, un peu moins passée par les filtres. C'était voulu ?
1: Je pense que cette chanson, elle a plus le format vraiment de la chanson. C'est la première fois où j'avais l'impression de raconter une histoire du début à la fin sans arriver avec un refrain qui coupe parfois un peu cette histoire. Donc peut-être que naturellement, ça s'est fait un peu plus dans ce format-là aussi pour la voix. Mais c'était pas forcément voulu non plus.
0: Niveau paroles, vous abordez le thème du souvenir et donc de l'oubli. Vous dites que c'est une de vos chansons les plus intimes. Dans quel sens ?
1: Eh ben, justement dans ce sens-là où ça parle vraiment de quelque chose d'hyper universel finalement parce qu'on a déjà tous oublié quelqu'un, mais c'est vraiment c'est cette histoire du début à la fin qui raconte le fait en fait qu'on croise quelqu'un que ça fait hyper longtemps qu'on l'a pas vu et que en fait on se rend compte qu'on l'a oublié ou qu'elle fait plus partie de notre vie et ça c'est quelque chose que tout le monde a vécu un jour ou l'autre donc c'est intime et en même temps universel quoi.
0: Hugo, dans l'approche musicale de ce nouveau single, on l'a dit, il n'y a pas énormément de surprises. Est-ce qu'il y a eu des choses quand même qui ont été faites différemment ?
2: Je pense que ça a été un petit peu la suite logique des choses après l'EP. On a commencé dans le dernier EP, donc En cas de tempête, à développer l'aspect plus acoustique avec une vraie batterie, qu'on faisait moins avant, avec aussi beaucoup plus de choses qui ont été faites à la maison. Je dirais que c'est plus, ça s'est fait un petit peu tout seul dans la suite des choses comme ça. Mais du coup, il y a un peu une identité nouvelle qui s'inscrit petit à petit. Et puis, les prochains morceaux aussi sont sur d'autres rails. Et on se réjouit de les faire écouter.
0: On va parler un peu de la suite. Comment faire vivre un petit peu ce projet ? Il y a eu pas mal de concerts jusqu'ici. Est-ce que vous restez sur le même rythme ?
1: Là, les concerts se calment un petit peu. On va jouer à la Paille à Métabier en juillet. Et quelques concerts par-ci par-là. Et on a envie d'explorer un peu des nouvelles choses, d'aller peut-être un peu plus frontalement dans la musique. Donc on est un peu en restructuration, mais on continue.
0: Est-ce que c'est ce qui arrive quand on sort des singles ? Alors il y en a eu un avant, il y a celui-ci. Est-ce qu'ils vont faire partie d'un tout, et d'un EP ou d'un album futur à venir ?
2: Pour l'instant, non, ils ne vont pas faire partie d'un quelconque EP ou album. Mais on est en cours de réflexion, on ne sait pas trop. Mais a priori, non, on est parti sur autre chose. D'autres nouveaux morceaux qu'on est en train de faire, qui vont éclore bientôt. Et voilà, on est en train de bosser dessus.
0: Mais dans la même veine musicale.
2: Oui, alors comme disait Pauline, je pense qu'on prend un tournant un petit peu plus frontal aussi dans nos nouveaux arrangements, nouvelles compos. Un petit peu plus rock, quand même. Et un petit peu moins, entre guillemets, sympathique. Je pense qu'on a envie de changer un petit peu aussi d'esthétique pour ça.
0: Il n'y aura plus de légèreté, plus cette petite légèreté un peu sous-jacente. On n'est plus dans la féerie, ça devient massif, c'est ça ?
1: Ouais, gros groupe de métal. Non, ça reste nous, je pense, mais peut-être qu'on a... On a envie de, surtout, on a aussi envie en concert en fait de faire un peu plus danser les gens. On se rend compte que c'est aussi sur scène qu'on a envie nous de s'exprimer et donc d'aller un peu plus, un peu plus droit au but quoi. Donc mais après c'est un tournant, un gentil tournant quoi.
0: Merci beaucoup.
1: Merci.
2: Merci pour l'invitation.
0: Le duo Polygone qui continue son voyage au pays des rêves synthétiques avec un nouveau single, Oubliez quelqu'un, qu'on va écouter sans plus tarder en guise de conclusion.

Douceur et onirisme, c'était le dernier single du duo lausannois Polygone, Oublier quelqu'un. Ils étaient nos invités dans AOC et vous pouvez réécouter cette rencontre en passant sur notre page web.

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Ses parents ont choisi son prénom en hommage à la comédienne Stéphane Audran, vue par exemple dans Le Festin de Babette. Et la genevoise, Stéphane, a dû se laisser convaincre que ce prénom serait son nom de scène. Elle qui préférait qu'on l'appelle tout simplement Sté. Aujourd'hui, dans AOC, c'est un coup de foudre amical que Stéphane nous chante dans le titre 48 heures.

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0: clap de fin pour AOC cette semaine, mais évidemment, vous retrouvez les interviews de Steve sur la page de l'émission, sur notre site internet, et la plus récente, celle de Polygon, y figure en bonne place. AOC prend une semaine de pause pour la Pentecôte, mais on revient très vite avec toujours la crème des artistes de chez nous. À bientôt.
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2: Les expertises de véhicules prennent du retard dans le canton de Berne. L'Office de la circulation routière et de la navigation ouvre une collaboration avec le Touring Club Suisse. Faire de la randonnée, découvrir l'histoire de la région, voilà l'objectif d'un ouvrage qui est apparu récemment. Entretien avec l'un des auteurs qui nous expliquera comment est née cette idée. En hockey sur glace, la Suisse veut battre l'Allemagne et continuer son parcours sans faute au championnat du monde. Ce soir, c'est l'opposition entre une équipe en confiance et une autre qui la cherche encore. Après une matinée nuageuse, des éclaircies pourraient être aperçues dans l'après-midi. Des averses ne sont pas exclues, les températures oscilleront entre 10 et 14 degrés. C'est une nouveauté dans le canton de Berne. Les expertises de véhicules pourront être faites par le TCS, même pour les non-membres. L'Office de la circulation routière l'a annoncé aujourd'hui. Objectif, renforcer la capacité d'expertise pour faire face aux retards accumulés. Vos précisions, Josette Sédou.
3: Fin mars, environ 15% des voitures de tourisme immatriculées dans le canton de Berne n'avaient pas été expertisées dans les délais. L'objectif fixé par l'Office fédéral des routes est de 5%. Alors pour y remédier, le canton s'est allié au TCS. Jusqu'ici, les expertises de véhicules se faisaient uniquement dans les centres connus, notamment à Orpont. Désormais, les détentrices et détenteurs de véhicules peuvent le faire dans plusieurs sites répartis dans le canton, dont un à Bienne, aux mêmes conditions, même sans être membre du TCS ou avoir reçu de convocation. Dans ces centres seront proposées des expertises périodiques pour les voitures de tourisme, les motos, les remorques, les camionnettes et les camping-cars immatriculés dans le canton.
2: Et il y a du travail pour rattraper le retard, Josette.
3: Pour les véhicules soumis à un intervalle d'expertise de 2 ans, le retard est actuellement souvent d'environ 1 an à compter de la date d'échéance. Les causes de cet engorgement sont multiples. Le parc automobile du canton de Berne augmente, mais le renforcement des effectifs d'expertes et d'experts de la circulation ne suit pas le même rythme. Parallèlement, l'âge moyen des véhicules augmente, ce qui entraîne une augmentation également de la fréquence des contrôles et des besoins dans ce domaine. Le retard a été accentué par le confinement lié à la pandémie de Covid-19.
2: Merci Josette. Pour les détenteurs de véhicules, si aucune convocation n'a été envoyée, pas besoin de faire de démarche proactive quand l'échéance d'expertise est atteinte. Mais l'Office rappelle qu'il incombe aux détenteurs de veiller à ce que leur véhicule soit constamment en état de fonctionner et de circuler en toute sécurité. L'autoroute A16 sera fermée au trafic entre Cour et Lovresse ce soir, dès 21h jusqu'à 5h du matin dans les deux sens. La fermeture est liée aux travaux d'entretien et de nettoyage des tunnels sur ce tronçon. Bouger avec plaisir dans un environnement bienveillant et sans pression de performance. C'est l'objectif d'un projet en passe de se concrétiser à Bienne. Il se nomme « Plaisir de bouger inclusif » et est porté par Manuela Zgorski-Lecz, une physiothérapeute pédiatrique de Macolin. Elle veut proposer des activités physiques et sportives en mêlant des enfants avec et sans handicap physique. Son projet va démarrer au plus tard après les vacances estivales avec deux groupes, un de fitness et un d'aïkido. Manuela Zgorski-Lecz.
4: Le fitness, c'est un petit peu le but que c'est neutre, c'est pas lié à un sport spécifique. Et le but, c'est qu'on va s'entraîner un petit peu la force, la mobilité, l'endurance, la balance, la coordination. Et l'aïkido, c'est parce que je fais l'aïkido depuis plus que 20 ans. Et c'est aussi un art martial sans compétition. Dans cette groupe, on peut aussi s'entraîner la force, l'équilibre, mobilité, tout ça, mais aussi beaucoup sur la stabilité du centre au niveau physique, mais aussi au niveau émotionnel et mental. Je le vois aussi un petit peu peut-être des enfants qui ont peut-être plutôt des problèmes avec la situation mentale. On entend aussi beaucoup que ça vient plus et plus, que les enfants ils sont pas à l'aise. Alors avec l'aïkido, on peut très très bien travailler sur ça. J'ai fait l'expérience et je sais par l'expérience que ça fonctionne très bien aussi de se sentir vraiment à l'aise au niveau physique et émotionnel.
2: Les activités de Manuela Zgorski-Lecz regrouperont 3 à 10 enfants par groupe à partir de 11 ans. Vous retrouvez tous les détails sur aiki-physiothérapie.ch. Faire découvrir la région à travers la randonnée et l'histoire, c'est l'objectif du nouvel ouvrage de Marco Prunotto et Diego Bright intitulé « En balade sur les chemins des princes-évêques de Balabienne à la découverte de l'histoire et du patrimoine ». Paru il y a 10 jours, le livre retrace 11 parcours pédestres entre Bâle et Bienne. On y retrouve des cartes, des images, des suggestions de visites, mais aussi de l'histoire. Diego Bright, auteur du livre, nous explique comment lui est venue l'idée.
5: Alors sur la route de la Francigena, de la voie francigène, eh bien, ce fut une découverte. La possibilité de découvrir le territoire, les gens, les rencontres, la gastronomie, la culture des différentes régions traversées, ça nous a fait, ça m'a fait en tout cas, prendre conscience que la marche est vraiment une possibilité méconnue, en tout cas en ce qui me concernait, de découvrir toute cette richesse. Et c'est sur cette aventure qu'est venue la passion d'écrire notre région, de la faire découvrir à ses habitants d'une part, mais c'est aussi l'espoir de faire découvrir notre région aux Suisses romands, région lémanique en tête, hein, qui ont souvent une idée assez condescendante de cette région-ci de la Suisse.
2: Le livre « En balade sur les chemins des princes-évêques » est disponible dans toutes les librairies de Suisse romande. La conseillère fédérale Elisabeth Baumschneider a ouvert ce matin à Genève la 79e assemblée de l'OMS, l'Organisation mondiale de la santé. Elle a salué l'action de l'OMS en réponse à l'antivirus. Elle a plaidé pour le renforcement des organisations onusiennes à Genève, affirmant que la Suisse a débloqué des moyens pour cela. Elisabeth Baumschneider a encore estimé qu'il fallait agir dans la prévention des maladies, celles qui affectent les jeunes en particulier.
6: La réponse ne viendra pas uniquement des soins, elle viendra aussi de la prévention. Deux défis illustrent cette conviction. La santé mentale d'abord. 1,1 milliard de personnes vivent avec un trouble de santé mentale et le suicide reste malheureusement la troisième cause de mortalité chez les jeunes. Ces chiffres ne sont pas seulement alarmants, ils révèlent un échec collectif de la prévention. La Suisse s'engage, y compris à travers sa coopération internationale, en faveur de services intégrés et de proximité favorisant la détection précoce et l'intervention rapide. Le lien entre santé et climat représente lui aussi un défi urgent. Le changement climatique, c'est un risque systémique actuel qui se manifeste aujourd'hui déjà par des impacts concrets et dévastateurs sur la santé.
2: C'est Elisabeth Baumschneider à l'ouverture de la 79e assemblée de l'OMS à Genève. La nuit dernière, la Russie a lancé plus de 500 drones et une vingtaine de missiles sur l'Ukraine. Des attaques qui ont fait plus de 30 blessés ont annoncé ce lundi des responsables ukrainiens. Ces dernières semaines, Kiev et Moscou ont intensifié leurs attaques meurtrières à longue portée. L'Iran a formalisé aujourd'hui la création d'un nouvel organisme pour la gestion du détroit d'Ormuz. Cette voie maritime est stratégique pour le commerce mondial d'hydrocarbures que Téhéran contrôle depuis le début de la guerre. L'autorité du détroit du Golfe Persique a désormais son compte officiel où elle fournira des mises à jour en temps réel sur les opérations dans le détroit. L'annonce a été partagée sur les réseaux sociaux par le Conseil suprême de sécurité nationale et la marine des gardiens de la Révolution. Le compte en banque de Shakira va gonfler. La justice espagnole a ordonné au fisc de rembourser à la chanteuse colombienne plus de 55 millions d'euros indûment perçus. Elle a annulé un litige fiscal pour l'année 2011 selon un document judiciaire consulté ce lundi par l'AFP. La chanteuse a eu à en découdre à de nombreuses reprises avec le fisc espagnol. Au cœur de ses démêlés, la question de la résidence fiscale de Shakira.
1: 12h24 sur RJB, on s'en va transpirer un peu.
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2: Stan Wawrinka veut profiter de ses derniers instants sur l'ocre genevois. Le joueur de tennis vaudois dispute aujourd'hui le premier tour du tournoi de tennis de Genève. Le quadragénaire mettra fin à sa carrière au terme de cette saison. À quelques jours de Roland-Garros, le triple vainqueur en Grand Chelem ne s'aligne pas sur les tournois en tant que touriste. Et il a tenu à le rappeler, Stan Wawrinka.
7: Bien sûr, c'est ma dernière année. Bien sûr, chaque tournoi que je joue, c'est la dernière fois que je vais les jouer. Donc forcément, mes au revoir à chaque tournoi. Mais je ne fais pas cette année comme juste une année d'adieu. Parce que à la fin, ce qui m'a nourri tout au long de ma carrière, c'est cet état d'esprit de compétiteur. J'aime gagner, j'ai envie de toujours plus, j'ai envie de faire mieux, j'ai envie de progresser, j'ai envie de me pousser au maximum. C'est ce qui m'a aidé à faire la carrière que j'ai eue. Et cette année, c'est la même chose, avec le niveau que j'accepte d'avoir, mais avec l'envie de toujours gagner au maximum. Donc, je suis pas quelqu'un qui pourrait juste arriver sur les tournois pour faire la figuration et dire au revoir, tout simplement. Dans mon mindset, les défaites sont tout autant difficiles que dans le passé. Bien sûr que je sais que les tournois en Suisse vont être particuliers, vont être difficiles forcément, parce que le public en Suisse, il a toujours compté dans ma carrière, il m'a toujours aidé, il m'a toujours soutenu. Donc pour moi, ça a toujours été important de pouvoir faire le max, de pouvoir être présent et redonner au maximum. Donc j'espère avoir encore une dernière fois beaucoup de soutien.
2: Stan Wawrinka défiera aujourd'hui au Geneva Open l'Italien Raul Brancaccio, 240e joueur mondial, aux alentours de 18h. L'équipe de Suisse de hockey sur glace veut continuer son parcours sans faute. Après sa victoire contre les États-Unis et la Lettonie, les Helvètes défient l'Allemagne à 20h20 à Zurich. Nos voisins ont perdu leurs deux premières rencontres dans ce championnat du monde. Une opposition donc entre une équipe en confiance et une autre qui la cherche encore. Notre envoyé spécial au championnat du monde, Vincent Costet.
8: Question aux fans de hockey, qui a encore peur de l'Allemagne aujourd'hui? Plus grand monde depuis 2 ans, depuis cette médaille d'argent germanique au Mondial 2023, en fait, après avoir sorti la Suisse en cruelle désillusion en quart de finale. Depuis donc, la machine semble grippée, battue 2 fois par la Suisse lors des 2 éditions suivantes, 5-1 l'an passé, pas qualifié pour les quarts de finale 2025, sortie penaude contre les Slovaques en quart de finale des JO de Milan-Cortina, et ici à Zurich, la symphonie jouée par le pays de Beethoven n'a rien d'harmonieuse. Les 2 meilleurs attaquants allemands de NHL, le monstre Leon Draisaitl et Tim Stützle, sont absents, mais Hartung quand même. Personne n'aimerait voir l'Allemagne marquer en premier ce soir pour se calfeutrer ensuite devant le gardien de NHL Philipp Grubauer. L'Allemagne qui jouera presque déjà sa place en quart de finale ce soir.
2: La Suisse défiera donc l'Allemagne à 20h20 à Zurich pour son 3e match de groupe dans ce championnat du monde. Merci d'avoir suivi ces informations. Excellente suite de journée à l'écoute RJB.
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3: Le son mystère qui arrive comme une boule de chantier, un peu à l'image de Miley Cyrus dans son titre Wrecking Ball. On repart pour une nouvelle semaine de son mystère avec, pour bien démarrer, ces 300 francs de cadeaux à gagner ce matin. On attend vos propositions de réponse après les infos de 7h. C'est pas tout de suite qu'il faut appeler. D'ici là, on écoute ce bruit que vous devez reconnaître.
9: Alors on sait plusieurs choses hein, sur ce son. Ce n'est pas une machine à écrire, du papier attrape-mouche. Bizarre, du papier attrape-mouche avec ce son-là. C'est le bruit des mouches qui font ce bruit-là ou...
3: Et je crois bien que lorsqu'il a été proposé, c'était au moment de le dérouler, le papier attrape-mouche.
9: Ah voilà, ouais, je comprends mieux. Ce n'est pas tailler des arbres non plus, ni écraser de l'ail avec un couteau, chose que je fais régulièrement d'ailleurs, hein, moi qui mets de l'ail partout. Frotter une brosse à dents sur un micro. Ce qu'on connaît, c'est qu'il y a un mouvement, c'est sûr. Pas de métal, il y a... Non, c'est pas la bonne liste que j'ai sous les yeux. Mais bon, on sait pas mal de choses. D'ailleurs, Diana, vous devez le savoir mieux que moi, d'ailleurs, vu que vous êtes là tous les matins.
3: Oui.
9: Qu'est-ce qu'on sait exactement sur ce...
3: On sait que, par exemple, que c'est quelque chose qui est, en principe, suspendu au mur. En tout cas, c'est sous cette forme-là qu'on le retrouve plus régulièrement. Je sais que c'est aussi quelque chose qu'on ne trouve... On pourrait, mais c'est plutôt rare, on ne le trouve pas dans les toilettes. Voilà, par exemple. Et puis, c'est aussi un son qui comprend une matière naturelle.
9: Voilà, matière naturelle, très important. Et en plus, on démarre bien la semaine, puisque c'est 300 francs dans la cagnotte. Un chiffre tout rond, faudra jouer avec nous. Ce sera juste après les informations de 7 heures, en espérant, pour vous peut-être, de démarrer cette nouvelle semaine avec un petit 300 francs dans le porte-monnaie. Ça fait toujours plaisir.
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9: Chose promise, chose due, vendredi passé, nous avons passé un extrait du nouvel album des Rolling Stones hein, dans notre chronique Quad 9 à 8h20. Et un auditeur nous a fait savoir qu'il y avait un deuxième extrait qui avait été dévoilé de ce futur album qui sortira le 10 juillet prochain. Alors du coup, je vous propose qu'on se l'écoute ce matin dans notre son qui réveille, Rough and Twisted, un titre brut, bluesy et taillé pour être écouté fort dès le petit-déj. Mick Jagger et Keith Richards prouve une fois encore que le rock n'a pas pris une ride. Et eux non plus. Hein, vous pensez qu'ils ont quel âge, Diana, ces deux personnes?
10: Oh là là, mais là, on est sur des dinosaures.
9: Ah, des dinosaures, effectivement. 80 balais passés largement pour les deux. Et pourtant, ils sont plutôt en forme. Écoutez seulement.

0: Les Rolling Stones avec ce deuxième extrait lors de leur nouvel album qui sortira donc le 10 juillet, on vous le disait, 80 balais passés. Bon, moi j'aimerais bien être comme eux à leur âge, hein. Je sais pas vous Diana, mais...
1: Oui, après on sait pas ce qu'il y a derrière hein, pour entretenir tout ça, on sait pas s'il y a des prises de substances peut-être, je sais pas si c'est recommandé hein, d'être aussi actif à cet âge-là.
0: On ne sait pas. En tout cas, ils se tiennent plutôt bien. Et si vous avez aussi, vous, envie de nous proposer votre son qui réveille, comme l'a fait Cédric donc, la semaine passée, qui nous parlait de ce deuxième extrait de ce nouvel album des Stones, vous pouvez nous écrire par WhatsApp au 079 689 2020.

0: Incancellabile, Laura Pausini, chanteuse italienne qui a aujourd'hui 52 ans et qui n'a quand même pas pris une ride, tout comme les copains
1: comme les
0: des Rolling Stones.
1: Sauf qu'ils ont le double.
0: Seulement qu'eux, ils ont le double.
1: Presque.
0: Voilà, on dirait qu'ils ont la recette de la jeunesse.
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0: C'est une montre qui affole les foules. Diana, le lancement de la nouvelle Royal Pop de Swatch en collaboration avec l'horloger de luxe Audemars Piguet a provoqué d'importants débordements samedi dans plusieurs grandes villes du monde.
2: Oui Fred, d'immenses files d'attente se sont formées devant les boutiques notamment à Paris, Londres, New York, Dubaï, Singapour ou encore Bâle. Et dans certains endroits, la situation a carrément dégénéré, rapporte le média en ligne Blick. Paris, la police est intervenue et a dispersé une partie de la foule à l'aide de gaz lacrymogène. Plusieurs magasins Swatch ont ensuite dû fermer temporairement leurs portes pour des raisons de sécurité.
0: Alors face aux critiques, Swatch a finalement réagi samedi soir sur Instagram.
2: La marque a demandé à ses clients de ne pas se rendre en masse dans les boutiques et a précisé que dans certains pays, les files d'attente de plus de 50 personnes ne pouvaient pas être autorisées. Elle a aussi assuré que la collection resterait disponible pendant encore plusieurs mois.
0: Mais cette communication tardive a suscité de nombreuses réactions négatives en ligne.
2: Oui Fred, plusieurs internautes accusent l'horloger biennois d'avoir volontairement entretenu l'effet de rareté et le chaos autour du lancement. Certains reprochent aussi à l'entreprise d'avoir laissé patienter les clients pendant des heures alors que les stocks disponibles en magasin étaient déjà connus. D'autres trouvent que la marque aurait dû mettre en place un système plus encadré avec réservation ou file d'attente virtuelle à l'image d'Apple. Plusieurs commentaires dénoncent aussi l'absence de vente en ligne et la présence de revendeurs qui profitent de la situation. Quelques internautes défendent tout de même Swatch et pointent surtout le comportement des clients. Selon eux, les adultes devraient se comporter de manière plus civilisée et la marque ne peut pas contrôler seule l'ampleur de l'engouement mondial autour de cette montre.
0: Et dans d'autres actualités, on lit dans le Nouvelliste que la commune de Crans-Montana fait face à des difficultés financières.
2: Ces difficultés concernent l'obtention ou la prolongation de crédits bancaires en lien avec l'incendie du bar Le Constellation qui a fait 41 morts et 115 blessés au mois de janvier. Un spécialiste interrogé se dit peu surpris que les banques soient réticentes à prêter à la commune valaisanne ou que les taux grimpent étant donné la situation. La commune de son côté tempère. Un crédit de 2 millions échu à la fin mars a été remboursé et les deux autres à échéance en juin et en septembre le seront également, a-t-elle assuré.
0: Sinon, on apprend dans le journal Le Temps que la panne subie vendredi soir par l'opérateur Salt était due à une cyberattaque.
2: Oui, il s'agit d'une attaque externe de type Distributed Denial of Service, confirme l'entreprise qui dit avoir rétabli la situation après 40 minutes. Ce type de piratage vise à rendre un site, un service ou un serveur indisponible en les submergeant de demandes à l'aide d'appareils infectés. L'attaque a touché les services fixes. Le réseau de téléphonie mobile n'a pas été impacté.
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2: 300 francs de cadeau, c'est la récompense du jour pour celui ou celle qui parviendra à dévoiler enfin notre son mystère. On a eu plusieurs chouettes propositions, mais rien vraiment qui soit très proche de la bonne réponse. Alors on continue les investigations cette semaine. Écoutez bien ce bruit qu'il faut reconnaître.
0: Alors on sait plusieurs choses hein, sur ce fameux son. Ce n'est pas une machine à écrire, ce n'est pas du papier à trappe-mouche, ni tailler un arbre, encore moins écraser de l'ail avec un couteau. On sait que ça s'utilise avec une main, que c'est une matière naturelle et puis que c'est suspendu, mais que ce n'est pas forcément obligé. Mais en général, ça l'est. C'est quand même bon de le savoir. Pour jouer avec nous ce matin, on a quelqu'un. Bonjour.
3: Bonjour.
0: Bonjour, qui est avec nous ?
3: C'est Pascal.
0: Comment ça va, Pascal ?
3: Ça va bien, ça va bien.
0: Ah, mais il y a de l'énergie, ça c'est bien. Ça, ça fait plaisir ce lundi matin. Vous avez passé un bon week-end ?
3: Oh, excellent, je suis en train de rénover ma maison,
0: je n'ai
3: pas arrêté.
0: Ah bah ouais, bon, on sent qu'il y a de l'énergie, hein, c'est pour ça, ce week-end. Pascal, quelle est votre proposition ?
3: Il n'y a pas la devinette d'abord, je ne sais pas avec...
2: Est-ce que vous avez prévu la petite,
0: petite question? Oui, vous voyez, j'ai mal fait mon travail. Je me tape sur la main parce que je n'ai pas la devinette. Je l'ai complètement oubliée. Bah, du coup, vous savez quoi? On vous fait un cadeau, vous pouvez nous poser une question.
3: C'est magnifique. Alors, moi, j'ai pensé à cette fresque, par exemple, du rouleau papier ménage dans son dévidoir qu'on essaye de prendre. Des fois, on a de la peine à le prendre. Papier ménage.
0: Eh ben non, ce n'est pas... Ce n'est pas ça, non, malheureusement. Ben merci quand même pour votre proposition et pour votre bonne humeur.
3: Merci beaucoup. Au revoir.
0: Au revoir.
2: Et on prend tout de suite un nouvel appel. Vous êtes en direct avec nous dans la matinale. Bonjour.
4: Bonjour.
2: Comment ça va?
4: Oh, ça va bien, merci.
2: Eh ben super. Est-ce que vous avez une proposition à nous faire là tout de suite pour ce son mystère?
4: Moi, je pense, c'est quoi, qu'on casserait une noix. On peut casser une noix dans sa main aussi.
2: Casser une noix dans sa main, ouais, on dit, hein, c'est très très bien de manger une noix à peu près tous les jours. Je crois que pour la mémoire, c'est pas mal, pour le cerveau, c'est
0: j'aurais
2: très, très
0: peut-être dû en manger une ce matin pour pas oublier la question.
2: Eh ouais, prenez-en de la graine, Fred. Malheureusement, c'est pas la réponse de notre son mystère, mais on va l'ajouter à notre liste. Merci d'avoir fait cette proposition. On vous souhaite
4: Merci
2: une toute belle journée. Bonne semaine, au revoir.
4: Belle semaine à vous aussi. Au revoir, à bientôt.
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0: Plus d'une centaine de personnes ont fait la queue ce week-end à Bienne en espérant décrocher la dernière pépite horlogère Royal Pop.
2: Fred, vous avez essayé de mettre la main dessus, vous?
0: Ah, pas du tout. Ah
2: non, non, pas du tout. C'était pas votre priorité ce week-end.
0: Je suis pas trop collectionneur à ce niveau-là. C'était pas ma priorité, effectivement.
2: Bah écoutez, certains ont même veillé pendant plus de 24 heures devant le magasin Swatch. Derrière la nouvelle collection de montres se cache une collaboration inédite, celle de Swatch et Audemars Piguet, annoncée il y a quelques jours. Sa sortie officielle était donc prévue samedi matin à 10 heures. Et les plus motivés étaient là depuis longtemps. On y a fait un tour ce samedi à la boutique de Bienne.
5: On arrive à 21h10 et on vient de Besançon.
6: Depuis 4h30 à peu près du matin.
7: Nous on est là depuis hier 20h30.
8: 20h30 et vous êtes venu de Bienne?
7: De Neuchâtel.
9: Moi je suis là depuis hier soir.
10: Je suis arrivé ce matin à 6h, 6h30 par là. Et puis grande surprise, hein, on pensait pas qu'il y aurait autant de monde pour cet événement. On s'attendait pas à la hype de la Moonswatch, mais finalement on est surpris quoi.
8: Et vous pensez quoi de cette collaboration?
6: C'est la première fois que AP ils font une collaboration, sauf erreur. Et puis vu que c'est une des trois grandes marques, ça donne vraiment de quoi s'attendre à quelque chose de bien.
11: C'est le mouvement le plus basique de ces Swatch. Il n'y a aucun travail de chez Audemars Piguet. La montre, c'est du bleu céramique, moi c'est du plastique, quoi. C'est un logo posé à 400 francs.
12: Franchement, c'est une collaboration importante. C'est une collaboration qui permet déjà aux plus jeunes, mes petits cousins qui sont ici, d'avoir une passion. En fait, c'est une ouverture d'une porte en fait, vers les grandes marques, on va dire un peu plus de luxe. Un exemple, Audemars Piguet, c'est une montre qui fait rêver beaucoup de jeunes. C'est pour ça qu'aujourd'hui, on a fait plusieurs allers-retours avec une seule voiture, histoire de leur permettre de pouvoir s'acheter une montre.
8: La collaboration peut nuire à Audemars Piguet, selon vous?
10: Non, je pense pas, parce qu'ils ont expliqué justement que Audemars, ils allaient reverser les gains pour certains événements, je ne sais plus quoi exactement, mais je pense que c'est important pour l'horlogerie suisse, surtout dans la situation actuelle, que une sorte d'entraide et puis un partage d'images. On a bien vu que pour Omega, avec Swatch, c'était quand même assez bénéfique pour les deux. Donc je pense que Audemars Piguet, ils sont déjà bien implantés. Je pense que ça peut être que bénéfique.
6: C'est une marque très intelligente. C'est la seule des trois grandes marques qui est encore à la famille. Je pense que si ça devait nuire, ils n'auraient pas fait cette collaboration. Ils doivent forcément gagner quelque chose.
8: Vous êtes un passionné d'horlogerie?
6: Je ne sais pas si passionné, mais je regarde de temps en temps ce qui

0: L'ambiance là, ouais, c'est pas le top.
1: C'était un reportage à Bienne de Manon Baker au premier jour de la vente de la montre Royal Pop, fruit de la collaboration entre Swatch et Audemars Piguet.
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1: Cœliaque, ce terme ne vous dit peut-être rien. Pourtant, la journée mondiale de la maladie s'est tenue samedi.
3: Oui, derrière ce mot se cache l'intolérance au gluten et aux protéines assimilées. Justement, à Bévillard, Megan Favaretto s'est lancée le défi de renseigner sur la maladie dont est atteinte sa fille de 4 ans. Anastasia doit s'abstenir à vie de consommer des produits contenant du gluten. Megan Favaretto nous en parle.
4: Alors, lorsqu'elle avait à peu près 2 ans, elle a commencé à refuser de manger. Elle avait des diarrhées en permanence, elle avait des crampes d'estomac et elle a cassé sa courbe de croissance. Pendant 6 mois, elle a quasiment pas grandi. Et elle refusait de s'alimenter aux alentours, enfin, peu avant ses 3 ans. Et c'est avec une prise de sang qu'on a remarqué que, ben voilà, il y avait cette maladie.
5: Vous avez l'impression que les médecins, les spécialistes ne sont pas encore très au courant de cette maladie?
4: Alors on a constaté pas mal de différences entre les informations reçues par les pédiatres, par nos médecins de famille et par les spécialistes de Bienne. Donc on sait que c'est une maladie qui touche à peu près 1% de la population. Mais de ce 1% de la population, seuls 10 à 20% sont diagnostiqués. Parce que les autres peuvent être asymptomatiques et donc ne jamais le remarquer.
5: Qu'est-ce que vous avez dû mettre en place ensuite?
4: Alors au début, on a commencé à se dire le gluten, c'est entre guillemets facile, c'est le pain et les pâtes. Et ensuite, on a commencé à chercher, on a vu qu'il y en a partout, dans les assaisonnements, dans tous les plats préparés, même dans les légumes qu'on peut acheter déjà préparés au magasin. Et donc maintenant, on a autant à la maison des coins séparés sans gluten pour les biscuits, pour qu'elles puissent un peu se repérer. Et on a aussi dû, chose bête, acheter par exemple 2 cloches de micro-ondes, 2 toasters, et tout doubler puisque tout ce qui touche du gluten qui va vers elle la rend malade.
5: L'intolérance au gluten, on en parle de plus en plus aujourd'hui. Vous avez l'impression que les choses avancent quand même?
4: C'est un peu à double tranchant. C'est vrai que le fait qu'on en parle beaucoup fait que dans les magasins, on ait beaucoup de produits sans gluten. Et à contrario, quand on va dans les restaurants et qu'on demande simplement s'ils ont un repas sans gluten, certains restaurateurs se braquent ou se vexent en nous disant qu'on doit arrêter d'embêter, qu'on doit manger normalement. Alors que dans son cas, elle, c'est pas un caprice, c'est vraiment une nécessité de manger sans gluten.
5: Est-ce que vous en avez marre aussi que les gens parlent d'un phénomène de mode?
4: Oui, et surtout, les assurances maladies nous en ont parlé aussi. Lorsqu'on a demandé comment était couvert, en quoi l'assurance maladie nous soutient, ils nous ont dit qu'ils ne soutenaient pas ces types de lifestyle et qu'on devait se débrouiller par nous-mêmes. Et c'est vrai que malgré un certificat médical à l'appui, ça ne change rien. Et c'est un petit peu pesant sur le moral de voir que même les assurances, pour l'instant, ils en ont un peu marre et par conséquent, nous aussi.
1: C'était Megan Favaretto, maman d'une fille atteinte de la maladie cœliaque. Elle était au micro de Manon Baker. L'habitante de Bévillard a créé une page Facebook et un compte Instagram Parlons cœliaque pour partager son expérience et donner des conseils.

0: Pharrell Williams pour nous mettre de bonne humeur en toutes circonstances. C'était son titre Happy pour rythmer cette matinée.
1: Diana, est-ce que vous faites des bonnes actions régulièrement dans l'année ?
0: Oh, tous les jours, Fred.
1: Tous les jours. Vous vous levez tous les matins.
0: Je
1: déjà,
0: me lève
1: c'est
0: déjà
1: mal.
0: Tous les matins, c'est un exploit. Et puis oui, de temps en temps, on essaye de faire la bonne action à droite, à gauche pour faire plaisir aux prochains.
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0: La coupe.

0: du monde de football, c'est pour bientôt, Fred. Le monde de la musique s'est donc mis au travail et on connaît aujourd'hui la chanson officielle de l'événement.
1: Et oui, pour la quatrième fois, Diana, c'est la star colombienne Shakira qui a été choisie pour accompagner musicalement cet événement planétaire. On se souvient tous d'ailleurs de son tube hein, Waka Waka, sorti en 2010. Voilà que Shakira nous livre cette année Die Die. C'est un titre partagé avec l'artiste nigérien Burna Boy qui vise à réunir les peuples. Ça passe par les 5 langues qu'on peut y entendre et tout l'esprit de fête qui s'en échappe via des sonorités entraînantes. C'est tout nouveau et ça va rythmer l'été, en tout cas pour la Coupe du Monde de football. Voici Die Die par Shakira et Burna Boy.

0: De quoi faire bouger les épaules de bon matin. C'était Shakira et Burna Boy avec l'hymne de la Coupe du Monde 2026 de football. Ça s'appelait Die Die. On verra si ça marquera autant les esprits que le fameux Waka Waka de 2010.
1: Réponse dans quelques semaines, on peut le dire. Mm-hmm.
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1: Les Suisses ont dû se prononcer près de 20 fois en 60 ans sur des initiatives voulant limiter l'immigration. 5 ont été acceptées, dont celle de 2014 contre l'immigration de masse.
0: La dernière initiative de l'UDC exige que la population suisse ne franchisse pas le cap des 10 millions d'habitants avant 2050. Si tel devait être le cas, il faudrait notamment dénoncer l'accord sur la libre circulation des personnes. Les citoyens suisses trancheront dans les urnes le 14 juin. Les enjeux de l'initiative dite pour la durabilité avec notre correspondant parlementaire Serge Jubin.
3: Lors de l'entrée en vigueur de l'accord sur la libre circulation des personnes avec l'Union européenne en 2002, il y avait 7,2 millions d'habitants en Suisse. Il y en a 9,1 millions à fin 2025. C'est en moyenne 80 000 de plus chaque année. C'est beaucoup trop, estime l'UDC et son initiative. Pas de Suisse à 10 millions, la vice-présidente Célina Maudru.
4: Il y a une explosion démographique en Suisse non maîtrisée. Les conséquences sont évidentes. C'est plus de possibilité de trouver un logement. Les loyers qui augmentent, aux trains qui sont bondés, aux écoles qui aujourd'hui n'arrivent plus à répondre à la demande, les crèches, on ne trouve plus de place en crèche, les autoroutes qui sont bouchées, on peut encore penser bien évidemment à l'insécurité.
3: L'initiative ne stoppe pas l'immigration, précise le conseil national bernois Manfred Buller.
5: Il ne s'agit effectivement pas d'empêcher des personnes dont notre économie a besoin, dans une proportion raisonnable, d'entrer en Suisse et de travailler, de contribuer à notre richesse. Par contre, nous avons une masse de personnes excessives actuellement qui entrent en Suisse et qui n'ont pas d'emploi. C'est là qu'il faut agir. On parle ici de regroupement familial, on parle de politique d'asile en particulier.
3: L'initiative exige que dès que le cap des 9,5 millions d'habitants est franchi, il faut renégocier les accords qui favorisent l'immigration, comme celui de libre circulation des personnes. Le chef du groupe UDC au Parlement fédéral, Thomas Séchy.
6: Si dans 15 ou 20 ans, on dépasse cette limite de 10 millions, la conséquence serait que la Suisse devrait quitter l'accord de libre-échange avec l'Union européenne. Avec cet accord de libre-échange, il y a des personnes qui immigrent en Suisse, qui travaillent en Suisse, mais il y a aussi beaucoup d'autres personnes qui ne travaillent pas ici. Et jusqu'aujourd'hui, le Conseil fédéral n'était pas prêt à prendre des mesures contre cette immigration des personnes qui ne viennent pas pour le travail, mais qui profitent de nos assurances sociales en Suisse.
3: Même si elle a quelques soutiens latents dans les ailes droites du PLR et du Centre, l'initiative de l'UDC est rejetée par tout le reste de la classe politique, les cantons et les communes, patrons et syndicats, parce que les sources de chaos, le conseiller fédéral Béatians.
7: L'initiative menace la prospérité, la sécurité et la stabilité de la Suisse. Cette initiative ne résout aucun problème, elle en crée de nouveaux.
3: Les soutiens à l'économie sont en première ligne du rejet de l'initiative. La libérale radicale vaudoise Jacqueline de Quattro.
8: Il y aurait des conséquences dramatiques, c'est-à-dire que nous devrions résilier les accords qui nous lient avec les pays voisins, qui feraient que la main-d'œuvre qualifiée dont nous avons besoin dans notre pays serait vraiment compromise.
3: Opposant aussi un homme de la terre, un vigneron du Vuilly fribourgeois, Cédric Guillot.
9: Pour nos entreprises familiales, on a quand même engagé des Portugais, des Polonais, ou bien dans mon cas, un Bulgare. Et je vois que si on a moins accès à cette main-d'œuvre qui est motivée à travailler, c'est un grand problème pour nos familles.
3: L'initiative met pourtant en avant des problèmes induits par l'immigration, à commencer par la pénurie de logements et des loyers élevés. Que dire à une famille qui peine à trouver un logement abordable? Le président de l'Union syndicale suisse, Pierre-Yves Maillard.
10: Probablement que la famille dont vous parlez a aussi un job qui est né justement par la croissance économique qu'on a eue ces dernières années. Ça ne veut pas dire que la situation dans laquelle on est une situation idéale. Il y a des problèmes à régler. Il n'y a aucune baguette magique pour régler tous les problèmes avec un article dans la Constitution. Croire qu'en mettant un couvercle sur une population avec un chiffre dans la Constitution, ça va régler tous les problèmes, c'est une illusion.
3: Verdict pour l'initiative Pas de Suisse à 10 millions dans les urnes le 14 juin. Le Parlement fédéral recommande son rejet par 123 voix contre 67 au Conseil national, 30 contre 9 aux États, avec quelques abstentions.
1: Le dossier de notre correspondant à Berne, Serge Jubin, sur cette initiative UDC qui veut limiter la population à 10 millions. Le texte est soumis à votation le 14 juin.
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1: Bienne a vécu hier son dernier jour en tant que capitale de musique de fanfare.
0: Oui Fred, la 35e édition de la Fête fédérale de musique s'est achevée en beauté avec un concert sur l'Esplanade. Des visiteurs de toute la Suisse ont afflué pour ces 4 jours de festivités. On y était.
11: En plein centre-ville, la place de l'Esplanade ne désemplit pas. Avant le début des festivités, les organisateurs attendaient justement plus de 100 000 visiteurs. On est allé à votre rencontre, musicien ou juste mélomane.
12: Je viens ici pour assister à cette cérémonie, c'est quelque chose d'exceptionnel, je trouve. Réunir autant de monde autour de la musique, autour des fanfares, des brass bands et tout ça, il faut voir ça.
13: Je suis venue ici pour écouter mon mari qui joue avec la fanfare de Pré, dans le canton de Fribourg. J'ai joué de la musique aussi. La première fédérale à laquelle j'ai participé, c'était à Interlaken en 96, à Fribourg bien sûr en 2001.
14: Et ça m'intéresse beaucoup parce que j'étais membre il y a 50 ans que j'ai fait partie à Vienne 76.
15: J'ai joué à mon jeune âge de la trompette. On est venu exprès pour soutenir la lyre d'Amanche. On était là à 8h30 pour écouter leur prestation, oui.
16: Et puis en attendant, on boit un verre de blanc pour les soutenir à la marche concours.
11: Après une décennie d'attente due notamment à l'annulation de l'édition de 2021 en raison de la pandémie de Covid-19, l'événement aura su réunir 550 sociétés musicales et quelques 25 000 musiciens de toute la Suisse. Pourtant, une question revient lorsqu'on parle de musique de fanfare. Est-ce qu'elle plaît toujours autant ? Qu'en est-il de la relève ? Une conférence s'est justement tenue samedi après-midi à ce sujet. On vous a demandé votre avis.
13: J'ai l'impression que oui, mais c'est différent qu'avant, je pense. Il y a plus d'activités dans les villages de campagne. À certaines époques, il y avait le foot ou la fanfare. Maintenant, il y a beaucoup, beaucoup plus de choses. Et puis, certaines fanfares, elles peinent un petit peu face à ça. Mais ça séduit toujours, quoi. Il y a des fanfares qui ont encore plein de membres, plein de jeunes membres.
11: Vos enfants aussi, du coup, ils font
13: partie. Ils jouent les deux. Ils ont commencé il y a une année et demie.
12: Moi, je pense qu'elle séduit encore, oui. Moi, je pense et que je vois beaucoup de jeunes qui sont là. Ça me fait très plaisir. Il n'y a pas que le sport, il n'y a pas que d'autres activités, mais il y a la musique aussi. Et je pense que la fanfare, c'est quelque chose qui peut réunir dans un village, mais qui peut aussi réunir dans une ville. Et je trouve que c'est une très bonne chose pour la jeunesse.
15: Ah oui, bien sûr, ça donne une ambiance que nulle autre musique ne pourra jamais donner.
11: À l'origine, la FFM aurait dû se tenir à Interlaken. Entre les défis de reprendre l'organisation à moins d'un an et demi du début, la recherche de bénévoles et les aspects sécuritaires, les responsables ont eu du pain sur la planche. Alors, Paris réussit pour la ville horlogère ?
14: C'est super. Alors, cette ville, il peut, hein, quand il veut.
13: Oh, sûrement, oui, apparemment c'est super bien organisé, c'est très chouette, il y a plein de stands.
11: Qu'est-ce qui vous réjouit le plus pour cette fête ?
15: Le soleil, dans nos cœurs et dans nos verres.
16: Et la musique, la prestation qu'il y a juste avant, c'est juste fabuleux.
12: Évidemment, je me réjouis qu'il fasse beau dimanche et puis qu'on puisse voir la totale. Qui gagne, ça c'est secondaire pour moi, mais la fête populaire dimanche avec le soleil, ça me ferait plaisir.
11: Face à une météo capricieuse, seul le concours de musique de parade de samedi soir est passé à la trappe.
1: Un reportage de Manon Becker lors de la fête fédérale de musique à Bienne. À noter que la 36e FFM se tiendra en 2031 dans la vallée du Rhin saint-galloise.
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1: Néa avec son titre Somsay sur RJB.
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1: Et on continue, vous continuez gentiment mais sûrement vos investigations pour essayer de décrocher cette cagnotte qui grimpe gentiment. 290 francs à tenter de remporter tout à l'heure, ce sera juste après les informations de 7h, avec ce fameux son mystère que vous avez toujours pas réussi à trouver. Alors on sait plusieurs choses, on sait que ce n'est pas une machine à écrire, que ce n'est pas du papier attrape-mouche, que ce n'est pas tailler des arbres, arbres, écraser de l'ail avec un couteau non plus, ou encore frotter une brosse à dents sur un micro. Ce qu'on connaît, en revanche, c'est que ça s'utilise avec une main, que c'est une matière naturelle et que c'est suspendu, mais pas forcément obligé. Information qui n'est pas forcément des plus utiles, mais comme ça, vous le savez. Alors, du coup, je vous propose qu'on se réécoute ce son, comme ça, vous avez encore une petite heure pour investiguer et tenter de décrocher cette cagnotte. C'est pas facile, on le sait. Vous continuez vos investigations, jour ensemble après les informations de 7h. Et profitez-en, jetez-vous sur votre téléphone parce que c'est l'Ascension, c'est le week-end. Il y a peut-être pas mal de gens qui sont sur le dossier, mais qui sont au week-end prolongé, qui ne seront pas là ce matin. L'occasion pour vous de tenter donc tout à l'heure de décrocher cette cagnotte qui s'élève ce matin à 290 francs. 6h21 sur RJB en compagnie du groupe Summer.
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1: Ce matin, avec le son qui réveille, on démarre fort avec Muse et son titre Supremacy. Un morceau puissant, presque cinématographique, porté par la voix incroyable de Matt Bellamy. Et une ambiance digne d'un générique de James Bond, sorti en 2012. C'est le réveil parfait pour attaquer cette journée avec énergie. Et on remercie Jean de Saint-Imé qui nous propose donc ce titre ce matin. De quoi encourager ceux qui, comme nous, travaillent en ce vendredi de l'Ascension.

Muse Supremacy, le titre, le son qui réveille de ce vendredi matin. On remercie Jean de Saint-Imi qui nous a proposé ce titre. Et si vous aussi, vous avez envie de nous proposer votre son qui réveille, peu importe le style, hein, vous pouvez directement nous écrire sur WhatsApp au 079 689 2020. In the Air Tonight, le titre de Phil Collins, une chanson qui a été maintes et maintes fois reprise. J'ai découvert dernièrement une reprise assez intéressante du groupe Sons of Legion, que je vous invite à aller découvrir sur les plateformes de musique. Vraiment une reprise très très réussie de cet énorme succès signé Phil Collins. Et en ce vendredi de l'Ascension, si vous avez envie de nous partager un petit peu ce que vous avez prévu pour ce week-end prolongé, n'hésitez pas à le faire directement sur WhatsApp au 079 689 2020. Ça nous fait toujours plaisir de lire vos messages. 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

0: Born in the USA, le titre de Bruce Springsteen, que beaucoup de gens pensaient à sa sortie que c'était une chanson patriotique, mais pas du tout. Si vous écoutez bien les paroles, Bruce Springsteen critique ouvertement son pays. Et il continue à le faire, puisqu'il a sorti en début d'année une chanson qui revenait sur les événements de Minneapolis, où il ne se gêne pas de dire ce qu'il pense. La suite en musique, ce sera avec The Weeknd et Daft Punk pour nous emmener gentiment vers le journal de 7h. Et on vous souhaite un très bon long week-end pour ceux qui font le pont, et beaucoup de courage à ceux qui partent travailler en ce vendredi de l'Ascension. C'est la matinale et on est ensemble jusqu'à 9h.
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0: Dans la suite de cette matinale, on va jouer ensemble, comme tous les jours, au son mystère dans quelques minutes, avec 290 francs, oui, dans la cagnotte pour celui ou celle qui le trouvera peut-être demain. Vous continuez vos investigations. Place également à Contrôle K à 7h35, qui nous expliquera que ChatGPT n'est pas le meilleur conseiller médical, surtout en cas d'urgence. On découvrira ça avec Stéphane Corps, spécialiste des questions numériques. Et puis bien sûr toute la musique que vous aimez pour vous accompagner dans ce vendredi de l'Ascension. On vous souhaite beaucoup de courage si vous partez travailler, et un très bon week-end si vous faites le pont.
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0: Alors pour ceux qui ne font pas le pont, qui sont debout tout simplement déjà maintenant, on va continuer nos investigations avec 290 francs dans la cagnotte ce matin à tenter de décrocher si vous trouvez ce fameux son mystère que je vous repasse tout de suite. Alors ça fait un petit moment qu'on le recherche, ce son mystère. Il y aura peut-être un petit peu moins de monde pour jouer ce matin, donc tentez votre chance. Vous m'appelez maintenant au 032 482 60 20 pour tenter, pour me proposer peut-être remporter les 290 francs qu'il y a dans la cagnotte ce matin. On sait que ce n'est pas une machine à écrire, du papier, attrape-mouche, tailler des arbres également. On sait que ce n'est pas écraser de l'ail avec un couteau ou frotter une brosse à dents sur un micro. 032 482 60 20. On sent que c'est calme ce matin. N'hésitez pas à nous appeler pour tenter de décrocher 290 francs quand même dans la cagnotte. Ce qu'on sait en revanche aussi avec ce son mystère, on sait que ça s'utilise avec une main, que c'est une matière naturelle, et puis que c'est suspendu, mais c'est pas forcément obligé. Allez, dernière chance, 032 482 60 20 pour jouer avec moi et tenter de décrocher ces 290 francs dans la cagnotte. Je vous propose de vous repasser une dernière fois ce son pour tenter peut-être de vous éclairer. Ça fait un petit moment qu'on est dessus, 290 francs, mais on sent que c'est le week-end et qu'il y a moins de monde pour jouer avec nous. Ben tant pis, on va donc rajouter 10 francs dans la cagnotte, donc 300 francs, ce sera donc à tenter de décrocher. Ce sera donc lundi matin.

0: dans la matinale 7h26. Je ne sais pas si vous avez vu passer cette info, mais en Corée du Sud, il existe un vrai concours de sieste organisé le week-end dernier à Séoul. Le principe, il était très simple. Des participants qui se sont allongés dans un parc public et qui devaient dormir le plus paisiblement possible pendant 90 minutes. Les gagnants étaient départagés grâce à leur rythme cardiaque et leur stabilité pendant le sommeil. Une compétition qui serait très prise au sérieux dans un pays où on leur manque énormément de sommeil à cause du rythme de travail. Comme quoi, faire la sieste peut aussi devenir un sport. Alors j'ai envie de vous dire que si vous êtes en week-end, eh ben bonne séance de sport.
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2: D'après une récente étude, ChatGPT ne serait pas le meilleur conseiller médical, surtout lors des urgences médicales, vu qu'il se tromperait une fois sur deux. Stéphane Corr, vous êtes spécialiste des questions numériques et formateur. Est-ce que vous pouvez nous en dire plus?
3: Oui, alors cette étude qui a été publiée dans Nature Medicine, donc qui est une revue extrêmement sérieuse, les chercheurs ont testé 60 vignettes cliniques qui couvraient 21 spécialités avec 16 conditions et près d'un millier d'interactions. Et dans la majorité des cas, c'est-à-dire plus de 50%, ChatGPT Health, donc la version vraiment orientée médecine, a sous-trié en fait des véritables urgences médicales. Donc elle a mal orienté les gens par rapport à l'urgence de leur situation et la nécessité du traitement.
2: Et qu'est-ce que ça dit sur notre société, ça?
3: Alors ça dit aussi que les gens cherchent des solutions par rapport à leurs problèmes de santé. On avait avant l'utilisation de Google, ce qui représentait des fois un peu un souci pour les médecins par rapport aux questions que les gens posaient ou aux symptômes tout d'un coup qu'ils associaient avec différents types de maladies qui n'étaient peut-être pas du tout corrélés à ces symptômes et la masse de traitement d'informations. Mais ça dit aussi que finalement, quand on se sent mal, il est compliqué de trouver des solutions à court terme. Donc, on nous dit qu'il ne faut pas aller aux urgences, quel que soit le ressenti, il faudrait être qualifié pour pouvoir dire à ce moment-là, je peux ou je ne peux pas aller aux urgences. Et puis, si on veut avoir accès à un médecin généraliste, c'est aussi extrêmement compliqué et coûteux, alors qu'il y a une forte pression pour réduire les coûts des systèmes d'assurance.
2: Et du coup, quelles sont les solutions pour vous ?
3: Alors pour moi, la Chine a peut-être ouvert la porte sur une solution parce qu'elle expérimente à grande échelle une nouvelle forme de médecine de proximité. Donc il y a des kiosques médicaux automatisés qui ont été répartis dans différents lieux que les gens fréquentent et ça permet de réaliser un diagnostic de base, d'orienter les patients sans consultation physique immédiate avec un médecin. L'utilisateur, il rentre dans une cabine, il renseigne des symptômes, effectue quelques mesures grâce aux capteurs qui sont présents dans cette cabine, que ce soit pression artérielle, température, fréquence cardiaque, niveau d'oxygène. Et puis ensuite, le système évalue grâce à l'intelligence artificielle les éventuels symptômes et réalités ou corrélations avec un problème de santé réel et aiguille soit la personne chez un médecin, soit aux urgences, soit à la pharmacie pour avoir une ordonnance pour certains médicaments. Donc il ne s'agit pas juste de l'intelligence artificielle sur laquelle on va énumérer des symptômes de manière subjective, mais il s'agit de mesures, de constantes liées à le fonctionnement de notre organisme qui sont corrélées avec ces symptômes. Donc on a quelque chose qui est beaucoup plus poussé et je trouve que c'est vraiment intéressant pour dégorger non seulement les urgences mais aussi diminuer les coûts de la santé par des diagnostics peut-être un peu plus avérés. Et il ne faut pas oublier non plus qu'il existe au niveau des hôpitaux universitaires de Genève, des HUG, le chatbot Confiance qui lui est préconfiguré pour répondre au mieux par rapport à des symptômes ressentis.
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2: Le journal Séverine Boé.
5: Les expertises de véhicules prennent du retard dans le canton de Berne. L'Office de la circulation routière et de la navigation ouvre une collaboration avec le Touring Club Suisse. Faire de la randonnée, découvrir l'histoire de la région, voilà l'objectif d'un ouvrage qui est apparu récemment. Entretien avec l'un des auteurs qui nous expliquera comment est née cette idée. En hockey sur glace, la Suisse veut battre l'Allemagne et continuer son parcours sans faute au championnat du monde. Ce soir, c'est l'opposition entre une équipe en confiance et une autre qui la cherche encore. Après une matinée nuageuses, des éclaircies pourraient être aperçues dans l'après-midi. Des averses ne sont pas exclues. Les températures oscilleront entre 10 et 14 degrés. C'est une nouveauté dans le canton de Berne. Les expertises de véhicules pourront être faites par le TCS, même pour les non-membres. L'Office de la circulation routière l'a annoncé aujourd'hui. Objectif, renforcer la capacité d'expertise pour faire face aux retards accumulés. Vos précisions, Josette Sédou.
6: Fin mars, environ 15% des voitures de tourisme immatriculées dans le canton de Berne n'avaient pas été expertisées dans les délais. L'objectif fixé par l'Office fédéral des routes est de 5%. Alors pour y remédier, le canton s'est allié au TCS. Jusqu'ici, les expertises de véhicules se faisaient uniquement dans les centres connus, notamment à Orpont. Désormais, les détentrices et détenteurs de véhicules peuvent le faire dans plusieurs sites répartis dans le canton, dont un à Bienne, aux mêmes conditions, même sans être membre du TCS ou avoir reçu de convocation. Dans ces centres seront proposées des expertises périodiques pour les voitures de tourisme, les motos, les remorques, les camionnettes et les camping-cars immatriculés dans le canton.
5: Et il y a du travail pour rattraper le retard, Josette.
6: Pour les véhicules soumis à un intervalle d'expertise de 2 ans, le retard est actuellement souvent d'environ 1 an à compter de la date d'échéance. Les causes de cet engorgement sont multiples. Le parc automobile du canton de Berne augmente, mais le renforcement des effectifs d'expertes et d'experts de la circulation ne suit pas le même rythme. Parallèlement, l'âge moyen des véhicules augmente, ce qui entraîne une augmentation également de la fréquence des contrôles et des besoins dans ce domaine. Le retard a été accentué par le confinement lié à la pandémie de Covid-19.
5: Merci Josette. Pour les détenteurs de véhicules, si aucune convocation n'a été envoyée, pas besoin de faire de démarche proactive quand l'échéance d'expertise est atteinte. Mais l'Office rappelle qu'il incombe aux détenteurs de veiller à ce que leur véhicule soit constamment en état de fonctionner et de circuler en toute sécurité. L'autoroute A16 sera fermée au trafic entre Cour et Lovresse ce soir, dès 21h jusqu'à 5h du matin dans les deux sens. La fermeture est liée aux travaux d'entretien et de nettoyage des tunnels sur ce tronçon. Bouger avec plaisir dans un environnement bienveillant et sans pression de performance. C'est l'objectif d'un projet en passe de se concrétiser à Bienne. Il se nomme « Plaisir de bouger inclusif » et est porté par Manuela Zgorski-Lecz, une physiothérapeute pédiatrique de Macolin. Elle veut proposer des activités physiques et sportives en mêlant des enfants avec et sans handicap physique. Son projet va démarrer au plus tard après les vacances estivales avec deux groupes, un de fitness et un d'aïkido. Manuela Zgorski-Lecz.
7: Le fitness, c'est un petit peu le but que c'est neutre, c'est pas lié à un sport spécifique. Et le but, c'est qu'on va s'entraîner un petit peu la force, la mobilité, l'endurance, la balance, la coordination. Et l'aïkido, c'est parce que je fais l'aïkido depuis plus que 20 ans. Et c'est aussi un art martial sans compétition. Dans cette groupe, on peut aussi s'entraîner la force, l'équilibre, mobilité, tout ça, mais aussi beaucoup sur la stabilité du centre au niveau physique, mais aussi au niveau émotionnel et mental. Je le vois aussi un petit peu peut-être des enfants qui ont peut-être plutôt des problèmes avec la situation mentale. On entend aussi beaucoup que ça vient plus et plus, que les enfants ils sont pas à l'aise. Alors avec l'aïkido, on peut très très bien travailler sur ça. J'ai fait l'expérience et je sais par l'expérience que ça fonctionne très bien aussi de se sentir vraiment à l'aise au niveau physique et émotionnel.
5: Les activités de Manuela Zgorski-Lecz regrouperont 3 à 10 enfants par groupe à partir de 11 ans. Vous retrouvez tous les détails sur aiki-physiothérapie.ch. Faire découvrir la région à travers la randonnée et l'histoire, c'est l'objectif du nouvel ouvrage de Marco Prunotto et Diego Bright intitulé « En balade sur les chemins des princes-évêques de Balabienne à la découverte de l'histoire et du patrimoine ». Paru il y a 10 jours, le livre retrace 11 parcours pédestres entre Bâle et Bienne. On y retrouve des cartes, des images, des suggestions de visites, mais aussi de l'histoire. Diego Bright, auteur du livre, nous explique comment lui est venue l'idée.
8: Alors sur la route de la Francigena, de la voie francigène, eh bien, ce fut une découverte. Hein, la possibilité de découvrir le territoire, les gens, les rencontres, la gastronomie, la culture des différentes régions traversées, ça nous a fait, ça m'a fait en tout cas prendre conscience que la marche est vraiment une possibilité méconnue, en tout cas en ce qui me concernait, de découvrir toute cette richesse. Et c'est sur cette aventure qu'est venue la passion d'écrire notre région, de la faire découvrir à ses habitants d'une part, mais c'est aussi l'espoir de faire découvrir notre région aux Suisses romands, région lémanique en tête, hein, qui ont souvent une idée assez condescendante de cette région-ci de la Suisse.
5: Le livre « En balade sur les chemins des princes-évêques » est disponible dans toutes les librairies de Suisse romande. La conseillère fédérale Elisabeth Baumschneider a ouvert ce matin à Genève la 79e assemblée de l'OMS, l'Organisation mondiale de la santé. Elle a salué l'action de l'OMS en réponse à l'antivirus. Elle a plaidé pour le renforcement des organisations onusiennes à Genève, affirmant que la Suisse a débloqué des moyens pour cela. Elisabeth Baumschneider a encore estimé qu'il fallait agir dans la prévention des maladies, celles qui affectent les jeunes en particulier.
9: La réponse ne viendra pas uniquement des soins, elle viendra aussi de la prévention. Deux défis illustrent cette conviction. La santé mentale d'abord. 1,1 milliard de personnes vivent avec un trouble de santé mentale et le suicide reste malheureusement la troisième cause de mortalité chez les jeunes. Ces chiffres ne sont pas seulement alarmants, ils révèlent un échec collectif de la prévention. La Suisse s'engage, y compris à travers sa coopération internationale, en faveur de services intégrés et de proximité favorisant la détection précoce et l'intervention rapide. Le lien entre santé et climat représente lui aussi un défi urgent. Le changement climatique, c'est un risque systémique actuel qui se manifeste aujourd'hui déjà par des impacts concrets et dévastateurs sur la santé.
5: C'est Elisabeth Baumschneider à l'ouverture de la 79e assemblée de l'OMS à Genève. La nuit dernière, la Russie a lancé plus de 500 drones et une vingtaine de missiles sur l'Ukraine. Des attaques qui ont fait plus de 30 blessés ont annoncé ce lundi des responsables ukrainiens. Ces dernières semaines, Kiev et Moscou ont intensifié leurs attaques meurtrières à longue portée. L'Iran a formalisé aujourd'hui la création d'un nouvel organisme pour la gestion du détroit d'Ormuz. Cette voie maritime est stratégique pour le commerce mondial d'hydrocarbures que Téhéran contrôle depuis le début de la guerre. L'autorité du détroit du Golfe Persique a désormais son compte officiel où elle fournira des mises à jour en temps réel sur les opérations dans le détroit. L'annonce a été partagée sur les réseaux sociaux par le Conseil suprême de sécurité nationale et la marine des gardiens de la Révolution. Le compte en banque de Shakira va gonfler. La justice espagnole a ordonné au fisc de rembourser à la chanteuse colombienne plus de 55 millions d'euros indûment perçus. Elle a annulé un litige fiscal pour l'année 2011 selon un document judiciaire consulté ce lundi par l'AFP. La chanteuse a eu à en découdre à de nombreuses reprises avec le fisc espagnol. Au cœur de ses démêlés, la question de la résidence fiscale de Shakira.
10: 12h24 sur RJB, on s'en va transpirer un peu.
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5: Stan Wawrinka veut profiter de ses derniers instants sur l'ocre genevois. Le joueur de tennis vaudois dispute aujourd'hui le premier tour du tournoi de tennis de Genève. Le quadragénaire mettra fin à sa carrière au terme de cette saison. À quelques jours de Roland-Garros, le triple vainqueur en Grand Chelem ne s'aligne pas sur les tournois en tant que touriste. Et il a tenu à le rappeler, Stan Wawrinka.
11: Bien sûr, c'est ma dernière année. Bien sûr, chaque tournoi que je joue, c'est la dernière fois que je vais les jouer. Donc forcément, mes au revoir à chaque tournoi. Mais je fais pas cette année comme juste une année d'adieu. Parce que à la fin, ce qui m'a nourri tout au long de ma carrière, c'est cet état d'esprit de compétiteur. J'aime gagner, j'ai envie de toujours plus, j'ai envie de faire mieux, j'ai envie de progresser, j'ai envie de me pousser au maximum. C'est ce qui m'a aidé à faire la carrière que j'ai eue. Et cette année, c'est la même chose. Avec le niveau que j'accepte d'avoir, mais avec l'envie de toujours gagner au maximum. Donc, je ne suis pas quelqu'un qui pourrait juste arriver sur les tournois pour faire la figuration et dire au revoir tout simplement. Dans mon mindset, les défaites sont tout autant difficiles que dans le passé. Bien sûr que je sais que les tournois en Suisse vont être particuliers, vont être difficiles forcément, parce que le public en Suisse, il a toujours compté dans ma carrière, il m'a toujours aidé, il m'a toujours soutenu. Donc pour moi, ça a toujours été important de pouvoir faire le max, de pouvoir être présent et redonner au maximum. Donc j'espère avoir encore une dernière fois beaucoup de soutien.
5: Stan Wawrinka défiera aujourd'hui au Geneva Open l'italien Raul Brancaccio, 240e joueur mondial aux alentours de 18h. L'équipe de Suisse de hockey sur glace veut continuer son parcours sans faute. Après sa victoire contre les États-Unis et la Lettonie, les Helvètes défient l'Allemagne à 20h20 à Zurich. Nos voisins ont perdu leurs deux premières rencontres dans ce championnat du monde. Une opposition donc entre une équipe en confiance et une autre qui la cherche encore. Notre envoyé spécial au championnat du monde, Vincent Costet.
12: Question aux fans de hockey, qui a encore peur de l'Allemagne aujourd'hui? Plus grand monde depuis deux ans, depuis cette médaille d'argent germanique au Mondial 2023, en fait, après avoir sorti la Suisse en cruelle désillusion en quart de finale. Depuis donc, la machine semble grippée, battue deux fois par la Suisse lors des deux éditions suivantes, 5-1 l'an passé, pas qualifié pour les quarts de finale 2025, sortie penaude contre les Slovaques en quart de finale des JO de Milan-Cortina, et ici à Zurich, la symphonie jouée par le pays de Beethoven n'a rien d'harmonieuse. Les deux meilleurs attaquants allemands de NHL, le monstre Leon Draisaitl et Tim Stützle, sont absents, mais Hartung quand même. Personne n'aimerait voir l'Allemagne marquer en premier ce soir pour se calfeutrer ensuite devant le gardien de NHL Philipp Grubauer. L'Allemagne qui jouera presque déjà sa place en quart de finale ce soir.
5: La Suisse défiera donc l'Allemagne à 20h20 à Zurich pour son troisième match de groupe dans ce championnat du monde. Merci d'avoir suivi ces informations. Excellente suite de journée à l'écoute RJB.
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6: Le son mystère qui arrive comme une boule de chantier, un peu à l'image de Miley Cyrus dans son titre Wrecking Ball. On repart pour une nouvelle semaine de son mystère avec, pour bien démarrer, ces 300 francs de cadeaux à gagner ce matin. On attend vos propositions de réponse après les infos de 7h. C'est pas tout de suite qu'il faut appeler. D'ici là, on écoute ce bruit que vous devez reconnaître.
0: Alors on sait plusieurs choses hein, sur ce son. Ce n'est pas une machine à écrire, du papier attrape-mouche. Bizarre, du papier attrape-mouche avec ce son-là. C'est le bruit des mouches qui font ce bruit-là ou...
6: Je crois bien que lorsqu'il a été proposé, c'était au moment de le dérouler, le papier attrape-mouche.
0: Ah voilà, ouais, je comprends mieux. Ce n'est pas tailler des arbres non plus, ni écraser de l'ail avec un couteau, chose que je fais régulièrement d'ailleurs, hein, moi qui mets de l'ail partout. Frotter une brosse à dents sur un micro. Ce qu'on connaît, c'est qu'il y a un mouvement, c'est sûr. Pas de métal, il y a... Non, c'est pas la bonne liste que j'ai sous les yeux. Mais bon, on sait pas mal de choses. D'ailleurs, Diana, vous devez le savoir mieux que moi, d'ailleurs, vu que vous êtes là tous les matins.
6: Oui.
0: Qu'est-ce qu'on sait exactement sur ce...
6: On sait que, par exemple, que c'est quelque chose qui est en principe suspendu au mur. En tout cas, c'est sous cette forme-là qu'on le retrouve plus régulièrement. Je sais que c'est aussi quelque chose qu'on ne trouve... On pourrait, mais c'est plutôt rare, on ne le trouve pas dans les toilettes. Voilà, par exemple. Et puis, c'est aussi un son qui comprend une matière naturelle.
0: Voilà, matière naturelle, très important. Et en plus, on démarre bien la semaine, puisque c'est 300 francs dans la cagnotte. Un chiffre tout rond, faudra jouer avec nous. Ce sera juste après les informations de 7 heures, en espérant, pour vous peut-être, de démarrer cette nouvelle semaine avec un petit 300 francs dans le porte-monnaie. Ça fait toujours plaisir.
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0: Chose promise, chose due. Vendredi passé, nous avons passé un extrait du nouvel album des Rolling Stones hein, dans notre chronique Quad 9 à 8h20. Et un auditeur nous a fait savoir qu'il y avait un deuxième extrait qui avait été dévoilé de ce futur album qui sortira le 10 juillet prochain. Alors du coup, je vous propose qu'on se l'écoute ce matin dans notre son qui réveille. Rough and Twisted, un titre brut, bluesy et taillé pour être écouté fort dès le petit-déj. Mick Jagger et Keith Richards prouve une fois encore hein, que le rock n'a pas pris une ride. Et eux non plus. Hein, vous pensez qu'ils ont quel âge, Diana, ces deux personnes?
6: Oh là là, mais là, on est sur des dinosaures.
0: Ah, des dinosaures, effectivement. 80 balais passés largement hein, pour les deux. Et pourtant, ben, ils sont plutôt en forme. Écoutez seulement.

0: Les Rolling Stones avec ce deuxième extrait alors de leur nouvel album qui sortira donc le 10 juillet, on vous le disait, 80 balais passés. Bon, moi j'aimerais bien être comme eux à leur âge, hein. Je sais pas vous Diana, mais...
1: Oui, après on sait pas ce qu'il y a derrière hein, pour entretenir tout ça, on sait pas s'il y a des prises de substances peut-être, je sais pas si c'est recommandé hein, d'être aussi actif à cet âge-là.
0: On ne sait pas. En tout cas, ils se tiennent plutôt bien. Et si vous avez aussi, vous, envie de nous proposer votre son qui réveille, comme l'a fait Cédric donc, la semaine passée, qui nous parlait de ce deuxième extrait de ce nouvel album des Stones, vous pouvez nous écrire par WhatsApp au 079 689 2020.

0: Incancella Bile, Laura Pausini, chanteuse italienne qui a aujourd'hui 52 ans et qui n'a quand même pas pris une ride, tout comme les copains
1: comme les
0: des Rolling Stones.
1: Sauf qu'eux, ils ont le double.
0: Seulement qu'eux, ils ont le double.
1: Presque.
0: Voilà, on dirait qu'ils ont la recette de la jeunesse.
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0: C'est une montre qui affole les foules. Diana, le lancement de la nouvelle Royal Pop de Swatch en collaboration avec l'horloger de luxe Audemars Piguet a provoqué d'importants débordements samedi dans plusieurs grandes villes du monde.
2: Oui Fred, d'immenses files d'attente se sont formées devant les boutiques, notamment à Paris, Londres, New York, Dubaï, Singapour ou encore Bâle. Et dans certains endroits, la situation a carrément dégénéré, rapporte le média en ligne Blick. À Paris, la police est intervenue et a dispersé une partie de la foule à l'aide de gaz lacrymogène. Plusieurs magasins Swatch ont ensuite dû fermer temporairement leurs portes pour des raisons de sécurité.
0: Alors face aux critiques, Swatch a finalement réagi samedi soir sur Instagram.
2: La marque a demandé à ses clients de ne pas se rendre en masse dans les boutiques et a précisé que dans certains pays, les files d'attente de plus de 50 personnes ne pouvaient pas être autorisées. Elle a aussi assuré que la collection resterait disponible pendant encore plusieurs mois.
0: Mais cette communication tardive a suscité de nombreuses réactions négatives en ligne.
2: Oui Fred, plusieurs internautes accusent l'horloger biennois d'avoir volontairement entretenu l'effet de rareté et le chaos autour du lancement. Certains reprochent aussi à l'entreprise d'avoir laissé patienter les clients pendant des heures alors que les stocks disponibles en magasin étaient déjà connus. D'autres trouvent que la marque aurait dû mettre en place un système plus encadré avec réservation ou file d'attente virtuelle à l'image d'Apple. Plusieurs commentaires dénoncent aussi l'absence de vente en ligne et la présence de revendeurs qui profitent de la situation. Quelques internautes défendent tout de même Swatch et pointent surtout le comportement des clients. Selon eux, les adultes devraient se comporter de manière plus civilisée et la marque ne peut pas contrôler seule l'ampleur de l'engouement mondial autour de cette montre.
0: Et dans d'autres actualités, on lit dans le Nouvelliste que la commune de Crans-Montana fait face à des difficultés financières.
2: Ces difficultés concernent l'obtention ou la prolongation de crédits bancaires en lien avec l'incendie du bar Le Constellation qui a fait 41 morts et 115 blessés au mois de janvier. Un spécialiste interrogé se dit peu surpris que les banques soient réticentes à prêter à la commune valaisanne ou que les taux grimpent étant donné la situation. La commune de son côté tempère. Un crédit de 2 millions échu à la fin mars a été remboursé et les deux autres à échéance en juin et en septembre le seront également, a-t-elle assuré.
0: Sinon, on apprend dans le journal Le Temps que la panne subie vendredi soir par l'opérateur Salt était due à une cyberattaque.
2: Oui, il s'agit d'une attaque externe de type Distributed Denial of Service, confirme l'entreprise qui dit avoir rétabli la situation après 40 minutes. Ce type de piratage vise à rendre un site, un service ou un serveur indisponible en les submergeant de demandes à l'aide d'appareils infectés. L'attaque a touché les services fixes. Le réseau de téléphonie mobile n'a pas été impacté.
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2: 300 francs de cadeaux, c'est la récompense du jour pour celui ou celle qui parviendra à dévoiler enfin notre son mystère. On a eu plusieurs chouettes propositions, mais rien vraiment qui soit très proche de la bonne réponse. Alors on continue les investigations cette semaine. Écoutez bien ce bruit qu'il faut reconnaître.
0: Alors on sait plusieurs choses hein, sur ce fameux son. Ce n'est pas une machine à écrire, ce n'est pas du papier à trappe-mouche, ni tailler un arbre, encore moins écraser de l'ail avec un couteau. On sait que ça s'utilise avec une main, que c'est une matière naturelle et puis que c'est suspendu, mais que ce n'est pas forcément obligé.
2: Mais en général, ça l'est.
0: C'est quand même bon de le savoir. Pour jouer avec nous ce matin, on a quelqu'un. Bonjour.
3: Bonjour.
0: Bonjour, qui est avec nous?
3: C'est Pascal.
0: Comment ça va, Pascal?
3: Ça va bien.
0: Ah, mais il y a de l'énergie, c'est bien. Ça fait plaisir ce lundi matin. Vous avez passé un bon week-end?
3: Oh, excellent. Je suis en train de rénover ma maison.
0: Je n'ai
3: pas arrêté.
0: Ah bah ouais, bon. On sent qu'il y a de l'énergie, hein, c'est pour ça, ce week-end. Pascal, quelle est votre proposition?
4: Il n'y a pas la devinette d'abord, je ne sais pas avec...
2: Est-ce que vous avez prévu la petite,
0: ouais,
2: petite question?
0: Oui, vous voyez, j'ai mal fait mon travail. Je me tape sur la main parce que je n'ai pas la devinette. Je l'ai complètement oubliée. Bah, du coup, vous savez quoi? On vous fait un cadeau. Vous pouvez nous poser une question.
4: C'est magnifique. Alors, moi, j'ai pensé à... ce serait, par exemple, du rouleau papier ménage dans son dévidoir qu'on essaye de prendre. Des fois, on a de la peine à le prendre. Papier ménage.
0: Eh ben non, ce n'est pas...
4: C'est pas ça.
0: Ce n'est pas ça, non, malheureusement. Ben merci quand même pour votre proposition et pour votre bonne humeur.
4: Merci beaucoup. Au revoir.
0: Au revoir.
2: Et on prend tout de suite un nouvel appel. Vous êtes en direct avec nous dans la matinale. Bonjour.
5: Bonjour.
2: Comment ça va?
5: Oh, ça va bien, merci.
2: Eh ben super. Est-ce que vous avez une proposition à nous faire là tout de suite pour ce son mystère?
5: Moi, je pense cette fois qu'on casserait une noix. On peut casser une noix dans sa main aussi.
2: Casser une noix dans sa main, ouais, on dit, hein, c'est très très bien de manger une noix à peu près tous les jours. Je crois pour la mémoire, c'est pas mal, pour le cerveau, c'est
0: j'aurais
2: très, très
0: peut-être
2: bien.
0: Dû en manger une ce matin pour pas oublier la question.
2: Eh ouais, prenez-en de la graine, Fred. Malheureusement, c'est pas la réponse de notre son mystère, mais on va l'ajouter à notre liste. Merci d'avoir fait cette proposition. On vous souhaite
5: merci
2: une toute belle journée. Bonne semaine, au revoir.
5: Belle semaine à vous aussi. Au revoir, à bientôt.
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0: Plus d'une centaine de personnes ont fait la queue ce week-end à Bienne en espérant décrocher la dernière pépite horlogère Royal Pop.
2: Fred, vous avez essayé de mettre la main dessus, vous?
0: Ah, pas du tout. Ah
2: non, non,
0: pas du tout.
2: C'était pas votre priorité ce week-end.
0: Je suis pas trop collectionneur à ce niveau-là. C'était pas ma priorité, effectivement.
2: Bah écoutez, certains ont même veillé pendant plus de 24 heures devant le magasin Swatch. Derrière la nouvelle collection de montres se cache une collaboration inédite, celle de Swatch et Audemars Piguet, annoncée il y a quelques jours. Sa sortie officielle était donc prévue samedi matin à 10h. Et les plus motivés étaient là depuis longtemps. On y a fait un tour ce samedi à la boutique de Bienne.
6: On arrive à 21h10 et on vient de Besançon.
7: Depuis 4h30 à peu près du matin.
8: Nous on est là depuis hier 20h30.
9: 20h30 et vous êtes venu de Bienne?
8: De Neuchâtel.
10: Moi je suis là depuis hier soir.
11: Je suis arrivé ce matin à 6h, 6h30 par là. Et puis grande surprise, hein, on pensait pas qu'il y aurait autant de monde pour cet événement. On s'attendait pas à la hype de la Moonswatch, mais finalement on est surpris quoi.
9: Et vous pensez quoi de cette collaboration?
7: C'est la première fois que AP ils font une collaboration, sauf erreur. Et puis surtout vu que c'est une des trois grandes marques. Ça donne vraiment de quoi s'attendre à quelque chose de bien.
12: C'est le mouvement le plus basique de ces Swatch. Il n'y a aucun travail de chez Audemars Piguet. La montre, c'est du bleu céramique, moi c'est du plastique. Quoi. C'est un logo posé à 400 francs.
13: Franchement, c'est une collaboration importante. C'est une collaboration qui permet déjà aux plus jeunes, mes petits cousins qui sont ici, bah, d'avoir une passion. En fait, c'est une ouverture d'une porte en fait, vers les grandes marques, on va dire un peu plus de luxe. Un exemple, Audemars Piguet, c'est une montre qui fait rêver beaucoup de jeunes. C'est pour ça qu'aujourd'hui, on a fait plusieurs allers-retours avec une seule voiture, histoire de leur permettre de pouvoir s'acheter une montre.
9: La collaboration peut nuire à Audemars Piguet, selon vous?
11: Non, je pense pas, parce qu'ils ont expliqué justement que Audemars, ils allaient reverser les gains pour certains événements, je ne sais plus quoi exactement, mais je pense que c'est important pour l'horlogerie suisse, surtout dans la situation actuelle, que une sorte d'entraide et puis un partage d'images. On a bien vu que pour Omega, avec Swatch, c'était quand même assez bénéfique pour les deux. Donc je pense que Audemars Piguet, ils sont déjà bien implantés. Je pense que ça peut être que bénéfique.
7: C'est une marque très intelligente, c'est la seule des trois grandes marques qui est encore à la famille. Je pense que si ça devait nuire, ils n'auraient pas fait cette collaboration, ils doivent forcément gagner quelque chose.
9: Vous êtes un passionné d'horlogerie?
7: Je ne sais pas si passionné, mais je regarde de temps en temps ce qui sort. Ouais.
13: Personnellement, moi oui, mais c'était une fois j'ai acheté une montre en boutique. Mais après, faire la queue comme ça, franchement jamais. C'est la première fois, c'est une expérience.
11: Alors moi, je suis un peu un passionné de collectionner un peu tout et n'importe quoi. J'aime beaucoup les habits, la mode, tout ça. Et puis la montre, ça en fait partie. Mais il faut comprendre que la montre, c'est quand même un monde assez élitiste, généralement, et pas accessible. Et là, de pouvoir avoir accès à un produit, ben, Swatch, qui est toujours cool, mais avec Audemars Piguet, ben, c'est vraiment chouette.
12: Ça va se revendre très cher, donc je fais la queue.
9: Vous pensez que ça va se revendre combien, à peu près?
12: Dans la file, ils annonçaient entre 1008 pour le modèle bleu, numéro 7, le modèle vert 1200, 1100.
9: Vous pensez que vous allez avoir votre chance?
12: Quand on est arrivé, on était 80e dans la queue, sauf que maintenant on est 130. Il y a eu beaucoup d'incrustes et beaucoup de gens qui ont doublé, donc l'ambiance là, ouais, c'est pas le top.
0: C'était un reportage à Bienne de Manon Baker au premier jour de la vente de la montre Royal Pop, fruit de la collaboration entre Swatch et Audemars Piguet.
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0: Cœliaque, ce terme ne vous dit peut-être rien. Pourtant, la journée mondiale de la maladie s'est tenue samedi.
2: Oui, derrière ce mot se cache l'intolérance au gluten et aux protéines assimilées. Justement, à Bévillard, Mégane Favaretto s'est lancée le défi de renseigner sur la maladie dont est atteinte sa fille de 4 ans. Anastasia doit s'abstenir à vie de consommer des produits contenant du gluten. Mégane Favaretto nous en parle.
10: Alors, lorsqu'elle avait à peu près 2 ans, elle a commencé à refuser de manger. Elle avait des diarrhées en permanence, elle avait des crampes d'estomac et elle a cassé sa courbe de croissance. Pendant 6 mois, elle a quasiment pas grandi. Et elle refusait de s'alimenter aux alentours, enfin, peu avant ses 3 ans. Et c'est avec une prise de sang qu'on a remarqué que, ben voilà, il y avait cette maladie.
9: Vous avez l'impression que les médecins, les spécialistes ne sont pas encore très au courant de cette maladie?
10: Alors on a constaté pas mal de différences entre les informations reçues par les pédiatres, par nos médecins de famille et par les spécialistes de Bienne. Donc on sait que c'est une maladie qui touche à peu près 1% de la population. Mais de ce 1% de la population, seuls 10 à 20% sont diagnostiqués. Parce que les autres peuvent être asymptomatiques et donc ne jamais le remarquer.
9: Qu'est-ce que vous avez dû mettre en place ensuite?
10: Alors au début, on a commencé à se dire le gluten, c'est entre guillemets facile, c'est le pain et les pâtes. Et ensuite, on a commencé à chercher, on a vu qu'il y en a partout, dans les assaisonnements, dans tous les plats préparés, même dans les légumes qu'on peut acheter déjà préparés au magasin. Et donc maintenant, on a autant à la maison des coins séparés sans gluten pour les biscuits, pour qu'elles puissent un peu se repérer. Et on a aussi dû, chose bête, acheter par exemple 2 cloches de micro-ondes, 2 toasters, et tout doubler puisque tout ce qui touche du gluten qui va vers elle la rend malade.
9: L'intolérance au gluten, on en parle de plus en plus aujourd'hui. Vous avez l'impression que les choses avancent quand même?
10: C'est un peu à double tranchant. C'est vrai que le fait qu'on en parle beaucoup fait que dans les magasins, on ait beaucoup de produits sans gluten. Et à contrario, quand on va dans les restaurants et qu'on demande simplement s'ils ont un repas sans gluten, certains restaurateurs se braquent ou se vexent en nous disant qu'on doit arrêter d'embêter, qu'on doit manger normalement, alors que

La maladie cœliaque, elle était au micro de Manon Baker. L'habitante de Bévillard a créé une page Facebook et un compte Instagram Parlons Cœliaque pour partager son expérience et donner des conseils.

0: Williams pour nous mettre de bonne humeur en toutes circonstances. C'était son titre Happy pour rythmer cette matinée.
1: Diana, est-ce que vous faites des bonnes actions régulièrement dans l'année ?
0: Oh, tous les jours, Fred.
1: Tous les jours. Vous vous levez tous les matins.
0: Je
1: déjà,
0: me lève
1: c'est
0: déjà
1: pas mal.
0: Tous les matins, c'est un exploit. Et puis oui, de temps en temps, on essaye de faire la bonne action à droite, à gauche pour faire plaisir aux prochains.
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0: La Coupe du Monde de football, c'est pour bientôt, Fred. Le monde de la musique s'est donc mis au travail et on connaît aujourd'hui la chanson officielle de l'événement.
1: Et oui, pour la quatrième fois, Diana, c'est la star colombienne Shakira qui a été choisie pour accompagner musicalement cet événement planétaire. On se souvient tous d'ailleurs de son tube hein, Waka Waka, sorti en 2010. Voilà que Shakira nous livre cette année Die Die. C'est un titre partagé avec l'artiste nigérien Burna Boy qui vise à réunir les peuples. Ça passe par les cinq langues qu'on peut y entendre et tout l'esprit de fête qui s'en échappe via des sonorités entraînantes. C'est tout nouveau et ça va rythmer l'été, en tout cas pour la Coupe du Monde de football. Voici Die Die par Shakira et Burna Boy.

0: faut faire bouger les épaules de bon matin. C'était Shakira et Burna Boy avec l'hymne de la Coupe du Monde 2026 de football. Ça s'appelait Die Die. On verra si ça marquera autant les esprits que le fameux Waka Waka de 2010.
1: Réponse dans quelques semaines, on peut le dire. Mm-hmm.
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1: Les Suisses ont dû se prononcer près de 20 fois en 60 ans sur des initiatives voulant limiter l'immigration. 5 ont été acceptées, dont celle de 2014 contre l'immigration de masse.
0: La dernière initiative de l'UDC exige que la population suisse ne franchisse pas le cap des 10 millions d'habitants avant 2050. Si tel devait être le cas, il faudrait notamment dénoncer l'accord sur la libre circulation des personnes. Les citoyens suisses trancheront dans les urnes le 14 juin. Les enjeux de l'initiative dite pour la durabilité avec notre correspondant parlementaire.

0: parlementaire Serge Jubin.
1: Lors de l'entrée en vigueur de l'accord sur la libre circulation des personnes avec l'Union européenne en 2002, il y avait 7,2 millions d'habitants en Suisse. Il y en a 9,1 millions à fin 2025. C'est en moyenne 80 000 de plus chaque année. C'est beaucoup trop, estime l'UDC et son initiative. Pas de Suisse à 10 millions. La vice-présidente Céline Amodru.
2: Il y a une explosion démographique en Suisse non maîtrisée. Les conséquences sont évidentes. C'est plus de possibilité de trouver un logement. Les loyers qui augmentent, aux trains qui sont bondés, aux écoles qui aujourd'hui n'arrivent plus à répondre à la demande, les crèches, on ne trouve plus de place en crèche, les autoroutes qui sont bouchées, on peut encore penser bien évidemment à l'insécurité.
1: L'initiative ne stoppe pas l'immigration, précise le Conseil national bernois Manfred Buller.
3: Il ne s'agit effectivement pas d'empêcher des personnes dont notre économie a besoin, dans une proportion raisonnable, d'entrer en Suisse et de travailler, de contribuer à notre richesse. Par contre, nous avons une masse de personnes excessives actuellement qui entrent en Suisse et qui n'ont pas d'emploi excessif. C'est là qu'il faut agir. On parle ici de regroupement familial, on parle de politique d'asile en particulier.
1: L'initiative exige que dès que le cap des 9,5 millions d'habitants est franchi, il faut renégocier les accords qui favorisent l'immigration, comme celui de libre circulation des personnes. Le chef du groupe UDC au Parlement fédéral, Thomas Séchy.
4: Si dans 15 ou 20 ans, on dépasse cette limite de 10 millions, la conséquence serait que la Suisse devrait quitter l'accord de libre-échange avec l'Union européenne. Avec cet accord de libre-échange, il y a des personnes qui immigrent en Suisse, qui travaillent en Suisse, mais il y a aussi beaucoup d'autres personnes qui ne travaillent pas ici. Et jusqu'à aujourd'hui, le Conseil fédéral n'était pas prêt à prendre des mesures contre cette immigration des personnes qui ne viennent pas pour le travail, mais qui profitent de nos assurances sociales en Suisse.
1: Même si elle a quelques soutiens latents dans les ailes droites du PLR et du Centre, l'initiative de l'UDC est rejetée par tout le reste de la classe politique, les cantons et les communes, patrons et syndicats, parce qu'elle est source de chaos, le conseiller fédéral Béatiens.
5: L'initiative menace la prospérité, la sécurité et la stabilité de la Suisse. Cette initiative ne résout aucun problème. Elle en crée de nouveaux.
1: Les soutiens à l'économie sont en première ligne du rejet de l'initiative. La libérale radicale vaudoise Jacqueline de Quattro.
6: Il y aurait des conséquences dramatiques, c'est-à-dire que nous devrions résilier les accords qui nous lient avec les pays voisins, qui ferait que la main-d'œuvre qualifiée dont nous avons besoin dans notre pays serait vraiment compromise.
1: Opposant aussi un homme de la terre, un vigneron du Vuilly fribourgeois, Cédric Guillot.
7: Pour nos entreprises familiales, on a quand même engagé des Portugais, des Polonais, ou bien dans mon cas un Bulgare. Et je vois que si on a moins accès à cette main-d'œuvre qui est motivée à travailler, c'est un grand problème pour nos familles.
1: L'initiative met pourtant en avant des problèmes induits par l'immigration, à commencer par la pénurie de logements et des loyers élevés. Que dire à une famille qui peine à trouver un logement abordable? Le président de l'Union syndicale suisse, Pierre-Yves Maillard.
8: Probablement que la famille dont vous parlez a aussi un job qui est né justement par la croissance économique qu'on a eue ces dernières années. Ça ne veut pas dire que la situation dans laquelle on est une situation idéale. Il y a des problèmes à régler. Il n'y a aucune baguette magique pour régler tous les problèmes avec un article dans la Constitution. Croire qu'en mettant un couvercle sur une population avec un chiffre dans la Constitution, ça va régler tous les problèmes, c'est une illusion.
1: Verdict pour l'initiative Pas de Suisse à 10 millions dans les urnes le 14 juin. Le Parlement fédéral recommande son rejet par 123 voix contre 67 au Conseil national, 30 contre 9 aux États, avec quelques abstentions.
9: Le dossier de notre correspondant à Berne, Serge Jubin, sur cette initiative UDC qui veut limiter la population à 10 millions. Le texte est soumis à votation le 14 juin.
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9: Bienne a vécu hier son dernier jour en tant que capitale de musique de fanfare.
0: Oui Fred, la 35e édition de la Fête fédérale de musique s'est achevée en beauté avec un concert sur l'Esplanade. Des visiteurs de toute la Suisse ont afflué pour ces 4 jours de festivités. On y était.
12: En plein centre-ville, la place de l'Esplanade ne désemplit pas. Avant le début des festivités, les organisateurs attendaient justement plus de 100 000 visiteurs. On est allé à votre rencontre, musicien ou juste mélomane.
13: Je viens ici pour assister à cette cérémonie. C'est quelque chose d'exceptionnel, je trouve. Réunir autant de monde autour de la musique, autour des fanfares, des brass bands et tout ça. Il faut voir ça.
14: Je suis venue ici pour écouter mon mari qui joue avec la fanfare de Pré, dans le canton de Fribourg. J'ai joué de la musique aussi. La première fédérale à laquelle j'ai participé, c'était à Interlaken en 96. À Fribourg, bien sûr, en 2001.
15: Et ça m'intéresse beaucoup parce que j'étais membre il y a 50 ans que j'ai fait partie à Bienne 76.
16: J'ai joué à mon jeune âge de la trompette. On est venu exprès pour soutenir la lyre d'Amanche. On était là à 8h30 pour écouter leur prestation, oui.
17: Et puis en attendant, on boit un verre de blanc pour les soutenir à la marche concours.
12: Après une décennie d'attente due notamment à l'annulation de l'édition de 2021 en raison de la pandémie de Covid-19, l'événement aura su réunir 550 sociétés musicales et quelques 25 000 musiciens de toute la Suisse. Pourtant, une question revient lorsqu'on parle de musique de fanfare. Est-ce qu'elle plaît toujours autant ? Qu'en est-il de la relève ? Une conférence s'est justement tenue samedi après-midi à ce sujet. On vous a demandé votre avis.
14: J'ai l'impression que oui, mais c'est différent qu'avant, je pense. Il y a plus d'activités dans les villages de campagne. À certaines époques, il y avait le foot ou la fanfare. Maintenant, il y a beaucoup, beaucoup plus de choses. Et puis, certaines fanfares, elles peinent un petit peu face à ça. Mais ça séduit toujours, quoi. Il y a des fanfares qui ont encore plein de membres, plein de jeunes membres.
12: Vos enfants aussi, du coup, ils font partie.
14: Ils jouent les deux. Ils jouent les deux. Ils ont commencé il y a une année et demie.
13: Moi, je pense qu'elle séduit encore, oui. Moi, je pense et que je vois beaucoup de jeunes qui sont là. Ça me fait très plaisir. Il n'y a pas que le sport, il n'y a pas que d'autres activités, mais il y a la musique aussi. Et je pense que la fanfare, c'est quelque chose qui peut réunir dans un village, mais qui peut aussi réunir dans une ville. Et je trouve que c'est une très bonne chose pour la jeunesse.
16: Ah oui, bien sûr, ça donne une ambiance que nulle autre musique ne pourra jamais donner.
12: À l'origine, la FFM aurait dû se tenir à Interlaken. Entre les défis de reprendre l'organisation à moins d'un an et demi du début, la recherche de bénévoles et les aspects sécuritaires, les responsables ont eu du pain sur la planche. Alors, Paris réussit pour la ville horlogère ?
15: C'est super. Alors, cette ville, il peut, hein, quand il veut.
14: Oh, sûrement, oui, apparemment c'est super bien organisé, c'est très chouette, il y a plein de stands.
12: Qu'est-ce qui vous réjouit le plus pour cette fête ?
16: Le soleil, dans nos cœurs et dans nos verres.
17: Et la musique, la prestation qu'il y a juste avant, c'est juste fabuleux.
13: Évidemment, je me réjouis qu'il fasse beau dimanche et puis qu'on puisse voir la totale. Qui gagne, ça c'est secondaire pour moi, mais la fête populaire dimanche avec le soleil, ça me ferait plaisir.
12: Face à une météo capricieuse, seul le concours de musique de parade de samedi soir est passé à la trappe.
9: Un reportage de Manon Becker lors de la fête fédérale de musique à Bienne. À noter que la 36e FFM se tiendra en 2031 dans la vallée du Rhin saint-galloise.
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9: Néa avec son titre Somsay sur RJB.
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9: Et on continue, vous continuez gentiment mais sûrement vos investigations pour essayer de décrocher cette cagnotte qui grimpe gentiment. 290 francs à tenter de remporter tout à l'heure, ce sera juste après les informations de 7h, avec ce fameux son mystère que vous avez toujours pas réussi à trouver. Alors on sait plusieurs choses, on sait que ce n'est pas une machine à écrire, que ce n'est pas du papier attrape-mouche, que ce n'est pas tailler des arbres, écraser de l'ail avec un couteau non plus, ou encore frotter une brosse à dents sur un micro. Ce qu'on connaît, en revanche, c'est que ça s'utilise avec une main, que c'est une matière naturelle et que c'est suspendu, mais pas forcément obligé. Information qui n'est pas forcément des plus utiles, mais comme ça, vous le savez. Alors, du coup, je vous propose qu'on se réécoute ce son, comme ça, vous avez encore une petite heure pour investiguer et tenter de décrocher cette cagnotte. C'est pas facile, on le sait. Vous continuez vos investigations, jour ensemble après les informations de 7h. Et profitez-en, jetez-vous sur votre téléphone parce que c'est l'Ascension, c'est le week-end. Il y a peut-être pas mal de gens qui sont sur le dossier, mais qui sont en week-end prolongé, qui ne seront pas là ce matin. L'occasion pour vous de tenter donc tout à l'heure de décrocher cette cagnotte qui s'élève ce matin à 290 francs. 6h21 sur RJB en compagnie du groupe Summer.
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9: Ce matin, avec le son qui réveille, on démarre fort avec Muse et son titre Supremacy. Un morceau puissant, presque cinématographique, porté par la voix incroyable de Matt Bellamy et une ambiance digne d'un générique de James Bond. Sorti en 2012, c'est le réveil parfait pour attaquer cette journée avec énergie. Et on remercie Jean de Saint-Imé qui nous propose donc ce titre ce matin. De quoi encourager ceux qui, comme nous, travaillent en ce vendredi de l'Ascension.

Muse Supremacy, le titre, le son qui réveille de ce vendredi matin. On remercie Jean de Saint-Imier qui nous a proposé ce titre. Et si vous aussi, vous avez envie de nous proposer votre son qui réveille, peu importe le style, vous pouvez directement nous écrire sur WhatsApp au 079 689 20 20. In the Air Tonight, le titre de Phil Collins, une chanson qui a été maintes et maintes fois reprise. J'ai découvert dernièrement une reprise assez intéressante du groupe Sons of Legion, que je vous invite à aller découvrir sur les plateformes de musique. Vraiment une reprise très très réussie de cet énorme succès signé Phil Collins. Et en ce vendredi de l'Ascension, si vous avez envie de nous partager un petit peu ce que vous avez prévu pour ce week-end prolongé, n'hésitez pas à le faire directement sur WhatsApp au 079 689 20 20. Ça nous fait toujours plaisir de lire vos messages. 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

0: in the USA, le titre de Bruce Springsteen, que beaucoup de gens pensaient à sa sortie hein, que c'était une chanson patriotique, mais pas du tout. Si vous écoutez bien les paroles, hein, Bruce Springsteen critique ouvertement son pays et il continue à le faire puisqu'il a sorti en début d'année une chanson qui revenait sur les événements de Minneapolis où il se gêne pas de dire ce qu'il pense. La suite en musique, ce sera avec The Weeknd et Daft Punk pour nous emmener gentiment vers le journal de 7h. Et on vous souhaite un très bon long week-end pour ceux qui font le pont et beaucoup de courage à ceux qui partent travailler en ce vendredi de l'Ascension. C'est la matinale et on est ensemble jusqu'à 9h.
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0: Dans la suite de cette matinale, on va jouer ensemble, hein, comme tous les jours, au son mystère dans quelques minutes avec 290 francs, oui, dans la cagnotte pour celui ou celle qui le trouvera peut-être demain. Hein. Vous continuez vos investigations. Place également à Contrôle K à 7h35 qui nous expliquera que ChatGPT n'est pas le meilleur conseiller médical, surtout en cas d'urgence. On découvrira ça avec Stéphane Corps, spécialiste des questions numériques. Et puis bien sûr toute la musique que vous aimez pour vous accompagner dans ce vendredi de l'Ascension. On vous souhaite beaucoup de courage si vous partez travailler et un très bon week-end si vous faites le pont.
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0: Alors pour ceux qui ne font pas le pont, qui sont debout tout simplement déjà maintenant, on va continuer nos investigations avec 290 francs dans la cagnotte ce matin à tenter de décrocher si vous trouvez ce fameux son mystère que je vous repasse tout de suite. Ça fait un petit moment hein, qu'on le recherche, ce son mystère. Il y aura peut-être un petit peu moins de monde pour jouer ce matin, donc tentez votre chance. Vous m'appelez maintenant au 032 482 60 20 pour tenter, pour me proposer, peut-être remporter les 290 francs qu'il y a dans la cagnotte ce matin. On sait que ce n'est pas une machine à écrire. Du papier, attrape-mouche, tailler des arbres également. On sait que ce n'est pas écraser de l'ail avec un couteau ou frotter une brosse à dents sur un micro. 032 482 60 20. On sent que c'est calme hein, ce matin. N'hésitez pas à nous appeler pour tenter de décrocher. 290 francs quand même dans la cagnotte. Ce qu'on sait en revanche aussi avec ce son mystère, on sait que ça s'utilise avec une main, que c'est une matière naturelle et puis que c'est suspendu, mais c'est pas forcément obligé. Allez, dernière chance, 032 482 60 20 pour jouer avec moi et tenter de décrocher ces 290 francs dans la cagnotte. Je vous propose de vous repasser une dernière fois ce son pour tenter peut-être de vous éclairer. Ça fait un petit moment hein, qu'on est dessus, 290 francs, mais on sent que c'est le week-end et qu'il y a moins de monde pour jouer avec nous. Ben tant pis, on va donc rajouter 10 francs dans la cagnotte, donc 300 francs, ce sera donc à tenter de décrocher. Ce sera donc lundi matin.

0: dans la matinale 7h26. Je ne sais pas si vous avez vu passer cette info, mais en Corée du Sud, il existe un vrai concours de sieste organisé le week-end dernier à Séoul. Le principe, il était très simple. Des participants qui se sont allongés dans un parc public et qui devaient dormir le plus paisiblement possible pendant 90 minutes. Les gagnants étaient départagés grâce à leur rythme cardiaque et leur stabilité pendant le sommeil. Une compétition qui serait très prise au sérieux dans un pays où on leur manque énormément de sommeil à cause du rythme de travail. Comme quoi, faire la sieste peut aussi devenir un sport. Alors j'ai envie de vous dire que si vous êtes en week-end, eh ben bonne séance de sport.
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2: D'après une récente étude, ChatGPT ne serait pas le meilleur conseiller médical, surtout lors des urgences médicales, vu qu'il se tromperait une fois sur deux. Stéphane Corr, vous êtes spécialiste des questions numériques et formateur. Est-ce que vous pouvez nous en dire plus ?
3: Oui, alors cette étude qui a été publiée dans Nature Medicine, donc qui est une revue extrêmement sérieuse, les chercheurs ont testé 60 vignettes cliniques qui couvraient 21 spécialités avec 16 conditions et près d'un millier d'interactions. Et dans la majorité des cas, c'est-à-dire plus de 50%, ChatGPT Health, donc la version vraiment orientée médecine, a sous-trié en fait des véritables urgences médicales. Donc elle a mal orienté les gens par rapport à l'urgence de leur situation et la nécessité du traitement.
2: Et qu'est-ce que ça dit sur notre société, ça ?
3: Alors ça dit aussi que les gens cherchent des solutions par rapport à leurs problèmes de santé. On avait avant l'utilisation de Google, ce qui représentait des fois un peu un souci pour les médecins par rapport aux questions que les gens posaient ou aux symptômes tout d'un coup qu'ils associaient avec différents types de maladies qui n'étaient peut-être pas du tout corrélés à ces symptômes et la masse de traitement d'informations. Mais ça dit aussi que finalement, quand on se sent mal, il est compliqué de trouver des solutions à court terme. Donc, on nous dit qu'il ne faut pas aller aux urgences, quel que soit le ressenti, il faudrait être qualifié pour pouvoir dire à ce moment-là, je peux ou je ne peux pas aller aux urgences. Et puis, si on veut avoir accès à un médecin généraliste, c'est aussi extrêmement compliqué et coûteux, alors qu'il y a une forte pression pour réduire les coûts des systèmes d'assurance.
2: Et du coup, quelles sont les solutions pour vous ?
3: Alors, pour moi, la Chine a peut-être ouvert la porte sur une solution parce qu'elle expérimente à grande échelle une nouvelle forme de médecine de proximité. Donc, il y a des kiosques médicaux automatisés qui ont été répartis dans différents lieux que les gens fréquentent. Et ça permet de réaliser un diagnostic de base, d'orienter les patients sans consultation physique immédiate avec un médecin. L'utilisateur, il rentre dans une cabine, il renseigne des symptômes, effectue quelques mesures grâce aux capteurs qui sont présents dans cette cabine, que ce soit pression artérielle, température, fréquence cardiaque, niveau d'oxygène. Et puis ensuite, le système évalue grâce à l'intelligence artificielle les éventuels symptômes et réalité ou corrélation avec un problème de santé réel et aiguille soit la personne chez un médecin, soit aux urgences, soit à la pharmacie pour avoir une ordonnance pour certains médicaments. Donc il ne s'agit pas juste de l'intelligence artificielle sur laquelle on va énumérer des symptômes de manière subjective, mais il s'agit de mesures, de constantes liées à le fonctionnement de notre organisme qui sont corrélées avec ces symptômes. Donc on a quelque chose qui est beaucoup plus poussé et je trouve que c'est vraiment intéressant pour dégorger non seulement les urgences, mais aussi diminuer les coûts de la santé par des diagnostics peut-être un peu plus avérés. Et il ne faut pas oublier non plus qu'il existe au niveau des hôpitaux universitaires de Genève, les HUG, le chatbot Confiance qui lui est préconfiguré pour répondre au mieux par rapport à des symptômes ressentis.
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5: Les expertises de véhicules prennent du retard dans le canton de Berne. L'Office de la circulation routière et de la navigation ouvre une collaboration avec le Touring Club Suisse. Faire de la randonnée, découvrir l'histoire de la région, voilà l'objectif d'un ouvrage qui est apparu récemment. Entretien avec l'un des auteurs qui nous expliquera comment est née cette idée. En hockey sur glace, la Suisse veut battre l'Allemagne et continuer son parcours sans faute au championnat du monde. Ce soir, c'est l'opposition entre une équipe en confiance et une autre qui la cherche encore. Après une matinée nuageuses, des éclaircies pourraient être aperçues dans l'après-midi. Des averses ne sont pas exclues. Les températures oscilleront entre 10 et 14 degrés. C'est une nouveauté dans le canton de Berne. Les expertises de véhicules pourront être faites par le TCS, même pour les non-membres. L'Office de la circulation routière l'a annoncé aujourd'hui. Objectif, renforcer la capacité d'expertise pour faire face aux retards accumulés. Vos précisions, Josette Sédou.
6: Fin mars, environ 15% des voitures de tourisme immatriculées dans le canton de Berne n'avaient pas été expertisées dans les délais. L'objectif fixé par l'Office fédéral des routes est de 5%. Alors pour y remédier, le canton s'est allié au TCS. Jusqu'ici, les expertises de véhicules se faisaient uniquement dans les centres connus, notamment à Orpont. Désormais, les détentrices et détenteurs de véhicules peuvent le faire dans plusieurs sites répartis dans le canton, dont un à Bienne, aux mêmes conditions, même sans être membre du TCS ou avoir reçu de convocation. Dans ces centres seront proposées des expertises périodiques pour les voitures de tourisme, les motos, les remorques, les camionnettes et les camping-cars immatriculés dans le canton.
5: Et il y a du travail pour rattraper le retard, Josette.
6: Pour les véhicules soumis à un intervalle d'expertise de 2 ans, le retard est actuellement souvent d'environ 1 an à compter de la date d'échéance. Les causes de cet engorgement sont multiples. Le parc automobile du canton de Berne augmente, mais le renforcement des effectifs d'expertes et d'experts de la circulation ne suit pas le même rythme. Parallèlement, l'âge moyen des véhicules augmente, ce qui entraîne une augmentation également de la fréquence des contrôles et des besoins dans ce domaine. Le retard a été accentué par le confinement lié à la pandémie de Covid-19.
5: Merci Josette. Pour les détenteurs de véhicules, si aucune convocation n'a été envoyée, pas besoin de faire de démarche proactive quand l'échéance d'expertise est atteinte. Mais l'Office rappelle qu'il incombe aux détenteurs de veiller à ce que leur véhicule soit constamment en état de fonctionner et de circuler en toute sécurité. L'autoroute A16 sera fermée au trafic entre Cours et Lauvresse ce soir, dès 21h jusqu'à 5h du matin dans les deux sens. La fermeture est liée aux travaux d'entretien et de nettoyage des tunnels sur ce tronçon. Bouger avec plaisir dans un environnement bienveillant et sans pression de performance. C'est l'objectif d'un projet en passe de se concrétiser à Bienne. Il se nomme « Plaisir de bouger inclusif » et est porté par Manuela Zgorski-Lecz, une physiothérapeute pédiatrique de Macolin. Elle veut proposer des activités physiques et sportives en mêlant des enfants avec et sans handicap physique. Son projet va démarrer au plus tard après les vacances estivales avec deux groupes, un de fitness et un d'aïkido. Manuela Zgorski-Lecz.
7: Le fitness, c'est un petit peu le but que c'est neutre, c'est pas lié à un sport spécifique. Et le but, c'est qu'on va s'entraîner un petit peu la force, la mobilité, l'endurance, la balance, la coordination. Et l'aïkido, c'est parce que je fais l'aïkido depuis plus que 20 ans. Et c'est aussi un art martial sans compétition. Dans cette groupe, on peut aussi entraîner la force, l'équilibre, mobilité, tout ça, mais aussi beaucoup sur la stabilité du centre au niveau physique, mais aussi au niveau émotionnel et mental. Je le vois aussi un petit peu peut-être des enfants qui ont peut-être plutôt des problèmes avec la situation mentale. On entend aussi beaucoup que ça vient plus et plus, que les enfants ils sont pas à l'aise. Alors avec l'aïkido, on peut très très bien travailler sur ça. J'ai fait l'expérience et je sais par l'expérience que ça fonctionne très bien aussi de se sentir vraiment à l'aise au niveau physique et émotionnel.
5: Les activités de Manuela Zgorski-Lecz regrouperont 3 à 10 enfants par groupe à partir de 11 ans. Vous retrouvez tous les détails sur aiki-physiothérapie.ch. Faire découvrir la région à travers la randonnée et l'histoire, c'est l'objectif du nouvel ouvrage de Marco Prunotto et Diego Bright intitulé « En balade sur les chemins des princes-évêques de Balabienne à la découverte de l'histoire et du patrimoine ». Paru il y a 10 jours, le livre retrace 11 parcours pédestres entre Bâle et Bienne. On y retrouve des cartes, des images, des suggestions de visites, mais aussi de l'histoire. Diego Bright, auteur du livre, nous explique comment lui est venue l'idée.
8: Alors sur la route de la Francigena, de la voie francigène, eh bien, ce fut une découverte. Hein, la possibilité de découvrir le territoire, les gens, les rencontres, la gastronomie, la culture des différentes régions traversées, ça nous a fait, ça m'a fait en tout cas prendre conscience que la marche est vraiment une possibilité méconnue, en tout cas en ce qui me concernait, de découvrir toute cette richesse. Et c'est sur cette aventure qu'est venue la passion d'écrire notre région, de la faire découvrir à ses habitants d'une part, mais c'est aussi l'espoir de faire découvrir notre région aux Suisses romands, région lémanique en tête, hein, qui ont souvent une idée assez condescendante de cette région-ci de la Suisse.
5: Le livre « En balade sur les chemins des princes-évêques » est disponible dans toutes les librairies de Suisse romande. La conseillère fédérale Elisabeth Baumschneider a ouvert ce matin à Genève la 79e assemblée de l'OMS, l'Organisation mondiale de la santé. Elle a salué l'action de l'OMS en réponse à l'antivirus. Elle a plaidé pour le renforcement des organisations onusiennes à Genève, affirmant que la Suisse a débloqué des moyens pour cela. Elisabeth Baumschneider a encore estimé qu'il fallait agir dans la prévention des maladies, celles qui affectent les jeunes en particulier.
9: La réponse ne viendra pas uniquement des soins, elle viendra aussi de la prévention. Deux défis illustrent cette conviction. La santé mentale d'abord. 1,1 milliard de personnes vivent avec un trouble de santé mentale et le suicide reste malheureusement la troisième cause de mortalité chez les jeunes. Ces chiffres ne sont pas seulement alarmants, ils révèlent un échec collectif de la prévention. La Suisse s'engage, y compris à travers sa coopération internationale, en faveur de services intégrés et de proximité favorisant la détection précoce et l'intervention rapide. Le lien entre santé et climat représente lui aussi un défi urgent. Le changement climatique, c'est un risque systémique actuel qui se manifeste aujourd'hui déjà par des impacts concrets et dévastateurs sur la santé.
5: C'était Elisabeth Baumschneider à l'ouverture de la 79e assemblée de l'OMS à Genève. La nuit dernière, la Russie a lancé plus de 500 drones et une vingtaine de missiles sur l'Ukraine. Des attaques qui ont fait plus de 30 blessés ont annoncé ce lundi des responsables ukrainiens. Ces dernières semaines, Kiev et Moscou ont intensifié leurs attaques meurtrières à longue portée. L'Iran a formalisé aujourd'hui la création d'un nouvel organisme pour la gestion du détroit d'Ormuz. Cette voie maritime est stratégique pour le commerce mondial d'hydrocarbures que Téhéran contrôle depuis le début de la guerre. L'autorité du détroit du Golfe Persique a désormais son compte officiel où elle fournira des mises à jour en temps réel sur les opérations dans le détroit. L'annonce a été partagée sur les réseaux sociaux par le Conseil suprême de sécurité nationale et la marine des gardiens de la Révolution. Le compte en banque de Shakira va gonfler. La justice espagnole a ordonné au fisc de rembourser à la chanteuse colombienne plus de 55 millions d'euros indûment perçus. Elle a annulé un litige fiscal pour l'année 2011 selon un document judiciaire consulté ce lundi par l'AFP. La chanteuse a eu à en découdre à de nombreuses reprises avec le fisc espagnol. Au cœur de ses démêlés, la question de la résidence fiscale de Shakira.
10: 12h24 sur RJB, on s'en va transpirer un peu.
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5: Stan Wawrinka veut profiter de ses derniers instants sur l'ocre genevois. Le joueur de tennis vaudois dispute aujourd'hui le premier tour du tournoi de tennis de Genève. Le quadragénaire mettra fin à sa carrière au terme de cette saison. À quelques jours de Roland-Garros, le triple vainqueur en Grand Chelem ne s'aligne pas sur les tournois en tant que touriste. Et il a tenu à le rappeler, Stan Wawrinka.
11: Bien sûr, c'est ma dernière année. Bien sûr, chaque tournoi que je joue, c'est la dernière fois que je vais les jouer. Donc forcément, mes au revoir à chaque tournoi. Mais je fais pas cette année comme juste une année d'adieu. Parce que à la fin, ce qui m'a nourri tout au long de ma carrière, c'est cet état d'esprit de compétiteur. J'aime gagner, j'ai envie de toujours plus, j'ai envie de faire mieux, j'ai envie de progresser, j'ai envie de me pousser au maximum. C'est ce qui m'a aidé à faire la carrière que j'ai eue. Et cette année, c'est la même chose. Avec le niveau que j'accepte d'avoir, mais avec l'envie de toujours gagner au maximum. Donc, je suis pas quelqu'un qui pourrait juste arriver sur les tournois pour faire la figuration et dire au revoir tout simplement. Dans mon mindset, les défaites sont tout autant difficiles que dans le passé. Bien sûr que je sais que les tournois en Suisse vont être particuliers, vont être difficiles forcément, parce que le public en Suisse, il a toujours compté dans ma carrière, il m'a toujours aidé, il m'a toujours soutenu. Donc pour moi, ça a toujours été important de pouvoir faire le max, de pouvoir être présent et redonner au maximum. Donc j'espère avoir encore une dernière fois beaucoup de soutien.
5: Stan Wawrinka défiera aujourd'hui au Geneva Open l'Italien Raul Brancaccio, 240e joueur mondial aux alentours de 18h. L'équipe de Suisse de hockey sur glace veut continuer son parcours sans faute. Après sa victoire contre les États-Unis et la Lettonie, les Helvètes défient l'Allemagne à 20h20 à Zurich. Nos voisins ont perdu leurs deux premières rencontres dans ce championnat du monde. Une opposition donc entre une équipe en confiance et une autre qui la cherche encore. Notre envoyé spécial au championnat du monde, Vincent Costet.
12: Question aux fans de hockey, qui a encore peur de l'Allemagne aujourd'hui? Plus grand monde depuis deux ans, depuis cette médaille d'argent germanique au Mondial 2023, en fait, après avoir sorti la Suisse en cruelle désillusion en quart de finale. Depuis donc, la machine semble grippée, battue deux fois par la Suisse lors des deux éditions suivantes, 5-1 l'an passé, pas qualifié pour les quarts de finale 2025, sortie penaude contre les Slovaques en quart de finale des JO de Milan-Cortina, et ici à Zurich, la symphonie jouée par le pays de Beethoven n'a rien d'harmonieuse. Les deux meilleurs attaquants allemands de NHL, le monstre Leon Draisaitl et Tim Stützle, sont absents, mais Hartung quand même. Personne n'aimerait voir l'Allemagne marquer en premier ce soir pour se calfeutrer ensuite devant le gardien de NHL Philipp Grubauer. L'Allemagne qui jouera presque déjà sa place en quart de finale ce soir.
5: La Suisse défiera donc l'Allemagne à 20h20 à Zurich pour son troisième match de groupe dans ce championnat du monde. Merci d'avoir suivi ces informations. Excellente suite de journée à l'écoute RJB.
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6: Le son mystère qui arrive comme une boule de chantier, un peu à l'image de Miley Cyrus dans son titre Wrecking Ball. On repart pour une nouvelle semaine de son mystère avec, pour bien démarrer, ces 300 francs de cadeaux à gagner ce matin. On attend vos propositions de réponse après les infos de 7h. C'est pas tout de suite qu'il faut appeler. D'ici là, on écoute ce bruit que vous devez reconnaître.
0: Alors on sait plusieurs choses hein, sur ce son. Ce n'est pas une machine à écrire, du papier attrape-mouche. Bizarre, du papier attrape-mouche avec ce son-là. C'est le bruit des mouches qui font ce bruit-là ou...
6: Et je crois bien que lorsqu'il a été proposé, c'était au moment de le dérouler, le papier attrape-mouche.
0: Ah voilà, ouais, je comprends mieux. Ce n'est pas tailler des arbres non plus, ni écraser de l'ail avec un couteau, chose que je fais régulièrement d'ailleurs, hein, moi qui mets de l'ail partout. Frotter une brosse à dents sur un micro. Ce qu'on connaît, c'est qu'il y a un mouvement, c'est sûr. Pas de métal, il y a... non, c'est pas la bonne liste que j'ai sous les yeux. Mais bon, on sait pas mal de choses. D'ailleurs, Diana, vous devez le savoir mieux que moi, d'ailleurs, vu que vous êtes là tous les matins.
6: Oui.
0: Qu'est-ce qu'on sait exactement sur ce...
6: On sait que, par exemple, que c'est quelque chose qui est en principe suspendu au mur. En tout cas, c'est sous cette forme-là qu'on le retrouve plus régulièrement. Je sais que c'est aussi quelque chose qu'on ne trouve... On pourrait, mais c'est plutôt rare, on ne le trouve pas dans les toilettes. Voilà, par exemple. Et puis, c'est aussi un son qui comprend une matière naturelle.
0: Voilà, matière naturelle, très important. Et en plus, on démarre bien la semaine, puisque c'est 300 francs dans la cagnotte. Un chiffre tout rond, faudra jouer avec nous. Ce sera juste après les informations de 7 heures, en espérant, pour vous peut-être, de démarrer cette nouvelle semaine avec un petit 300 francs dans le porte-monnaie. Ça fait toujours plaisir.
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0: Chose promise, chose due. Vendredi passé, nous avons passé un extrait du nouvel album des Rolling Stones hein, dans notre chronique Quoi de neuf à 8h20. Et un auditeur nous a fait savoir qu'il y avait un deuxième extrait qui avait été dévoilé de ce futur album qui sortira le 10 juillet prochain. Alors du coup, je vous propose qu'on se l'écoute ce matin dans notre son qui réveille. Rough and Twisted, un titre brut, bluesy et taillé pour être écouté fort dès le petit-déj. Mick Jagger et Keith Richards prouve une fois encore hein, que le rock n'a pas pris une ride. Et eux non plus. Hein, vous pensez qu'ils ont quel âge, Diana, ces deux personnes?
6: Oh là là, mais là, on est sur des dinosaures.
0: Ah, des dinosaures, effectivement. 80 balais passés largement hein, pour les deux. Et pourtant, ben, ils sont plutôt en forme. Écoutez seulement.

0: Les Rolling Stones avec ce deuxième extrait hein, lors de leur nouvel album hein, qui sortira donc le 10 juillet. On vous le disait, 80 balais passés. Bon, moi, j'aimerais bien être comme eux à leur âge. Hein. Je sais pas vous, Diana, mais...
1: Oui, après, on sait pas ce qu'il y a derrière hein, pour entretenir tout ça. On sait pas s'il y a des prises de substances, peut-être. Je sais pas si c'est recommandé hein, d'être aussi actif à cet âge-là.
0: On ne sait pas. En tout cas, ils se tiennent plutôt bien. Et si vous avez aussi, vous, envie de nous proposer votre son qui réveille, comme l'a fait Cédric donc, la semaine passée, qui nous parlait de ce deuxième extrait de ce nouvel album des Stones, vous pouvez nous écrire par WhatsApp au 079 689 2020.

0: Incancellabile, Laura Pausini, chanteuse italienne qui a aujourd'hui 52 ans et qui n'a quand même pas pris une ride, tout comme les copains
1: comme les
0: des Rolling Stones.
1: Sauf qu'ils ont le double.
0: Seulement qu'eux, ils ont le double.
1: Presque.
0: Voilà, on dirait qu'ils ont la recette de la jeunesse.
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0: C'est une montre qui affole les foules. Diana, le lancement de la nouvelle Royal Pop de Swatch en collaboration avec l'horloger de luxe Audemars Piguet a provoqué d'importants débordements samedi dans plusieurs grandes villes du monde.
2: Oui Fred, d'immenses files d'attente se sont formées devant les boutiques notamment à Paris, Londres, New York, Dubaï, Singapour ou encore Bâle. Et dans certains endroits, la situation a carrément dégénéré, rapporte le média en ligne Blick. À Paris, la police est intervenue et a dispersé une partie de la foule à l'aide de gaz lacrymogène. Plusieurs magasins Swatch ont ensuite dû fermer temporairement leurs portes pour des raisons de sécurité.
0: Alors face aux critiques, Swatch a finalement réagi samedi soir sur Instagram.
2: La marque a demandé à ses clients de ne pas se rendre en masse dans les boutiques et a précisé que dans certains pays, les files d'attente de plus de 50 personnes ne pouvaient pas être autorisées. Elle a aussi assuré que la collection resterait disponible pendant encore plusieurs mois.
0: Mais cette communication tardive a suscité de nombreuses réactions négatives en ligne.
2: Oui Fred, plusieurs internautes accusent l'horloger biennois d'avoir volontairement entretenu l'effet de rareté et le chaos autour du lancement. Certains reprochent aussi à l'entreprise d'avoir laissé patienter les clients pendant des heures, alors que les stocks disponibles en magasin étaient déjà connus. D'autres trouvent que la marque aurait dû mettre en place un système plus encadré, avec réservation ou file d'attente virtuelle, à l'image d'Apple. Plusieurs commentaires dénoncent aussi l'absence de vente en ligne et la présence de revendeurs qui profitent de la situation. Quelques internautes défendent tout de même Swatch et pointent surtout le comportement des clients. Selon eux, les adultes devraient se comporter de manière plus civilisée et la marque ne peut pas contrôler seule l'ampleur de l'engouement mondial autour de cette montre.
0: Et dans d'autres actualités, on lit dans le Nouvelliste que la commune de Crans-Montana fait face à des difficultés financières.
2: Ces difficultés concernent l'obtention ou la prolongation de crédits bancaires en lien avec l'incendie du bar Le Constellation qui a fait 41 morts et 115 blessés au mois de janvier. Un spécialiste interrogé se dit peu surpris que les banques soient réticentes à prêter à la commune valaisanne ou que les taux grimpent étant donné la situation. La commune de son côté tempère. Un crédit de 2 millions échu à la fin mars a été remboursé et les deux autres à échéance en juin et en septembre le seront également, a-t-elle assuré.
0: Sinon, on apprend dans le journal Le Temps que la panne subie vendredi soir par l'opérateur Salt était dû à une cyberattaque.
2: Oui, il s'agit d'une attaque externe de type Distributed Denial of Service, confirme l'entreprise qui dit avoir rétabli la situation après 40 minutes. Ce type de piratage vise à rendre un site, un service ou un serveur indisponible en les submergeant de demandes à l'aide d'appareils infectés. L'attaque a touché les services fixes. Le réseau de téléphonie mobile n'a pas été impacté.
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2: 300 francs de cadeaux, c'est la récompense du jour pour celui ou celle qui parviendra à dévoiler enfin notre son mystère. On a eu plusieurs chouettes propositions, mais rien vraiment qui soit très proche de la bonne réponse. Alors on continue les investigations cette semaine. Écoutez bien ce bruit qu'il faut reconnaître.
0: Alors on sait plusieurs choses hein, sur ce fameux son. Ce n'est pas une machine à écrire, ce n'est pas du papier à trappe-mouche, ni tailler un arbre, encore moins écraser de l'ail avec un couteau. On sait que ça s'utilise avec une main, que c'est une matière naturelle et puis que c'est suspendu, mais que ce n'est pas forcément obligé.
2: Mais en général, ça l'est.
0: C'est quand même bon de le savoir. Pour jouer avec nous ce matin, on a quelqu'un. Bonjour.
3: Bonjour.
0: Bonjour, qui est avec nous?
3: C'est Pascal.
0: Comment ça va, Pascal?
3: Ça va bien.
0: Ah, mais il y a de l'énergie, c'est bien. Ça fait plaisir en ce lundi matin. Vous avez passé un bon week-end?
3: Oh, excellent. Je suis en train de rénover ma maison.
0: Je n'ai
3: pas arrêté.
0: Ah bah ouais, bon. On sent qu'il y a de l'énergie, hein, c'est pour ça, ce week-end. Pascal, quelle est votre proposition?
4: Il n'y a pas la devinette d'abord, je ne sais pas avec...
2: Est-ce que vous avez prévu la petite,
0: petite question? Oui, vous voyez, bonus. J'ai mal fait mon travail. Je me tape sur la main parce que je n'ai pas la devinette. Je l'ai complètement oubliée. Bah, du coup, vous savez quoi? On vous fait un cadeau. Vous pouvez nous poser une question.
4: C'est magnifique. Alors, moi, j'ai pensé à cette fresque, par exemple, du rouleau papier ménage dans son dévidoir qu'on essaye de prendre. Des fois, on a de la peine à le prendre. Papier ménage.
0: Eh ben non, ce n'est pas...
4: Ce n'est pas ça.
0: Ce n'est pas ça, non, malheureusement. Ben merci quand même pour votre proposition et pour votre bonne humeur.
4: Merci beaucoup. Au revoir.
0: Au revoir.
2: Et on prend tout de suite un nouvel appel. Vous êtes en direct avec nous dans la matinale. Bonjour.
5: Bonjour.
2: Comment ça va?
5: Oh, ça va bien, merci.
2: Eh ben super. Est-ce que vous avez une proposition à nous faire là tout de suite pour ce son mystère?
5: Moi, je pense, c'est toi, qu'on casserait une noix. On peut casser une noix dans sa main aussi.
2: Casser une noix dans sa main, ouais. On dit, hein, c'est très très bien de manger une noix à peu près tous les jours. Je crois pour la mémoire, c'est pas mal, pour le cerveau. C'est
0: j'aurais peut-être
2: bien.
0: Dû en manger une ce matin pour pas oublier la question.
2: Eh ouais. Prenez-en de la graine, Fred. Malheureusement, c'est pas la réponse de notre son mystère, mais on va l'ajouter à notre liste. Merci d'avoir fait cette proposition. On vous souhaite une toute belle journée. Bonne semaine, au revoir.
5: Belle semaine à vous aussi. Au revoir, à bientôt.
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0: Plus d'une centaine de personnes ont fait la queue ce week-end à Bienne en espérant décrocher la dernière pépite horlogère Royal Pop.
2: Fred, vous avez essayé de mettre la main dessus, vous?
0: Ah, pas du tout.
2: Ah non.
0: Pas du tout.
2: C'était pas votre priorité ce week-end.
0: Je suis pas trop collectionneur à ce niveau-là. C'était pas ma priorité, effectivement.
2: Bah écoutez, certains ont même veillé pendant plus de 24 heures devant le magasin Swatch. Derrière la nouvelle collection de montres se cache une collaboration inédite, celle de Swatch et Audemars Piguet, annoncée il y a quelques jours. Sa sortie officielle était donc prévue samedi matin à 10h. Et les plus motivés étaient là depuis longtemps. On y a fait un tour ce samedi à la boutique de Bienne.
6: On arrive à 21h10 et on vient de Besançon.
7: Depuis 4h30 à peu près du matin.
8: Nous on est là depuis hier 20h30.
9: 20h30 et vous êtes venu de Bienne?
8: De Neuchâtel.
10: Moi je suis là depuis hier soir.
6: Je suis arrivé ce matin à 6h, 6h30 par là. Et puis grande surprise, hein, on pensait pas qu'il y aurait autant de monde pour cet événement. On s'attendait pas à la hype de la Moonswatch, mais finalement on est surpris quoi.
9: Et vous pensez quoi de cette collaboration?
7: C'est la première fois que AP ils font une collaboration, sauf erreur. Et puis surtout vu que c'est une des trois grandes marques. Ça donne vraiment de quoi s'attendre à quelque chose de bien.
6: C'est le mouvement le plus basique de ces Swatch. Il n'y a aucun travail de chez Audemars Piguet. La montre, c'est du bleu céramique, moi c'est du plastique, quoi. C'est un logo posé à 400 francs.
11: Franchement, c'est une collaboration importante. C'est une collaboration qui permet déjà aux plus jeunes, mes petits cousins qui sont ici, bah, d'avoir une passion. En fait, c'est une ouverture d'une porte en fait, vers les grandes marques, on va dire un peu plus de luxe. Un exemple, Audemars Piguet, c'est une montre qui fait rêver beaucoup de jeunes. C'est pour ça qu'aujourd'hui, on a fait plusieurs allers-retours avec une seule voiture, histoire de leur permettre de pouvoir s'acheter une montre.
9: La collaboration peut nuire à Audemars Piguet, selon vous?
6: Non, je pense pas, parce qu'ils ont expliqué justement que Audemars, ils allaient reverser les gains pour certains événements, je sais plus quoi exactement, mais je pense que c'est important pour l'horlogerie suisse, surtout dans la situation actuelle, que... une sorte d'entraide et puis un partage d'images. On a bien vu que pour Omega avec Swatch, c'était quand même assez bénéfique pour les deux. Donc je pense que Audemars Piguet, ils sont déjà bien implantés. Je pense que ça peut être que bénéfique.
7: C'est une marque très intelligente. C'est la seule des trois grandes marques qui est encore à la famille. Je pense que si ça devait nuire, ils n'auraient pas fait cette collaboration. Ils doivent forcément gagner quelque chose.
9: Vous êtes un passionné d'horlogerie?
7: Je ne sais pas si passionné, mais je regarde de temps en temps ce qui sort. Ouais.
11: Personnellement, moi, oui, mais c'était une fois, j'ai acheté une montre en boutique. Mais après, faire la queue comme ça, franchement, jamais. C'est la première fois, c'est une expérience.
6: Alors moi, je suis un peu un passionné de collectionner un peu tout et n'importe quoi. J'aime beaucoup les habits, la mode, tout ça. Et puis la montre, ça en fait partie. Mais il faut comprendre que la montre, c'est quand même un monde assez élitiste, généralement, et pas accessible. Et là, de pouvoir accès à un produit, un Swatch qui est toujours cool, mais avec Audemars Piguet, c'est vraiment chouette.
12: Ça va se revendre très cher, donc je fais la queue.
9: Vous pensez que ça va se revendre combien à peu près?
12: Dans la file, ils annonçaient entre 1008 pour le modèle bleu, numéro 7, modèle vert 1002, 800.
9: Vous pensez que vous allez avoir votre chance?
12: Quand on est arrivé, on était 80e dans la queue, sauf que maintenant on est 130. Il y a eu beaucoup d'incrustes et beaucoup de gens qui ont doublé, donc l'ambiance là, ouais, c'est pas le top.
0: C'était un reportage à Bienne de Manon Baker au premier jour de la vente de la montre Royal Pop, fruit de la collaboration entre Swatch et Audemars Piguet.
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0: Cœliac, ce terme ne vous dit peut-être rien. Pourtant, la journée mondiale de la maladie s'est tenue samedi.
2: Oui, derrière ce mot se cache l'intolérance au gluten et aux protéines assimilées. Justement, à Bévillard, Megan Favaretto s'est lancé le défi de renseigner sur la maladie dont est atteinte sa fille de 4 ans. Anastasia doit s'abstenir à vie de consommer des produits contenant du gluten. Megan Favaretto nous en parle.
8: Alors, lorsqu'elle avait à peu près 2 ans, elle a commencé à refuser de manger. Elle avait des diarrhées en permanence, elle avait des crampes d'estomac et elle a cassé sa courbe de croissance. Pendant 6 mois, elle a quasiment pas grandi. Et elle refusait de s'alimenter aux alentours, enfin, peu avant ses 3 ans. Et c'est avec une prise de sang qu'on a remarqué que, ben voilà, il y avait cette maladie.
10: Vous avez l'impression que les médecins, les spécialistes ne sont pas encore très au courant de cette maladie?
8: Alors, on a constaté pas mal de différences entre les informations reçues par les pédiatres, par nos médecins de famille et par les spécialistes de Bienne. Donc, on sait que c'est une maladie qui touche à peu près 1% de la population. Mais de ce 1% de la population, seuls 10 à 20% sont diagnostiqués. Parce que les autres peuvent être asymptomatiques et donc ne jamais le remarquer.
10: Qu'est-ce que vous avez dû mettre en place ensuite?
8: Alors au début, on a commencé à se dire le gluten, c'est entre guillemets facile, c'est le pain et les pâtes. Et ensuite, on a commencé à chercher, on a vu qu'il y en a partout, dans les assaisonnements, dans tous les plats préparés, même dans les légumes qu'on peut acheter déjà préparés au magasin. Et donc maintenant, on a autant à la maison des coins séparés sans gluten pour les biscuits, pour qu'elles puissent un peu se repérer. Et on a aussi dû, chose bête, acheter par exemple 2 cloches de micro-ondes, 2 toasters et tout doubler puisque tout ce qui touche du gluten qui va vers elle la rend malade.
10: L'intolérance au gluten, on en parle de plus en plus aujourd'hui. Vous avez l'impression que les choses avancent quand même?
8: C'est un peu à double tranchant. C'est vrai que le fait qu'on en parle beaucoup fait que dans les magasins, on ait beaucoup de produits sans gluten. Et à contrario, quand on va dans les restaurants et qu'on demande simplement s'ils ont un repas sans gluten, certains restaurateurs se braquent ou se vexent en nous disant qu'on doit arrêter d'embêter, qu'on doit manger normalement. Alors que dans son cas, elle, c'est pas un caprice, c'est vraiment une nécessité de manger sans gluten.
10: Est-ce que vous en avez marre aussi que les gens parlent d'un phénomène de mode?
8: Oui, et surtout, les assurances maladies nous en ont parlé aussi. Lorsqu'on a demandé comment était couvert, en quoi l'assurance maladie nous soutient, ils nous ont dit qu'ils ne soutenaient pas ces types de lifestyle et qu'on devait se débrouiller par nous-mêmes. Et c'est vrai que malgré un certificat médical à l'appui, ça ne change rien. Et c'est un petit peu pesant sur le moral de voir que même les assurances, pour l'instant, ils en ont un peu marre et par conséquent, nous aussi.
0: C'était Megan Favaretto, maman d'une fille atteinte de la maladie cœliac. Elle était au micro de Manon Baker. L'habitante de Bévillard a créé une page Facebook et un compte Instagram Parlons cœliac pour partager son expérience et donner des conseils.

0: Pharrell Williams pour nous mettre de bonne humeur en toutes circonstances. C'était son titre Happy pour rythmer cette matinée.
1: Diana, est-ce que vous faites des bonnes actions régulièrement dans l'année ?
0: Oh, tous les jours, Fred.
1: Tous les jours. Vous vous levez tous les matins.
0: Je
1: déjà,
0: me lève
1: c'est
0: déjà
1: mal.
0: Tous les matins, c'est un exploit. Et puis oui, de temps en temps, on essaye de faire la bonne action à droite, à gauche pour faire plaisir aux prochains.
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0: La Coupe du Monde de football, c'est pour bientôt, Fred. Le monde de la musique s'est donc mis au travail et on connaît aujourd'hui la chanson officielle de l'événement.
1: Et oui, pour la quatrième fois, Diana, c'est la star colombienne Shakira qui a été choisie pour accompagner musicalement cet événement planétaire. On se souvient tous d'ailleurs de son tube hein, Waka Waka, sorti en 2010. Voilà que Shakira nous livre cette année Die Die. C'est un titre partagé avec l'artiste nigérien Burna Boy, qui vise à réunir les peuples. Ça

0: De quoi faire bouger les épaules de bon matin. C'était Shakira et Burna Boy avec l'hymne de la Coupe du Monde 2026 de football. Ça s'appelait Die Die. On verra si ça marquera autant les esprits que le fameux Waka Waka de 2010.
1: Réponse dans quelques semaines, on peut le dire. Mm-hmm.
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1: Les Suisses ont dû se prononcer près de 20 fois en 60 ans sur des initiatives voulant limiter l'immigration. 5 ont été acceptées, dont celle de 2014 contre l'immigration de masse.
0: La dernière initiative de l'UDC exige que la population suisse ne franchisse pas le cap des 10 millions d'habitants avant 2050. Si tel devait être le cas, il faudrait notamment dénoncer l'accord sur la libre circulation des personnes. Les citoyens suisses trancheront dans les urnes le 14 juin. Les enjeux de l'initiative dite pour la durabilité avec notre correspondant parlementaire Serge Jubin.
3: Lors de l'entrée en vigueur de l'accord sur la libre circulation des personnes avec l'Union européenne en 2002, il y avait 7,2 millions d'habitants en Suisse. Il y en a 9,1 millions à fin 2025. C'est en moyenne 80 000 de plus chaque année. C'est beaucoup trop, estime l'UDC et son initiative. Pas de Suisse à 10 millions, la vice-présidente Céline Amaudru.
4: Il y a une explosion démographique en Suisse non maîtrisée. Les conséquences sont évidentes. C'est plus de possibilité de trouver un logement. Les loyers qui augmentent, aux trains qui sont bondés, aux écoles qui aujourd'hui n'arrivent plus à répondre à la demande, les crèches, on ne trouve plus de place en crèche, les autoroutes qui sont bouchées, on peut encore penser bien évidemment à l'insécurité.
3: L'initiative ne stoppe pas l'immigration, précise le Conseil national bernois Manfred Buller.
5: Il ne s'agit effectivement pas d'empêcher des personnes dont notre économie a besoin, dans une proportion raisonnable, d'entrer en Suisse et de travailler, de contribuer à notre richesse. Par contre, nous avons une masse de personnes excessives actuellement qui entrent en Suisse et qui n'ont pas d'emploi excessif. C'est là qu'il faut agir. On parle ici de regroupement familial, on parle de politique d'asile en particulier.
3: L'initiative exige que dès que le cap des 9,5 millions d'habitants est franchi, il faut renégocier les accords qui favorisent l'immigration, comme celui de libre circulation des personnes. Le chef du groupe UDC au Parlement fédéral, Thomas Séchy.
6: Si dans 15 ou 20 ans, on dépasse cette limite de 10 millions, la conséquence serait que la Suisse devrait quitter l'accord de libre-échange avec l'Union européenne. Avec cet accord de libre-échange, il y a des personnes qui immigrent en Suisse, qui travaillent en Suisse, mais il y a aussi beaucoup d'autres personnes qui ne travaillent pas ici. Et jusqu'aujourd'hui, le Conseil fédéral n'était pas prêt à prendre des mesures contre cette immigration des personnes qui ne viennent pas pour le travail, mais qui profitent de nos assurances sociales en Suisse.
3: Même si elle a quelques soutiens latents dans les ailes droites du PLR et du Centre, l'initiative de l'UDC est rejetée par tout le reste de la classe politique, les cantons et les communes, patrons et syndicats, parce qu'elle est source de chaos, le conseiller fédéral Béatiens.
7: L'initiative menace la prospérité, la sécurité et la stabilité de la Suisse. Cette initiative ne résout aucun problème. Elle en crée de nouveaux.
3: Les soutiens à l'économie sont en première ligne du rejet de l'initiative. La libérale radicale vaudoise Jacqueline de Quattro.
8: Il y aurait des conséquences dramatiques, c'est-à-dire que nous devrions résilier les accords qui nous lient avec les pays voisins, qui ferait que la main-d'œuvre qualifiée dont nous avons besoin dans notre pays serait vraiment compromise.
3: Opposant aussi un homme de la terre, un vigneron du Vuilly fribourgeois, Cédric Guillot.
9: Pour nos entreprises familiales, on a quand même engagé des Portugais, des Polonais ou bien dans mon cas, un Bulgare. Et je vois que si on a moins accès à cette main-d'œuvre qui est motivée à travailler, c'est un grand problème pour nos familles.
3: L'initiative met pourtant en avant des problèmes induits par l'immigration, à commencer par la pénurie de logements et des loyers élevés. Que dire à une famille qui peine à trouver un logement abordable?

0: le président de l'Union syndicale suisse, Pierre-Yves Maillard.
1: Probablement que la famille dont vous parlez a aussi un job qui est né justement par la croissance économique qu'on a eue ces dernières années. Ça ne veut pas dire que la situation dans laquelle on est une situation idéale. Il y a des problèmes à régler. Il n'y a aucune baguette magique pour régler tous les problèmes avec un article dans la Constitution. Croire qu'en mettant un couvercle sur une population avec un chiffre dans la Constitution, ça va régler tous les problèmes, c'est une illusion.
0: Verdict pour l'initiative Pas de Suisse à 10 millions dans les urnes le 14 juin. Le Parlement fédéral recommande son rejet par 123 voix contre 67 au Conseil national, 30 contre 9 aux États, avec quelques abstentions.
2: Le dossier de notre correspondant à Berne, Serge Jubin, sur cette initiative UDC qui veut limiter la population à 10 millions. Le texte est soumis à votation le 14 juin.
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2: Bienne a vécu hier son dernier jour en tant que capitale de musique de fanfare.
4: Oui Fred, la 35e édition de la Fête fédérale de musique s'est achevée en beauté avec un concert sur l'Esplanade. Des visiteurs de toute la Suisse ont afflué pour ces 4 jours de festivités. On y était.
5: En plein centre-ville, la place de l'Esplanade ne désemplit pas. Avant le début des festivités, les organisateurs attendaient justement plus de 100 000 visiteurs. On est allé à votre rencontre, musicien ou juste mélomane?
6: Je viens ici pour assister à cette cérémonie. C'est quelque chose d'exceptionnel, je trouve. Réunir autant de monde autour de la musique, autour des fanfares, des brass bands et tout ça. Faut voir ça.
7: Je suis venue ici pour écouter mon mari qui joue avec la fanfare de Pré, dans le canton de Fribourg. J'ai joué de la musique aussi. La première fédérale à laquelle j'ai participé, c'était à Interlaken en 96, à Fribourg bien sûr en 2001.
8: Et ça m'intéresse beaucoup parce que j'étais membre il y a 50 ans que j'ai fait partie à Bienne 76.
9: J'ai joué à mon jeune âge de la trompette. On est venu exprès pour soutenir la lyre d'Amange. On était là à 8h30 pour écouter leur prestation, oui.
10: Et puis en attendant, on boit un verre de blanc pour les soutenir à la marche qu'on court.
5: Après une décennie d'attente due notamment à l'annulation de l'édition de 2021 en raison de la pandémie de Covid-19, l'événement aura su réunir 550 sociétés musicales et quelques 25 000 musiciens de toute la Suisse. Pourtant, une question revient lorsqu'on parle de musique de fanfare. Est-ce qu'elle plaît toujours autant? Qu'en est-il de la relève? Une conférence s'est justement tenue samedi après-midi à ce sujet. On vous a demandé votre avis.
7: J'ai l'impression que oui, mais c'est différent qu'avant, je pense. Il y a plus d'activités dans les villages, de campagne. À certaines époques, il y avait le foot ou la fanfare. Maintenant, il y a beaucoup, beaucoup plus de choses. Et puis, certaines fanfares, elles peinent un petit peu face à ça. Mais ça séduit toujours, quoi. Il y a des fanfares qui ont encore plein de membres, plein de jeunes membres.
5: Vos enfants aussi, du coup, ils font partie?
7: Oui, ils jouent les deux. Ils ont commencé il y a une année et demie.
6: Moi, je pense qu'elle séduit encore, oui. Moi, je pense que je vois beaucoup de jeunes qui sont là. Ça me fait très plaisir. Il n'y a pas que le sport, il n'y a pas que d'autres activités, mais il y a la musique aussi. Et je pense que la fanfare, c'est quelque chose qui peut réunir dans un village, mais qui peut aussi réunir dans une ville. Et je trouve que c'est une très bonne chose pour la jeunesse.
9: Ah oui, bien sûr, ça donne une ambiance que nulle autre musique ne pourra jamais donner.
5: À l'origine, la FFM aurait dû se tenir à Interlaken. Entre les défis de reprendre l'organisation à moins d'un an et demi du début, la recherche de bénévoles et les aspects sécuritaires, les responsables ont eu du pain sur la planche. Alors, Paris réussit pour la ville horlogère?
8: C'est super. Alors cette ville, il peut, hein, quand il veut.
7: Oh, sûrement, oui, apparemment c'est super bien organisé, c'est très chouette, il y a plein de stands.
5: Qu'est-ce qui vous réjouit le plus pour cette fête?
9: Le soleil, dans nos cœurs et dans nos verres.
10: Et la musique, la prestation qu'il y a juste avant, c'est juste fabuleux.
6: Évidemment, je me réjouis qu'il fasse beau dimanche et puis qu'on puisse voir la totale. Qui gagne, ça c'est secondaire pour moi, mais la fête populaire dimanche avec le soleil, ça me ferait plaisir.
5: Face à une météo capricieuse, seul le concours de musique de parade de samedi soir est passé à la trappe.
2: Un reportage de Manon Becker lors de la fête fédérale de musique à Bienne. À noter que la 36e FFM se tiendra en 2031 dans la vallée du Rhin Saint-Galloise.
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2: Néa avec son titre Somme C sur RJB.
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2: Et on continue, vous continuez gentiment mais sûrement vos investigations pour essayer de décrocher cette cagnotte qui grimpe gentiment, gentiment. 290 francs à tenter de remporter tout à l'heure, ce sera juste après les informations de 7h, avec ce fameux son mystère que vous avez toujours pas réussi à trouver. Alors on sait plusieurs choses, on sait que ce n'est pas une machine à écrire, que ce n'est pas du papier attrape-mouche, que ce n'est pas tailler des arbres, écraser de l'ail avec un couteau non plus, ou encore frotter une brosse à dents sur un micro. Ce qu'on connaît en revanche, c'est que ça s'utilise avec une main, que c'est une matière naturelle et que c'est suspendu, mais pas forcément obligé. Information qui n'est pas forcément des plus utiles, mais comme ça, vous le savez. Alors du coup, je vous propose qu'on se réécoute ce son, comme ça vous avez encore une petite heure pour investiguer et tenter de décrocher cette cagnotte. C'est pas facile, on le sait. Vous continuez vos investigations, on jouera ensemble après les informations de 7h. Et profitez-en, jetez-vous sur votre téléphone parce que ben, c'est l'Ascension, c'est le week-end. Il y a peut-être pas mal de gens qui sont sur le dossier, mais qui sont au week-end prolongé, qui ne seront pas là ce matin. L'occasion pour vous de tenter donc tout à l'heure de décrocher cette cagnotte qui s'élève ce matin à 290 francs. 6h21 sur RJB en compagnie du groupe Summer.
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2: Ce matin, avec le son qui réveille, on démarre fort avec Muse et son titre Supremacy. Un morceau puissant, presque cinématographique, porté par la voix incroyable de Matt Bellamy et une ambiance digne d'un générique de James Bond sorti en 2012. C'est le réveil parfait pour attaquer cette journée avec énergie. Et on remercie Jean de Saint-Imier qui nous propose donc ce titre ce matin. De quoi encourager ceux qui, comme nous, travaillent en ce vendredi de l'Ascension.

Muse Supremacy, le titre, le son qui réveille de ce vendredi matin. On remercie Jean de Saint-Imi qui nous a proposé ce titre. Et si vous aussi, vous avez envie de nous proposer votre son qui réveille, peu importe le style, hein, vous pouvez directement nous écrire sur WhatsApp au 079 689 2020. In the Air Tonight, le titre de Phil Collins, une chanson qui a été maintes et maintes fois reprise. J'ai découvert dernièrement une reprise assez intéressante du groupe Sons of Legion, que je vous invite à aller découvrir sur les plateformes de musique. Vraiment une reprise très très réussie de cet énorme succès signé Phil Collins. Et en ce vendredi de l'Ascension, si vous avez envie de nous partager un petit peu ce que vous avez prévu pour ce week-end prolongé, n'hésitez pas à le faire directement sur WhatsApp au 079 689 2020. Ça nous fait toujours plaisir de lire vos messages. 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

0: Born in the USA, le titre de Bruce Springsteen, que beaucoup de gens pensaient à sa sortie que c'était une chanson patriotique, mais pas du tout. Si vous écoutez bien les paroles, Bruce Springsteen critique ouvertement son pays. Et il continue à le faire, puisqu'il a sorti en début d'année une chanson qui revenait sur les événements de Minneapolis, où il ne se gêne pas de dire ce qu'il pense. La suite en musique, ce sera avec The Weeknd et Daft Punk pour nous emmener gentiment vers le journal de 7h. Et on vous souhaite un très bon long week-end pour ceux qui font le pont, et beaucoup de courage à ceux qui partent travailler en ce vendredi de l'Ascension. C'est la matinale et on est ensemble jusqu'à 9h.
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0: Dans la suite de cette matinale, on va jouer ensemble, comme tous les jours, au son mystère dans quelques minutes, avec 290 francs, oui, dans la cagnotte pour celui ou celle qui le trouvera peut-être demain. Vous continuez vos investigations. Place également à Contrôle K à 7h35, qui nous expliquera que ChatGPT n'est pas le meilleur conseiller médical, surtout en cas d'urgence. On découvrira ça avec Stéphane Corps, spécialiste des questions numériques. Et puis bien sûr toute la musique que vous aimez pour vous accompagner dans ce vendredi de l'Ascension. On vous souhaite beaucoup de courage si vous partez travailler, et un très bon week-end si vous faites le pont.
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0: Alors pour ceux qui ne font pas le pont, qui sont debout tout simplement déjà maintenant, on va continuer nos investigations avec 290 francs dans la cagnotte ce matin à tenter de décrocher si vous trouvez ce fameux son mystère que je vous repasse tout de suite. Ça fait un petit moment qu'on le recherche, ce son mystère. Il y aura peut-être un petit peu moins de monde pour jouer ce matin, donc tentez votre chance. Vous m'appelez maintenant au 032 482 60 20 pour tenter, pour me proposer peut-être remporter les 290 francs qu'il y a dans la cagnotte ce matin. On sait que ce n'est pas une machine à écrire, du papier, attrape-mouche, tailler des arbres également. On sait que ce n'est pas écraser de l'ail avec un couteau ou frotter une brosse à dents sur un micro. 032 482 60 20. On sent que c'est calme ce matin. N'hésitez pas à nous appeler pour tenter de décrocher 290 francs quand même dans la cagnotte. Ce qu'on sait en revanche aussi avec ce son mystère, on sait que ça s'utilise avec une main, que c'est une matière naturelle, et puis que c'est suspendu, mais ce n'est pas forcément obligé. Allez, dernière chance, 032 482 60 20 pour jouer avec moi et tenter de décrocher ces 290 francs dans la cagnotte. Je vous propose de vous repasser une dernière fois ce son pour tenter peut-être de vous éclairer. Ça fait un petit moment qu'on est dessus, 290 francs, mais on sent que c'est le week-end et qu'il y a moins de monde pour jouer avec nous. Ben tant pis, on va donc rajouter 10 francs dans la cagnotte, donc 300 francs, ce sera donc à tenter de décrocher. Ce sera donc lundi matin.

0: dans la matinale 7h26. Je ne sais pas si vous avez vu passer cette info, mais en Corée du Sud, il existe un vrai concours de sieste organisé le week-end dernier à Séoul. Le principe, il était très simple. Des participants qui se sont allongés dans un parc public et qui devaient dormir le plus paisiblement possible pendant 90 minutes. Les gagnants étaient départagés grâce à leur rythme cardiaque et leur stabilité pendant le sommeil. Une compétition qui serait très prise au sérieux dans un pays où on leur manque énormément de sommeil à cause du rythme de travail. Comme quoi, faire la sieste peut aussi devenir un sport. Alors j'ai envie de vous dire que si vous êtes en week-end, eh ben bonne séance de sport.
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2: D'après une récente étude, ChatGPT ne serait pas le meilleur conseiller médical, surtout lors des urgences médicales, vu qu'il se tromperait une fois sur deux. Stéphane Corr, vous êtes spécialiste des questions numériques et formateur. Est-ce que vous pouvez nous en dire plus?
3: Oui, alors cette étude qui a été publiée dans Nature Medicine, donc qui est une revue extrêmement sérieuse, les chercheurs ont testé 60 vignettes cliniques qui couvraient 21 spécialités avec 16 conditions et près d'un millier d'interactions. Et dans la majorité des cas, c'est-à-dire plus de 50%, ChatGPT Health, donc la version vraiment orientée médecine, a sous-trié en fait des véritables urgences médicales. Donc elle a mal orienté les gens par rapport à l'urgence de leur situation et la nécessité du traitement.
2: Et qu'est-ce que ça dit sur notre société, ça?
3: Alors ça dit aussi que les gens cherchent des solutions par rapport à leurs problèmes de santé. On avait avant l'utilisation de Google, ce qui représentait des fois un peu un souci pour les médecins par rapport aux questions que les gens posaient ou aux symptômes tout d'un coup qu'ils associaient avec différents types de maladies qui n'étaient peut-être pas du tout corrélés à ces symptômes et la masse de traitements d'informations. Mais ça dit aussi que finalement, quand on se sent mal, il est compliqué de trouver des solutions à court terme. Donc, on nous dit qu'il ne faut pas aller aux urgences, quel que soit le ressenti, il faudrait être qualifié pour pouvoir dire à ce moment-là, je peux ou je ne peux pas aller aux urgences. Et puis, si on veut avoir accès à un médecin généraliste, c'est aussi extrêmement compliqué et coûteux, alors qu'il y a une forte pression pour réduire les coûts des systèmes d'assurance.
2: Et du coup, quelles sont les solutions pour vous ?
3: Alors pour moi, la Chine a peut-être ouvert la porte sur une solution parce qu'elle expérimente à grande échelle une nouvelle forme de médecine de proximité. Donc il y a des kiosques médicaux automatisés qui ont été répartis dans différents lieux que les gens fréquentent et ça permet de réaliser un diagnostic de base, d'orienter les patients sans consultation physique immédiate avec un médecin. L'utilisateur, il rentre dans une cabine, il renseigne des symptômes, effectue quelques mesures grâce aux capteurs qui sont présents dans cette cabine, que ce soit pression artérielle, température, fréquence cardiaque, niveau d'oxygène. Et puis ensuite, le système évalue grâce à l'intelligence artificielle les éventuels symptômes et réalités ou corrélations avec un problème de santé réel et aiguille soit la personne chez un médecin, soit aux urgences, soit à la pharmacie pour avoir une ordonnance pour certains médicaments. Donc il ne s'agit pas juste de l'intelligence artificielle sur laquelle on va énumérer des symptômes de manière subjective, mais il s'agit de mesures, de constantes liées à le fonctionnement de notre organisme qui sont corrélées avec ces symptômes. Donc on a quelque chose qui est beaucoup plus poussé et je trouve que c'est vraiment intéressant pour dégorger non seulement les urgences, mais aussi diminuer les coûts de la santé par des diagnostics peut-être un peu plus avérés. Et il ne faut pas oublier non plus qu'il existe au niveau des hôpitaux universitaires de Genève, des HUG, le chatbot Confiance qui lui est préconfiguré pour répondre au mieux par rapport à des symptômes ressentis.
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5: Le son mystère qui arrive comme une boule de chantier, un peu à l'image de Miley Cyrus dans son titre Wrecking Ball. On repart pour une nouvelle semaine de son mystère avec, pour bien démarrer, ces 300 francs de cadeaux à gagner ce matin. On attend vos propositions de réponse après les infos de 7h. C'est pas tout de suite qu'il faut appeler. D'ici là, on écoute ce bruit que vous devez reconnaître.
6: «
0: Alors on sait plusieurs choses hein, sur ce son. Ce n'est pas une machine à écrire, du papier attrape-mouche. Bizarre, du papier attrape-mouche avec ce son-là. C'est le bruit des mouches qui font ce bruit-là ou...
5: Et je crois bien que lorsqu'il a été proposé, c'était au moment de le dérouler, le papier attrape-mouche.
0: Ah voilà, ouais, je comprends mieux. Ce n'est pas tailler des arbres non plus, ni écraser de l'ail avec un couteau, chose que je fais régulièrement d'ailleurs, hein, moi qui mets de l'ail partout. Frotter une brosse à dents sur un micro. Ce qu'on connaît, c'est qu'il y a un mouvement, c'est sûr. Pas de métal, il y a... non, c'est pas la bonne liste que j'ai sous les yeux. Mais bon, on sait pas mal de choses. D'ailleurs, Diana, vous devez le savoir mieux que moi, d'ailleurs, vu que vous êtes là tous les matins.
5: Oui.
0: Qu'est-ce qu'on sait exactement sur ce...
5: On sait que, par exemple, que c'est quelque chose qui est, en principe, suspendu au mur. En tout cas, c'est sous cette forme-là qu'on le retrouve plus régulièrement. Je sais que c'est aussi quelque chose qu'on ne trouve... On pourrait, mais c'est plutôt rare, on ne le trouve pas dans les toilettes. Voilà, par exemple. Et puis, c'est aussi un son qui comprend une matière naturelle.
0: Voilà, matière naturelle, très important. Et en plus, on démarre bien la semaine, puisque c'est 300 francs dans la cagnotte. Un chiffre tout rond, faudra jouer avec nous. Ce sera juste après les informations de 7h, en espérant pour vous, peut-être, de démarrer cette nouvelle semaine avec un petit 300 francs dans le porte-monnaie. Ça fait toujours plaisir.
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0: Chose promise, chose due. Vendredi passé, nous avons passé un extrait du nouvel album des Rolling Stones hein, dans notre chronique Quad 9 à 8h20. Et un auditeur nous a fait savoir qu'il y avait un deuxième extrait qui avait été dévoilé de ce futur album qui sortira le 10 juillet prochain. Alors du coup, je vous propose qu'on se l'écoute ce matin dans notre son qui réveille. Rough and Twisted, un titre brut, bluesy et taillé pour être écouté fort dès le petit-déj. Mick Jagger et Keith Richards prouve une fois encore hein, que le rock n'a pas pris une ride. Et eux non plus. Hein, vous pensez qu'ils ont quel âge, Diana, ces deux personnes?
5: Oh là là, mais là, on est sur des dinosaures.
0: Ah, des dinosaures, effectivement. 80 balais passés largement hein, pour les deux. Et pourtant, ben, ils sont plutôt en forme. Écoutez seulement.

0: Les Rolling Stones avec ce deuxième extrait lors de leur nouvel album qui sortira donc le 10 juillet, on vous le disait, 80 balais passés. Bon, moi j'aimerais bien être comme eux à leur âge, hein. Je sais pas vous Diana, mais...
1: Oui, après on sait pas ce qu'il y a derrière hein, pour entretenir tout ça, on sait pas s'il y a des prises de substances peut-être, je sais pas si c'est recommandé hein, d'être aussi actif à cet âge-là.
0: On ne sait pas. En tout cas, ils se tiennent plutôt bien. Et si vous avez aussi, vous, envie de nous proposer votre son qui réveille, comme l'a fait Cédric donc, la semaine passée, qui nous parlait de ce deuxième extrait de ce nouvel album des Stones, vous pouvez nous écrire par WhatsApp au 079 689 2020.

0: Incancella Bile, Laura Pausini, chanteuse italienne qui a aujourd'hui 52 ans et qui n'a quand même pas pris une ride, tout comme les copains
1: comme les
0: des
1: Rolling Stones. Sauf qu'eux, ils ont le double.
0: Seulement qu'eux, ils ont le double.
1: Presque.
0: Voilà, on dirait qu'ils ont la recette de la jeunesse.
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0: C'est une montre qui affole les foules. Diana, le lancement de la nouvelle Royal Pop de Swatch en collaboration avec l'horloger de luxe Audemars Piguet a provoqué d'importants débordements samedi dans plusieurs grandes villes du monde.
2: Oui Fred, d'immenses files d'attente se sont formées devant les boutiques, notamment à Paris, Londres, New York, Dubaï, Singapour ou encore Bâle. Et dans certains endroits, la situation a carrément dégénéré, rapporte le média en ligne Blick. À Paris, la police est intervenue et a dispersé une partie de la foule à l'aide de gaz lacrymogène. Plusieurs magasins Swatch ont ensuite dû fermer temporairement leurs portes pour des raisons de sécurité.
0: Alors face aux critiques, Swatch a finalement réagi samedi soir sur Instagram.
2: La marque a demandé à ses clients de ne pas se rendre en masse dans les boutiques et a précisé que dans certains pays, les files d'attente de plus de 50 personnes ne pouvaient pas être autorisées. Elle a aussi assuré que la collection resterait disponible pendant encore plusieurs mois.
0: Mais cette communication tardive a suscité de nombreuses réactions négatives en ligne.
2: Oui Fred, plusieurs internautes accusent l'horloger biennois d'avoir volontairement entretenu l'effet de rareté et le chaos autour du lancement. Certains reprochent aussi à l'entreprise d'avoir laissé patienter les clients pendant des heures alors que les stocks disponibles en magasin étaient déjà connus. D'autres trouvent que la marque aurait dû mettre en place un système plus encadré avec réservation ou file d'attente virtuelle à l'image d'Apple. Plusieurs commentaires dénoncent aussi l'absence de vente en ligne et la présence de revendeurs qui profitent de la situation. Quelques internautes défendent tout de même Swatch et pointent surtout le comportement des clients. Selon eux, les adultes devraient se comporter de manière plus civilisée et la marque ne peut pas contrôler seule l'ampleur de l'engouement mondial autour de cette montre.
0: Et dans d'autres actualités, on lit dans le Nouvelliste que la commune de Crans-Montana fait face à des difficultés financières.
2: Ces difficultés concernent l'obtention ou la prolongation de crédits bancaires en lien avec l'incendie du bar Le Constellation qui a fait 41 morts et 115 blessés au mois de janvier. Un spécialiste interrogé se dit peu surpris que les banques soient réticentes à prêter à la commune valaisanne ou que les taux grimpent étant donné la situation. La commune de son côté tempère. Un crédit de 2 millions échu à la fin mars a été remboursé et les deux autres à échéance en juin et en septembre le seront également, a-t-elle assuré.
0: Sinon, on apprend dans le journal Le Temps que la panne subie vendredi soir par l'opérateur Salt était dû à une cyberattaque.
2: Oui, il s'agit d'une attaque externe de type Distributed Denial of Service, confirme l'entreprise qui dit avoir rétabli la situation après 40 minutes. Ce type de piratage vise à rendre un site, un service ou un serveur indisponible en les submergeant de demandes à l'aide d'appareils infectés. L'attaque a touché les services fixes. Le réseau de téléphonie mobile n'a pas été impacté.
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2: 300 francs de cadeaux, c'est la récompense du jour pour celui ou celle qui parviendra à dévoiler enfin notre son mystère. On a eu plusieurs chouettes propositions, mais rien vraiment qui soit très proche de la bonne réponse. Alors on continue les investigations cette semaine. Écoutez bien ce bruit qu'il faut reconnaître.
0: Alors on sait plusieurs choses hein, sur ce fameux son. Ce n'est pas une machine à écrire, ce n'est pas du papier à trappe-mouche, ni tailler un arbre, encore moins écraser de l'ail avec un couteau. On sait que ça s'utilise avec une main, que c'est une matière naturelle et puis que c'est suspendu, mais que ce n'est pas forcément obligé.
2: Mais en général, ça l'est.
0: C'est quand même bon de le savoir. Pour jouer avec nous ce matin, on a quelqu'un. Bonjour.
3: Bonjour.
0: Bonjour, qui est avec nous?
3: C'est Pascal.
0: Comment ça va, Pascal?
3: Ça va bien.
0: Ah, mais il y a de l'énergie, c'est bien. Ça fait plaisir en ce lundi matin. Vous avez passé un bon week-end?
3: Oh, excellent. Je suis en train de rénover ma maison. J'ai pas arrêté.
0: Ah bah ouais, bon. On sent qu'il y a de l'énergie, hein, c'est pour ça, ce week-end. Pascal, quelle est votre proposition?
4: Il n'y a pas la devinette d'abord, je ne sais pas avec...
2: Est-ce que vous avez prévu la petite
0: ouais, petite question? Vous voyez, bonus. J'ai mal fait mon travail. Je me tape sur la main parce que je n'ai pas la devinette. Je l'ai complètement oubliée. Bah, du coup, vous savez quoi? On vous fait un cadeau. Vous pouvez nous poser une question.
4: C'est magnifique. Alors, moi, j'ai pensé à cette fraise, par exemple, du rouleau papier ménage dans son dévidoir qu'on essaye de prendre. Des fois, on a de la peine à le prendre. Papier
0: ben
4: ménage.
0: Eh ben non, ce n'est pas... Ce n'est pas ça, non, malheureusement. Ben merci quand même pour votre proposition et pour votre bonne humeur.
4: Merci beaucoup. Au revoir.
0: Au revoir.
2: Et on prend tout de suite un nouvel appel. Vous êtes en direct avec nous dans la matinale. Bonjour.
5: Bonjour.
2: Comment ça va?
5: Oh, ça va bien, merci.
2: Eh ben super. Est-ce que vous avez une proposition à nous faire là tout de suite pour ce son mystère?
5: Moi, je pense, c'est quoi, qu'on casserait une noix. On peut casser une noix dans sa main aussi.
2: Casser une noix dans sa main, ouais. On dit, hein, c'est très très bien de manger une noix à peu près tous les jours. Je crois pour la mémoire, c'est pas mal, pour le cerveau, c'est
0: j'aurais peut-être
2: bien.
0: Dû en manger une ce matin pour pas oublier la question.
2: Eh ouais. Prenez-en de la graine, Fred. Malheureusement, c'est pas la réponse de notre son mystère, mais on va l'ajouter à notre liste. Merci d'avoir fait cette proposition. On vous souhaite
5: merci
2: une toute belle journée. Bonne semaine, au revoir.
5: Belle semaine à vous aussi. Au revoir, à bientôt.
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0: Plus d'une centaine de personnes ont fait la queue ce week-end à Bienne en espérant décrocher la dernière pépite horlogère Royal Pop.
2: Fred, vous avez essayé de mettre la main dessus, vous?
0: Ah, pas du tout.
2: Non.
0: Pas du tout.
2: C'était pas votre priorité ce week-end.
0: Je suis pas trop collectionneur à ce niveau-là. C'était pas ma priorité, effectivement.
2: Bah écoutez, certains ont même veillé pendant plus de 24 heures devant le magasin Swatch. Derrière la nouvelle collection de montres se cache une collaboration inédite, celle de Swatch et Audemars Piguet, annoncée il y a quelques jours. Sa sortie officielle était donc prévue samedi matin à 10h. Et les plus motivés étaient là depuis longtemps. On y a fait un tour ce samedi à la boutique de Bienne.
6: On arrive à 21h10 et on vient de Besançon.
7: Depuis 4h30 à peu près du matin.
8: Nous on est là depuis hier 20h30.
9: 20h30 et vous êtes venu de Bienne ?
8: De Neuchâtel.
10: Moi je suis là depuis hier soir.
11: Je suis arrivé ce matin à 6h, 6h30 par là. Et puis grande surprise, hein, on pensait pas qu'il y aurait autant de monde pour cet événement. On s'attendait pas à la hype de la Moonswatch, mais finalement on est surpris quoi.
9: Et vous pensez quoi de cette collaboration ?
7: C'est la première fois que AP ils font une collaboration, sauf erreur. Et puis surtout vu que c'est une des trois grandes marques, ça donne vraiment de quoi s'attendre à quelque chose de bien.
12: C'est le mouvement le plus basique de ces Swatch. Il n'y a aucun travail de chez Audemars Piguet. La montre, c'est du bleu céramique, moi c'est du plastique, quoi. C'est un logo posé à 400 francs.
13: Franchement, c'est une collaboration importante. C'est une collaboration qui permet déjà aux plus jeunes, mes petits cousins qui sont ici, bah, d'avoir une passion. En fait, sinon, c'est une ouverture d'une porte en fait, vers les grandes marques, on va dire un peu plus de luxe. Un exemple, Audemars Piguet, c'est une montre qui fait rêver beaucoup de jeunes. C'est pour ça qu'aujourd'hui, on a fait plusieurs allers-retours avec une seule voiture, histoire de leur permettre de pouvoir s'acheter une montre.
9: La collaboration peut nuire à Audemars Piguet, selon vous?
11: Non, je pense pas, parce qu'ils ont expliqué justement que Audemars, ils allaient reverser les gains pour certains événements, je sais plus quoi exactement, mais je pense que c'est important pour l'horlogerie suisse, surtout dans la situation actuelle, que une sorte d'entraide et puis un partage d'images. On a bien vu que pour Omega, avec Swatch, c'était quand même assez bénéfique pour les deux. Donc je pense que Audemars Piguet, ils sont déjà bien implantés. Je pense que ça peut être que bénéfique.
7: C'est une marque très intelligente. C'est la seule des trois grandes marques qui est encore à la famille. Je pense que si ça devait nuire, ils n'auraient pas fait cette collaboration. Ils doivent forcément gagner quelque chose.
9: Vous êtes un passionné d'horlogerie?
7: Je ne sais pas si passionné, mais je regarde de temps en temps ce qui sort. Ouais.
13: Personnellement, moi, oui, mais c'était une fois, j'ai acheté une montre en boutique. Mais après, faire la queue comme ça, franchement, jamais. C'est la première fois, c'est une expérience.
11: Alors moi, je suis un peu un passionné de collectionner un peu tout et n'importe quoi. J'aime beaucoup les habits, la mode, tout ça. Et puis la montre, ça en fait partie. Mais il faut comprendre que la montre, c'est quand même un monde assez élitiste, généralement, et pas accessible. Et là, de pouvoir accès à un produit, ben, Swatch, qui est toujours cool, mais avec Audemars Piguet, ben, c'est vraiment chouette.
12: Ça va se revendre très cher, donc je fais la queue.
9: Vous pensez que ça va se revendre combien, à peu près?
12: Dans la file, ils annonçaient entre 1008 pour le modèle bleu, numéro 7, modèle vert 1002, 1100.
9: Vous pensez que vous allez avoir votre chance?
12: Quand on est arrivé, on était 80e dans la queue, sauf que maintenant on est 130. Il y a eu beaucoup d'incrustes et beaucoup de gens qui ont doublé, donc l'ambiance là, ouais, c'est pas le top.
0: C'était un reportage à Bienne de Manon Baker au premier jour de la vente de la montre Royal Pop, fruit de la collaboration entre Swatch et Audemars Piguet.
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0: Cœliaque, ce terme ne vous dit peut-être rien. Pourtant, la journée mondiale de la maladie s'est tenue samedi.
2: Oui, derrière ce mot se cache l'intolérance au gluten et aux protéines assimilées. Justement, à Bévillard, Megan Favaretto s'est lancé le défi de renseigner sur la maladie dont est atteinte sa fille de 4 ans. Anastasia doit s'abstenir à vie de consommer des produits contenant du gluten. Megan Favaretto nous en parle.
10: Alors, lorsqu'elle avait à peu près 2 ans, elle a commencé à refuser de manger. Elle avait des diarrhées en permanence, elle avait des crampes d'estomac et elle a cassé sa courbe de croissance. Pendant 6 mois, elle a quasiment pas grandi. Et elle refusait de s'alimenter aux alentours, enfin, peu avant ses 3 ans. Et c'est avec une prise de sang qu'on a remarqué qu'il y avait cette maladie.
9: Vous avez l'impression que les médecins, les spécialistes ne sont pas encore très au courant de cette maladie?
10: Alors on a constaté pas mal de différences entre les informations reçues par les pédiatres, par nos médecins de famille et par les spécialistes de Bienne. Donc on sait que c'est une maladie qui touche à peu près 1% de la population. Mais de ce 1% de la population, seuls 10 à 20% sont diagnostiqués. Parce que les autres peuvent être asymptomatiques et donc ne jamais le remarquer.
9: Qu'est-ce que vous avez dû mettre en place ensuite?
10: Alors au début, on a commencé à se dire le gluten, c'est entre guillemets facile, c'est le pain et les pâtes. Et ensuite, on a commencé à chercher, on a vu qu'il y en a partout, dans les assaisonnements, dans tous les plats préparés, même dans les légumes qu'on peut acheter déjà préparés au magasin. Et donc maintenant, on a autant à la maison des coins séparés sans gluten pour les biscuits, pour qu'elles puissent un peu se repérer. Et on a aussi dû, chose bête, acheter par exemple 2 cloches de micro-ondes, 2 toasters, et tout doubler, puisque tout ce qui touche du gluten qui va vers elle la rend malade.
9: L'intolérance au gluten, on en parle de plus en plus aujourd'hui. Vous avez l'impression que les choses avancent quand même?
10: C'est un peu à double tranchant. C'est vrai que le fait qu'on en parle beaucoup fait que dans les magasins, on ait beaucoup de produits sans gluten. Et à contrario, quand on va dans les restaurants et qu'on demande simplement s'ils ont un repas sans gluten, certains restaurateurs se braquent ou se vexent en nous disant qu'on doit arrêter d'embêter, qu'on doit manger normalement. Alors que dans son cas, elle, c'est pas un caprice, c'est vraiment une nécessité de manger sans gluten.
9: Est-ce que vous en avez marre aussi que les gens parlent d'un phénomène de mode?
10: Oui, et surtout, les assurances maladies nous en ont parlé aussi. Lorsqu'on a demandé comment était couvert, en quoi l'assurance maladie nous soutient, ils nous ont dit qu'ils ne soutenaient pas ces types de lifestyle et qu'on devait se débrouiller par nous-mêmes. Et c'est vrai que malgré un certificat médical à l'appui, ça ne change rien. Et c'est un petit peu pesant sur le moral de voir que même les assurances, pour l'instant, ils en ont un peu marre et par conséquent, nous aussi.
0: C'était Megan Favaretto, maman d'une fille atteinte de la maladie cœliaque. Elle était au micro de Manon Baker. L'habitante de Bévillard a créé une page Facebook et un compte Instagram Parlons cœliaque pour partager son expérience et donner des conseils.

0: Pharrell Williams pour nous mettre de bonne humeur en toutes circonstances. C'était son titre Happy pour rythmer cette matinée.
1: Diana, est-ce que vous faites des bonnes actions régulièrement dans l'année ?
0: Oh, tous les jours, Fred.
1: Tous les jours. Vous vous levez tous les matins.
0: Je
1: déjà,
0: me lève
1: c'est
0: déjà
1: pas mal.
0: Tous les matins, c'est un exploit. Et puis oui, de temps en temps, on essaye de faire la bonne action à droite, à gauche pour faire plaisir aux prochains.
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0: La Coupe du Monde de football, c'est pour bientôt, Fred. Le monde de la musique s'est donc mis au travail et on connaît aujourd'hui la chanson officielle de l'événement.
1: Et oui, pour la quatrième fois, Diana, c'est la star colombienne Shakira qui a été choisie pour accompagner musicalement cet événement planétaire. On se souvient tous d'ailleurs de son tube hein, Waka Waka, sorti en 2010. Voilà que Shakira nous livre cette année Die Die. C'est un titre partagé avec l'artiste nigérien Burna Boy, qui vise à réunir les peuples. Ça passe par les cinq langues qu'on peut y entendre et tout l'esprit de fête qui s'en échappe via des sonorités entraînantes. C'est tout nouveau et ça va rythmer l'été, en tout cas pour la Coupe du Monde de football. Voici Die Die par Shakira et Burna Boy.

0: De quoi faire bouger les épaules de bon matin. C'était Shakira et Burna Boy avec l'hymne de la Coupe du Monde 2026 de football. Ça s'appelait Die Die. On verra si ça marquera autant les esprits que le fameux Waka Waka de 2010.
1: Réponse dans quelques semaines, on peut le dire. Mm-hmm.
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1: Les Suisses ont dû se prononcer près de 20 fois en 60 ans sur des initiatives voulant limiter l'immigration. 5 ont été acceptées, dont celle de 2014 contre l'immigration de masse.
0: La dernière initiative de l'UDC exige que la population suisse ne franchisse pas le cap des 10 millions d'habitants avant 2050. Si tel devait être le cas, il faudrait notamment dénoncer l'accord sur la libre circulation des personnes. Les citoyens suisses trancheront dans les urnes le 14 juin. Les enjeux de l'initiative dite pour la durabilité avec notre correspondant parlementaire Serge Jubin.
3: Lors de l'entrée en vigueur de l'accord sur la libre circulation des personnes avec l'Union européenne en 2002, il y avait 7,2 millions d'habitants en Suisse. Il y en a 9,1 millions à fin 2025. C'est en moyenne 80 000 de plus chaque année. C'est beaucoup trop, estime l'UDC et son initiative. Pas de Suisse à 10 millions, la vice-présidente Céline Amaudru.
4: Il y a une explosion démographique en Suisse non maîtrisée. Les conséquences sont évidentes. C'est plus de possibilité de trouver un logement. Les loyers qui augmentent, aux trains qui sont bondés, aux écoles qui aujourd'hui n'arrivent plus à répondre à la demande, les crèches, on ne trouve plus de place en crèche, les autoroutes qui sont bouchées, on peut encore penser bien évidemment à l'insécurité.
3: L'initiative ne stoppe pas l'immigration, précise le conseil national bernois Manfred Buller.
5: Il ne s'agit effectivement pas d'empêcher des personnes dont notre économie a besoin, dans une proportion raisonnable, d'entrer en Suisse et de travailler, de contribuer à notre richesse. Par contre, nous avons une masse de personnes excessives actuellement qui entrent en Suisse et qui n'ont pas d'emploi. C'est là qu'il faut agir. On parle ici de regroupement familial, on parle de politique d'asile en particulier.
3: L'initiative exige que dès que le cap des 9,5 millions d'habitants est franchi, il faut renégocier les accords qui favorisent l'immigration, comme celui de libre circulation des personnes. Le chef du groupe UDC au Parlement fédéral, Thomas Séchy.
6: Si dans 15 ou 20 ans, on dépasse cette limite de 10 millions, la conséquence serait que la Suisse devrait quitter l'accord de libre-échange avec l'Union européenne. Avec cet accord de libre-échange, il y a des personnes qui immigrent en Suisse, qui travaillent en Suisse, mais il y a aussi beaucoup d'autres personnes qui ne travaillent pas ici. Et jusqu'à aujourd'hui, le Conseil fédéral n'était pas prêt à prendre des mesures contre cette immigration des personnes qui ne viennent pas pour le travail, mais qui profitent de nos assurances sociales en Suisse.
3: Même si elle a quelques soutiens latents dans les ailes droites du PLR et du Centre, l'initiative de l'UDC est rejetée par tout le reste de la classe politique, les cantons et les communes, patrons et syndicats, parce qu'elle est source de chaos, le conseiller fédéral Béatians.
7: L'initiative menace la prospérité, la sécurité et la stabilité de la Suisse. Cette initiative ne résout aucun problème. Elle en crée de nouveaux.
3: Les soutiens à l'économie sont en première ligne du rejet de l'initiative. La libérale radicale vaudoise Jacqueline de Quattro.
8: Il y aurait des conséquences dramatiques, c'est-à-dire que nous devrions résilier les accords qui nous lient avec les pays voisins, qui feraient que la main-d'œuvre qualifiée dont nous avons besoin dans notre pays serait vraiment compromise.
3: Opposant aussi un homme de la terre, un vigneron du Vuilly fribourgeois, Cédric Guillot.
9: Pour nos entreprises familiales, on a quand même engagé des Portugais, des Polonais, ou bien dans mon cas, un Bulgare. Et je vois que si on a moins accès à cette main-d'œuvre qui est motivée à travailler, c'est un grand problème pour nos familles.
3: L'initiative met pourtant en avant des problèmes induits par l'immigration, à commencer par la pénurie de logements et des loyers élevés. Que dire à une famille qui peine à trouver un logement abordable? Le président de l'Union syndicale suisse, Pierre-Yves Maillard.
10: Probablement que la famille dont vous parlez a aussi un job qui est né justement par la croissance économique qu'on a eue ces dernières années. Ça ne veut pas dire que la situation dans laquelle on est une situation idéale. Il y a des problèmes à régler. Il n'y a aucune baguette magique pour régler tous les problèmes avec un article dans la Constitution. Croire qu'en mettant un couvercle sur une population avec un chiffre dans la Constitution, ça va régler tous les problèmes, c'est une illusion.
3: Verdict pour l'initiative Pas de Suisse à 10 millions dans les urnes le 14 juin. Le Parlement fédéral recommande son rejet par 123 voix contre 67 au Conseil national, 30 contre 9 aux États, avec quelques abstentions.
1: Le dossier de notre correspondant à Berne, Serge Jubin, sur cette initiative UDC qui veut limiter la population à 10 millions. Le texte est soumis à votation le 14 juin.
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1: Bienne a vécu hier son dernier jour en tant que capitale de musique de fanfare.
0: Oui Fred, la 35e édition de la Fête fédérale de musique s'est achevée en beauté avec un concert sur l'Esplanade. Des visiteurs de toute la Suisse ont afflué pour ces 4 jours de festivités. On y était.
11: En plein centre-ville, la place de l'Esplanade ne désemplit pas. Avant le début des festivités, les organisateurs attendaient justement plus de 100 000 visiteurs. On est allé à votre rencontre, musicien ou juste mélomane.
12: Je viens ici pour assister à cette cérémonie. C'est quelque chose d'exceptionnel, je trouve. Réunir autant de monde autour de la musique, autour des fanfares, des brass bands et tout ça. Il faut voir ça.
13: Je suis venue ici pour écouter mon mari qui joue avec la fanfare de Pré, dans le canton de Fribourg. J'ai joué de la musique aussi. La première fédérale à laquelle j'ai participé, c'était à Interlaken en 96, à Fribourg, bien sûr, en 2001.
14: Et ça m'intéresse beaucoup parce que j'étais membre il y a 50 ans que j'ai fait partie à Bienne 76.
15: J'ai joué à mon jeune âge de la trompette. On est venu exprès pour soutenir la lyre d'Amanche. On était là à 8h30 pour écouter leur prestation, oui.
16: Et puis en attendant, on boit un verre de blanc pour les soutenir à la marche qu'on court.
11: Après une décennie d'attente due notamment à l'annulation de l'édition de 2021 en raison de la pandémie de Covid-19, l'événement aura su réunir 550 sociétés musicales et quelques 25 000 musiciens de toute la Suisse. Pourtant, une question revient lorsqu'on parle de musique de fanfare. Est-ce qu'elle plaît toujours autant ? Qu'en est-il de la relève ? Une conférence s'est justement tenue samedi après-midi à ce sujet. On vous a demandé votre avis.
13: J'ai l'impression que oui, mais c'est différent qu'avant, je pense. Il y a plus d'activités dans les villages de campagne. À certaines époques, il y avait le foot ou la fanfare. Maintenant, il y a beaucoup, beaucoup plus de choses. Et puis, certaines fanfares, elles peinent un petit peu face à ça. Mais ça séduit toujours, quoi. Il y a des fanfares qui ont encore plein de membres, plein de jeunes membres.
11: Vos enfants aussi, du coup, ils font partie.
13: Ils jouent les deux. Ils ont commencé il y a une année et demie.
12: Moi, je pense qu'elle séduit encore, oui. Moi, je pense que je vois beaucoup de jeunes qui sont là. Ça me fait très plaisir. Il n'y a pas que le sport, il n'y a pas que d'autres activités, mais il y a la musique aussi. Et je pense que la fanfare, c'est quelque chose qui peut réunir dans un village, mais qui peut aussi réunir dans une ville. Et je trouve que c'est une très bonne chose pour la jeunesse.
15: Ah oui, bien sûr, ça donne une ambiance que nulle autre musique ne pourra jamais donner.
11: À l'origine, la FFM aurait dû se tenir à Interlaken. Entre les défis de reprendre l'organisation à moins d'un an et demi du début, la recherche de bénévoles et les aspects sécuritaires, les responsables ont eu du pain sur la planche. Alors, Paris réussit pour la ville horlogère ?
14: C'est super. Alors, cette ville, il peut, hein, quand il veut.
13: Oh, sûrement, oui, apparemment c'est super bien organisé, c'est très chouette, il y a plein de stands.
11: Qu'est-ce qui vous réjouit le plus pour cette fête ?
15: Le soleil, dans nos cœurs et dans nos verres.
16: Et la musique, la prestation qu'il y a juste avant, c'est juste fabuleux.
12: Évidemment, je me réjouis qu'il fasse beau dimanche et puis qu'on puisse voir la totale. Qui gagne, ça c'est secondaire pour moi, mais la fête populaire dimanche avec le soleil, ça me ferait plaisir.
11: Face à une météo capricieuse, seul le concours de musique de parade de samedi soir est passé à la trappe.
1: Un reportage de Manon Becker lors de la fête fédérale de musique à Bienne. À noter que la 36e FFM se tiendra en 2031 dans la vallée du Rhin saint-galloise.
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1: Néa avec son titre Somset sur RJB.
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1: Et on continue, vous continuez gentiment mais sûrement vos investigations pour essayer de décrocher cette cagnotte qui grimpe gentiment. 290 francs à tenter de remporter tout à l'heure, ce sera juste après les informations de 7h, avec ce fameux son mystère que vous avez toujours pas réussi à trouver. Alors on sait plusieurs choses, on sait que ce n'est pas une machine à écrire, que ce n'est pas du papier attrape-mouche, que ce n'est pas tailler des arbres, écraser de l'ail avec un couteau non plus, ou encore frotter une brosse à dents sur un micro. Ce qu'on connaît, en revanche, c'est que ça s'utilise avec une main, que c'est une matière naturelle et que c'est suspendu, mais pas forcément obligé. Information qui n'est pas forcément des plus utiles, mais comme ça, vous le savez. Alors, du coup, je vous propose qu'on se réécoute ce son, comme ça, vous avez encore une petite heure pour investiguer et tenter de décrocher cette cagnotte. C'est pas facile, on le sait. Vous continuez vos investigations, jour ensemble après les informations de 7h. Et profitez-en, jetez-vous sur votre téléphone parce que ben, c'est l'Ascension, c'est le week-end. Il y a peut-être pas mal de gens qui sont sur le dossier, mais qui sont au week-end prolongé, qui ne seront pas là ce matin. L'occasion pour vous de tenter donc tout à l'heure de décrocher cette cagnotte qui s'élève ce matin à 290 francs. 6h21 sur RJB en compagnie du groupe Summer.
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1: Ce matin, avec le son qui réveille, on démarre fort avec Muse et son titre Supremacy. Un morceau puissant, presque cinématographique, porté par la voix incroyable de Matt Bellamy. Et une ambiance digne d'un générique de James Bond, sorti en 2012. C'est le réveil parfait pour attaquer cette journée avec énergie. Et on remercie Jean de Saint-Imé qui nous propose donc ce titre ce matin. De quoi encourager ceux qui, comme nous, travaillent en ce vendredi de l'Ascension.

Muse Supremacy, le titre, le son qui réveille de ce vendredi matin. On remercie Jean de Saint-Imier qui nous a proposé ce titre. Et si vous aussi, vous avez envie de nous proposer votre son qui réveille, peu importe le style, hein, vous pouvez directement nous écrire sur WhatsApp au 079 689 2020. In the Air Tonight, le titre de Phil Collins, une chanson qui a été maintes et maintes fois reprise. J'ai découvert dernièrement une reprise assez intéressante du groupe Sons of Legion, que je vous invite à aller découvrir sur les plateformes de musique. Vraiment une reprise très très réussie de cet énorme succès signé Phil Collins. Et en ce vendredi de l'Ascension, si vous avez envie de nous partager un petit peu ce que vous avez prévu pour ce week-end prolongé, n'hésitez pas à le faire directement sur WhatsApp au 079 689 2020. Ça nous fait toujours plaisir de lire vos messages.

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0: in the USA, le titre de Bruce Springsteen, que beaucoup de gens pensaient à sa sortie que c'était une chanson patriotique, mais pas du tout. Si vous écoutez bien les paroles, Bruce Springsteen critique ouvertement son pays, et il continue à le faire puisqu'il a sorti en début d'année une chanson qui revenait sur les événements de Minneapolis, où il se gêne pas de dire ce qu'il pense. La suite en musique, ce sera avec The Weeknd et Daft Punk pour nous emmener gentiment vers le journal de 7h. Et on vous souhaite un très bon long week-end pour ceux qui font le pont, et beaucoup de courage à ceux qui partent travailler en ce vendredi de l'Ascension. C'est la matinale et on est ensemble jusqu'à 9h.
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0: Dans la suite de cette matinale, on va jouer ensemble, comme tous les jours, au son mystère dans quelques minutes, avec 290 francs, oui, dans la cagnotte pour celui ou celle qui le trouvera peut-être demain. Vous continuez vos investigations. Place également à Contrôle K à 7h35, qui nous expliquera que ChatGPT n'est pas le meilleur conseiller médical, surtout en cas d'urgence. On découvrira ça avec Stéphane Corps, spécialiste des questions numériques. Et puis bien sûr toute la musique que vous aimez pour vous accompagner dans ce vendredi de l'Ascension. On vous souhaite beaucoup de courage si vous partez travailler, et un très bon week-end si vous faites le pont.
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0: Alors pour ceux qui ne font pas le pont, qui sont debout tout simplement déjà maintenant, on va continuer nos investigations avec 290 francs dans la cagnotte ce matin à tenter de décrocher si vous trouvez ce fameux son mystère que je vous repasse tout de suite. Alors ça fait un petit moment qu'on le recherche, ce son mystère. Il y aura peut-être un petit peu moins de monde pour jouer ce matin, donc tentez votre chance. Vous m'appelez maintenant au 032 482 60 20 pour tenter, pour me proposer peut-être remporter les 290 francs qu'il y a dans la cagnotte ce matin. On sait que ce n'est pas une machine à écrire, du papier, attrape-mouche, tailler des arbres également. On sait que ce n'est pas écraser de l'ail avec un couteau ou frotter une brosse à dents sur un micro. 032 482 60 20. On sent que c'est calme ce matin. N'hésitez pas à nous appeler pour tenter de décrocher 290 francs quand même dans la cagnotte. Ce qu'on sait en revanche aussi avec ce son mystère, on sait que ça s'utilise avec une main, que c'est une matière naturelle, et puis que c'est suspendu, mais c'est pas forcément obligé. Allez, dernière chance, 032 482 60 20 pour jouer avec moi et tenter de décrocher ces 290 francs dans la cagnotte. Je vous propose de vous repasser une dernière fois ce son pour tenter peut-être de vous éclairer. Ça fait un petit moment qu'on est dessus, 290 francs, mais on sent que c'est le week-end et qu'il y a moins de monde pour jouer avec nous. Ben tant pis, on va donc rajouter 10 francs dans la cagnotte, donc 300 francs, ce sera donc à tenter de décrocher. Ce sera donc lundi matin.

Dans la matinale 7h26, je ne sais pas si vous avez vu passer cette info, mais en Corée du Sud, il existe un vrai concours de sieste organisé le week-end dernier à Séoul. Le principe, il était très simple, des participants qui se sont allongés dans un parc public et qui devaient dormir.

0: dormir le plus paisiblement possible pendant 90 minutes. Les gagnants étaient départagés grâce à leur rythme cardiaque et leur stabilité pendant le sommeil. Une compétition qui serait très prise au sérieux dans un pays où on leur manque énormément de sommeil à cause du rythme de travail. Comme quoi, faire la sieste peut aussi devenir un sport. Alors j'ai envie de vous dire que si vous êtes en week-end, eh ben bonne séance de sport.
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2: D'après une récente étude, ChatGPT ne serait pas le meilleur conseiller médical, surtout lors des urgences médicales, vu qu'il se tromperait une fois sur deux. Stéphane Corr, vous êtes spécialiste des questions numériques et formateur. Est-ce que vous pouvez nous en dire plus ?
3: Oui, alors cette étude qui a été publiée dans Nature Medicine, donc qui est une revue extrêmement sérieuse, les chercheurs ont testé 60 vignettes cliniques qui couvraient 21 spécialités avec 16 conditions et près d'un millier d'interactions. Et dans la majorité des cas, c'est-à-dire plus de 50%, ChatGPT Health, donc la version vraiment orientée médecine, a sous-trié en fait des véritables urgences médicales. Donc elle a mal orienté les gens par rapport à l'urgence de leur situation et la nécessité du traitement.
2: Et qu'est-ce que ça dit sur notre société, ça ?
3: Alors ça dit aussi que les gens cherchent des solutions par rapport à leurs problèmes de santé. On avait avant l'utilisation de Google, ce qui représentait des fois un peu un souci pour les médecins par rapport aux questions que les gens posaient ou aux symptômes tout d'un coup qu'ils associaient avec différents types de maladies qui n'étaient peut-être pas du tout corrélés à ces symptômes et la masse de traitements d'informations. Mais ça dit aussi que finalement, quand on se sent mal, il est compliqué de trouver des solutions à court terme. Donc, on nous dit qu'il ne faut pas aller aux urgences, quel que soit le ressenti, il faudra être qualifié pour pouvoir dire à ce moment-là, je peux ou je ne peux pas aller aux urgences. Et puis, si on veut avoir accès à un médecin généraliste, c'est aussi extrêmement compliqué et coûteux, alors qu'il y a une forte pression pour réduire les coûts des systèmes d'assurance.
2: Et du coup, quelles sont les solutions pour vous ?
3: Alors pour moi, la Chine a peut-être ouvert la porte sur une solution parce qu'elle expérimente à grande échelle une nouvelle forme de médecine de proximité. Donc il y a des kiosques médicaux automatisés qui ont été répartis dans différents lieux que les gens fréquentent et ça permet de réaliser un diagnostic de base, d'orienter les patients sans consultation physique immédiate avec un médecin. L'utilisateur, il rentre dans une cabine, il renseigne des symptômes, effectue quelques mesures grâce aux capteurs qui sont présents dans cette cabine, que ce soit pression artérielle, température, fréquence cardiaque, niveau d'oxygène. Et puis ensuite, le système évalue grâce à l'intelligence artificielle les éventuels symptômes et réalités ou corrélations avec un problème de santé réel et aiguille soit la personne chez un médecin, soit aux urgences, soit à la pharmacie pour avoir une ordonnance pour certains médicaments. Donc il ne s'agit pas juste de l'intelligence artificielle sur laquelle on va énumérer des symptômes de manière subjective, mais il s'agit de mesures, de constantes liées à le fonctionnement de notre organisme qui sont corrélées avec ces symptômes. Donc on a quelque chose qui est beaucoup plus poussé et je trouve que c'est vraiment intéressant pour dégorger non seulement les urgences, mais aussi diminuer les coûts de la santé par des diagnostics peut-être un peu plus avérés. Et il ne faut pas oublier non plus qu'il existe au niveau des hôpitaux universitaires de Genève, les HUG, le chatbot Confiance qui lui est préconfiguré pour répondre au mieux par rapport à des symptômes ressentis.
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5: Les expertises de véhicules prennent du retard dans le canton de Berne. L'Office de la circulation routière et de la navigation ouvre une collaboration avec le Touring Club Suisse. Faire de la randonnée, découvrir l'histoire de la région, voilà l'objectif d'un ouvrage qui est apparu récemment. Entretien avec l'un des auteurs qui nous expliquera comment est née cette idée. En hockey sur glace, la Suisse veut battre l'Allemagne et continuer son parcours sans faute au championnat du monde. Ce soir, c'est l'opposition entre une équipe en confiance et une autre qui la cherche encore. Après une matinée nuageuse, des éclaircies pourraient être aperçues dans l'après-midi. Des averses ne sont pas exclues, les températures oscilleront entre 10 et 14 degrés. C'est une nouveauté dans le canton de Berne. Les expertises de véhicules pourront être faites par le TCS, même pour les non-membres. L'Office de la circulation routière l'a annoncé aujourd'hui. Objectif, renforcer la capacité d'expertise pour faire face aux retards accumulés. Vos précisions, Josette Sédou. Fin mars, environ 15% des voitures de tourisme immatriculées dans le canton de Berne n'avaient pas été expertisées dans les délais. L'objectif fixé par l'Office fédéral des routes est de 5%. Alors pour y remédier, le canton s'est allié au TCS. Jusqu'ici, les expertises de véhicules se faisaient uniquement dans les centres connus, notamment à Orpont. Désormais, les détentrices et détenteurs de véhicules peuvent le faire dans plusieurs sites répartis dans le canton, dont un à Bienne, aux mêmes conditions, même sans être membre du TCS ou avoir reçu de convocation. Dans ces centres seront proposées des expertises périodiques pour les voitures de tourisme, les motos, les remorques, les camionnettes et les camping-cars immatriculés dans le canton.
6: Et il y a du travail pour rattraper le retard, Josette.
5: Pour les véhicules soumis à un intervalle d'expertise de 2 ans, le retard est actuellement souvent d'environ 1 an à compter de la date d'échéance. Les causes de cet engorgement sont multiples. Le parc automobile du canton de Berne augmente, mais le renforcement des effectifs d'expertes et d'experts de la circulation ne suit pas le même rythme. Parallèlement, l'âge moyen des véhicules augmente, ce qui entraîne une augmentation également de la fréquence des contrôles et des besoins dans ce domaine. Le retard a été accentué par le confinement lié à la pandémie de Covid-19.
6: Merci Josette. Pour les détenteurs de véhicules, si aucune convocation n'a été envoyée, pas besoin de faire de démarches proactives quand l'échéance d'expertise est atteinte. Mais l'Office rappelle qu'il incombe aux détenteurs de veiller à ce que leur véhicule soit constamment en état de fonctionner et de circuler en toute sécurité. L'autoroute A16 sera fermée au trafic entre Cour et Lovresse ce soir, dès 21h jusqu'à 5h du matin dans les deux sens. La fermeture est liée aux travaux d'entretien et de nettoyage des tunnels sur ce tronçon. Bouger avec plaisir dans un environnement bienveillant et sans pression de performance. C'est l'objectif d'un projet en passe de se concrétiser à Bienne. Il se nomme Plaisir de bouger inclusif et est porté par Manuela Zgorski-Lecz, une physiothérapeute pédiatrique de Macolin. Elle veut proposer des activités physiques et sportives en mêlant des enfants avec et sans handicap physique. Son projet va démarrer au plus tard après les vacances estivales avec 2 groupes, un de fitness et un d'aïkido. Manuela Zgorski-Lecz.
7: Le fitness, c'est un petit peu le but que c'est neutre. C'est pas lié à un sport spécifique. Et le but, c'est qu'on va s'entraîner un petit peu la force, la mobilité, l'endurance, la balance, la coordination. Et l'aïkido, c'est parce que je fais l'aïkido depuis plus que 20 ans. Et c'est aussi un art martial sans compétition. Dans cette groupe, on peut aussi entraîner la force, l'équilibre, mobilité, tout ça, mais aussi beaucoup sur la stabilité du centre au niveau physique, mais aussi au niveau émotionnel et mental. Je le vois aussi un petit peu peut-être des enfants qui ont peut-être plutôt des problèmes avec la situation mentale. On entend aussi beaucoup que ça vient plus et plus, que les enfants ils sont pas à l'aise. Alors avec l'aïkido, on peut très très bien travailler sur ça. J'ai fait l'expérience et je sais par l'expérience que ça fonctionne très bien aussi de se sentir vraiment à l'aise au niveau physique et émotionnel.
6: Les activités de Manuela Zgorski-Lecz regrouperont 3 à 10 enfants par groupe à partir de 11 ans. Vous retrouvez tous les détails sur aiki-physiothérapie.ch. Faire découvrir la région à travers la randonnée et l'histoire, c'est l'objectif du nouvel ouvrage de Marco Prunotto et Diego Bright intitulé « En balade sur les chemins des princes-évêques de Balabienne à la découverte de l'histoire et du patrimoine ». Paru il y a 10 jours, le livre retrace 11 parcours pédestres entre Bâle et Bienne. On y retrouve des cartes, des images, des suggestions de visites, mais aussi de l'histoire. Diego Bright, auteur du livre, nous explique comment lui est venue l'idée.
8: Alors sur la route de la Francigena, de la voie francigène, eh bien, ce fut une découverte. La possibilité de découvrir le territoire, les gens, les rencontres, la gastronomie, la culture des différentes régions traversées, ça nous a fait, ça m'a fait en tout cas prendre conscience que la marche est vraiment une possibilité méconnue, en tout cas en ce qui me concernait, de découvrir toute cette richesse. Et c'est sur cette aventure qu'est venue la passion d'écrire notre région, de la faire découvrir à ses habitants d'une part, mais c'est aussi l'espoir de faire découvrir notre région aux Suisses romands, région lémanique en tête, hein, qui ont souvent une idée assez condescendante de cette région-ci de la Suisse.
6: Le livre « En balade sur les chemins des princes-évêques » est disponible dans toutes les librairies de Suisse romande. La conseillère fédérale Elisabeth Baumschneider a ouvert ce matin à Genève la 79e assemblée de l'OMS, l'Organisation mondiale de la santé. Elle a salué l'action de l'OMS en réponse à l'antivirus. Elle a plaidé pour le renforcement des organisations onusiennes à Genève, affirmant que la Suisse a débloqué des moyens pour cela. Elisabeth Baumschneider a encore estimé qu'il fallait agir dans la prévention des maladies, celles qui affectent les jeunes en particulier.
9: La réponse ne viendra pas uniquement des soins, elle viendra aussi de la prévention. Deux défis illustrent cette conviction. La santé mentale d'abord. 1,1 milliard de personnes vivent avec un trouble de santé mentale et le suicide reste malheureusement la troisième cause de mortalité chez les jeunes. Ces chiffres ne sont pas seulement alarmants, ils révèlent un échec collectif de la prévention. La Suisse s'engage, y compris à travers sa coopération internationale, en faveur de services intégrés et de proximité favorisant la détection précoce et l'intervention rapide. Le lien entre santé et climat représente lui aussi un défi urgent. Le changement climatique, c'est un risque systémique actuel qui se manifeste aujourd'hui déjà par des impacts concrets et dévastateurs sur la santé.
6: C'est Elisabeth Baumschneider à l'ouverture de la 79e assemblée de l'OMS à Genève. La nuit dernière, la Russie a lancé plus de 500 drones et une vingtaine de missiles sur l'Ukraine. Des attaques qui ont fait plus de 30 blessés ont annoncé ce lundi des responsables ukrainiens. Ces dernières semaines, Kiev et Moscou ont intensifié leurs attaques meurtrières à longue portée. L'Iran a formalisé aujourd'hui la création d'un nouvel organisme pour la gestion du détroit d'Ormuz. Cette voie maritime est stratégique pour le commerce mondial d'hydrocarbures que Téhéran contrôle depuis le début de la guerre. L'autorité du détroit du Golfe Persique a désormais son compte officiel où elle fournira des mises à jour en temps réel sur les opérations dans le détroit. L'annonce a été partagée sur les réseaux sociaux par le Conseil suprême de sécurité nationale et la marine des gardiens de la Révolution. Le compte en banque de Shakira va gonfler. La justice espagnole a ordonné au fisc de rembourser à la chanteuse colombienne plus de 55 millions d'euros indûment perçus. Elle a annulé un litige fiscal pour l'année 2011, selon un document judiciaire consulté ce lundi par l'AFP. La chanteuse a eu à en découdre à de nombreuses reprises avec le fisc espagnol. Au cœur de ses démêlés, la question de la résidence fiscale de Shakira.
10: 12h24 sur RJB, on s'en va transpirer un peu.
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6: Stan Wawrinka veut profiter de ses derniers instants sur l'ocre genevois. Le joueur de tennis vaudois dispute aujourd'hui le premier tour du tournoi de tennis de Genève. Le quadragénaire mettra fin à sa carrière au terme de cette saison. À quelques jours de Roland-Garros, le triple vainqueur en Grand Chelem ne s'aligne pas sur les tournois en tant que touriste. Et il a tenu à le rappeler, Stan Wawrinka.
11: Bien sûr, c'est ma dernière année. Bien sûr, chaque tournoi que je joue, c'est la dernière fois que je vais les jouer. Donc forcément, mes au revoir à chaque tournoi. Mais je fais pas cette année comme juste une année d'adieu. Parce que à la fin, ce qui m'a nourri tout au long de ma carrière, c'est cet état d'esprit de compétiteur. J'aime gagner, j'ai envie de toujours plus, j'ai envie de faire mieux, j'ai envie de progresser, j'ai envie de me pousser au maximum. C'est ce qui m'a aidé à faire la carrière que j'ai eue. Et cette année, c'est la même chose. Avec le niveau que j'accepte d'avoir, mais avec l'envie de toujours gagner au maximum. Donc, je suis pas quelqu'un qui pourrait juste arriver sur les tournois pour faire la figuration et dire au revoir tout simplement. Dans mon mindset, les défaites sont tout autant difficiles que dans le passé. Bien sûr que je sais que les tournois en Suisse vont être particuliers, vont être difficiles forcément, parce que le public en Suisse, il a toujours compté dans ma carrière, il m'a toujours aidé, il m'a toujours soutenu. Donc pour moi, ça a toujours été important de pouvoir faire le max, de pouvoir être présent et redonner au maximum. Donc j'espère avoir encore une dernière fois beaucoup de soutien.
6: Stan Wawrinka défiera aujourd'hui au Geneva Open l'Italien Raul Brancaccio, 240e joueur mondial aux alentours de 18h. L'équipe de Suisse de hockey sur glace veut continuer son parcours sans faute. Après sa victoire contre les États-Unis et la Lettonie, les Helvètes défient l'Allemagne à 20h20 à Zurich. Nos voisins ont perdu leurs deux premières rencontres dans ce championnat du monde. Une opposition donc entre une équipe en confiance et une autre qui la cherche encore. Notre envoyé spécial au championnat du monde, Vincent Costet.
12: Question aux fans de hockey, qui a encore peur de l'Allemagne aujourd'hui? Plus grand monde depuis 2 ans, depuis cette médaille d'argent germanique au Mondial 2023, en fait, après avoir sorti la Suisse en cruelle désillusion en quart de finale. Depuis donc, la machine semble grippée, battue 2 fois par la Suisse lors des 2 éditions suivantes, 5-1 l'an passé, pas qualifié pour les quarts de finale 2025, sortie penaude contre les Slovaques en quart de finale des JO de Milan-Cortina. Et ici à Zurich, la symphonie jouée par le pays de Beethoven n'a rien d'harmonieuse. Les 2 meilleurs attaquants allemands de NHL, le monstre Leon Draisaitl et Tim Stützle, sont absents, mais Hartung quand même. Personne n'aimerait voir l'Allemagne marquer en premier ce soir pour se calfeutrer ensuite devant le gardien de NHL Philipp Grubauer. L'Allemagne qui jouera presque déjà sa place en quart de finale ce soir.
6: La Suisse défiera donc l'Allemagne à 20h20 à Zurich pour son 3e match de groupe dans ce championnat du monde. Merci d'avoir suivi ces informations. Excellente suite de journée à l'écoute RJB.
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13: Le son mystère qui arrive comme une boule de chantier, un peu à l'image de Miley Cyrus dans son titre Wrecking Ball. On repart pour une nouvelle semaine de son mystère avec, pour bien démarrer, ces 300 francs de cadeaux à gagner ce matin. On attend vos propositions de réponse après les infos de 7h. C'est pas tout de suite qu'il faut appeler. D'ici là, on écoute ce bruit que vous devez reconnaître.
0: Alors on sait plusieurs choses hein, sur ce son. Ce n'est pas une machine à écrire, du papier attrape-mouche. Bizarre, du papier attrape-mouche avec ce son-là. C'est le bruit des mouches qui font ce bruit-là ou...
13: Je crois bien que lorsqu'il a été proposé, c'était au moment de le dérouler, le papier attrape-mouche.
0: Ah voilà, ouais, je comprends mieux. Ce n'est pas tailler des arbres non plus, ni écraser de l'ail avec un couteau, chose que je fais régulièrement d'ailleurs, hein, moi qui mets de l'ail partout. Frotter une brosse à dents sur un micro. Ce qu'on connaît, c'est qu'il y a un mouvement, c'est sûr. Pas de métal, il y a... Non, c'est pas la bonne liste que j'ai sous les yeux. Mais bon, on sait pas mal de choses. D'ailleurs, Diana, vous devez le savoir mieux que moi, d'ailleurs, vu que vous êtes là tous les matins.
13: Oui.
0: Qu'est-ce qu'on sait exactement sur ce...
13: On sait que, par exemple, que c'est quelque chose qui est, en principe, suspendu au mur. En tout cas, c'est sous cette forme-là qu'on le retrouve plus régulièrement. Je sais que c'est aussi quelque chose qu'on ne trouve... On pourrait, mais c'est plutôt rare, on ne le trouve pas dans les toilettes. Voilà, par exemple. Et puis, c'est aussi un son qui comprend une matière naturelle.
0: Voilà, matière naturelle, très important. Et en plus, on démarre bien la semaine, puisque c'est 300 francs dans la cagnotte. Un chiffre tout rond, faudra jouer avec nous. Ce sera juste après les informations de 7h, en espérant pour vous, peut-être, de démarrer cette nouvelle semaine avec un petit 300 francs dans le porte-monnaie. Ça fait toujours plaisir.
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0: Chose promise, chose due. Vendredi passé, nous avons passé un extrait du nouvel album des Rolling Stones hein, dans notre chronique Quad 9 à 8h20. Et un auditeur nous a fait savoir qu'il y avait un deuxième extrait qui avait été dévoilé de ce futur album qui sortira le 10 juillet prochain. Alors du coup, je vous propose qu'on se l'écoute ce matin dans notre son qui réveille Rough and Twisted, un titre brut, bluesy et taillé pour être écouté fort dès le petit-déj. Mick Jagger et Keith Richards prouve une fois encore hein, que le rock n'a pas pris une ride. Et eux non plus. Hein, vous pensez qu'ils ont quel âge, Diana, ces deux personnes?
13: Oh là là, mais là, on est sur des dinosaures.
0: Ah, des dinosaures, effectivement. 80 balais passés largement hein, pour les deux. Et pourtant, ils sont plutôt en forme. Écoutez seulement.

0: Les Rolling Stones avec ce deuxième extrait lors de leur nouvel album qui sortira donc le 10 juillet. On vous le disait, 80 balais passés. Bon, moi, j'aimerais bien être comme eux à leur âge. Hein. Je ne sais pas vous, Diana, mais...
1: Oui, après, on ne sait pas ce qu'il y a derrière hein, pour entretenir tout ça. On ne sait pas s'il y a des prises de substances, peut-être. Je ne sais pas si c'est recommandé hein, d'être aussi actif à cet âge-là.
0: On ne sait pas. En tout cas, ils se tiennent plutôt bien. Et si vous avez aussi, vous, envie de nous proposer votre son qui réveille, comme l'a fait Cédric donc, la semaine passée, qui nous parlait de ce deuxième extrait de ce nouvel album des Stones, vous pouvez nous écrire par WhatsApp au 079 689 2020.

0: Incancellabile, Laura Pausini, chanteuse italienne qui a aujourd'hui 52 ans et qui n'a quand même pas pris une ride, tout comme les copains
1: comme les
0: des Rolling Stones.
1: Sauf qu'eux, ils ont le double.
0: Seulement qu'eux, ils ont le double.
1: Presque.
0: Voilà, on dirait qu'ils ont la recette de la jeunesse.
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0: C'est une montre qui affole les foules. Diana, le lancement de la nouvelle Royal Pop de Swatch en collaboration avec l'horloger de luxe Audemars Piguet a provoqué d'importants débordements samedi dans plusieurs grandes villes du monde.
2: Oui Fred, d'immenses files d'attente se sont formées devant les boutiques, notamment à Paris, Londres, New York, Dubaï, Singapour ou encore Bâle. Et dans certains endroits, la situation a carrément dégénéré, rapporte le média en ligne Blick. Paris, la police est intervenue et a dispersé une partie de la foule à l'aide de gaz lacrymogène. Plusieurs magasins Swatch ont ensuite dû fermer temporairement leurs portes pour des raisons de sécurité.
0: Alors face aux critiques, Swatch a finalement réagi samedi soir sur Instagram.
2: La marque a demandé à ses clients de ne pas se rendre en masse dans les boutiques et a précisé que dans certains pays, les files d'attente de plus de 50 personnes ne pouvaient pas être autorisées. Elle a aussi assuré que la collection resterait disponible pendant encore plusieurs mois.
0: Mais cette communication tardive a suscité de nombreuses réactions négatives en ligne.
2: Oui Fred, plusieurs internautes accusent l'horloger biennois d'avoir volontairement entretenu l'effet de rareté et le chaos autour du lancement. Certains reprochent aussi à l'entreprise d'avoir laissé patienter les clients pendant des heures alors que les stocks disponibles en magasin étaient déjà connus. D'autres trouvent que la marque aurait dû mettre en place un système plus encadré avec réservation ou file d'attente virtuelle à l'image d'Apple. Plusieurs commentaires dénoncent aussi l'absence de vente en ligne et la présence de revendeurs qui profitent de la situation. Quelques internautes défendent tout de même Swatch et pointent surtout le comportement des clients. Selon eux, les adultes devraient se comporter de manière plus civilisée et la marque ne peut pas contrôler seule l'ampleur de l'engouement mondial autour de cette montre.
0: Et dans d'autres actualités, on lit dans le Nouvelliste que la commune de Crans-Montana fait face à des difficultés financières.
2: Ces difficultés concernent l'obtention ou la prolongation de crédits bancaires en lien avec l'incendie du bar Le Constellation qui a fait 41 morts et 115 blessés au mois de janvier. Un spécialiste interrogé se dit peu surpris que les banques soient réticentes à prêter à la commune valaisanne ou que les taux grimpent étant donné la situation. La commune de son côté tempère. Un crédit de 2 millions échu à la fin mars a été remboursé et les deux autres à échéance en juin et en septembre le seront également, a-t-elle assuré.
0: Sinon, on apprend dans le journal Le Temps que la panne subie vendredi soir par l'opérateur Salt était due à une cyberattaque.
2: Oui, il s'agit d'une attaque externe de type Distributed Denial of Service, confirme l'entreprise qui dit avoir rétabli la situation après 40 minutes. Ce type de piratage vise à rendre un site, un service ou un serveur indisponible en les submergeant de demandes à l'aide d'appareils infectés. L'attaque a touché les services fixes. Le réseau de téléphonie mobile n'a pas été impacté.
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2: 300 francs de cadeaux, c'est la récompense du jour pour celui ou celle qui parviendra à dévoiler enfin notre son mystère. On a eu plusieurs chouettes propositions, mais rien vraiment qui soit très proche de la bonne réponse. Alors on continue les investigations cette semaine. Écoutez bien ce bruit qu'il faut reconnaître.
0: Alors on sait plusieurs choses hein, sur ce fameux son. Ce n'est pas une machine à écrire, ce n'est pas du papier à trappe-mouche, ni tailler un arbre, encore moins écraser de l'ail avec un couteau. On sait que ça s'utilise avec une main, que c'est une matière naturelle et puis que c'est suspendu, mais que ce n'est pas forcément obligé.
2: Mais en général, ça l'est.
0: C'est quand même bon de le savoir. Pour jouer avec nous ce matin, on a quelqu'un. Bonjour.
3: Bonjour.
0: Bonjour, qui est avec nous?
3: C'est Pascal.
0: Comment ça va, Pascal?
3: Ça va bien.
0: Ah, mais il y a de l'énergie, c'est bien. Ça fait plaisir ce lundi matin. Vous avez passé un bon week-end?
3: Oh, excellent. Je suis en train de rénover ma maison. J'ai pas arrêté.
0: Ah bah ouais, bon. On sent qu'il y a de l'énergie, hein, c'est pour ça, ce week-end. Pascal, quelle est votre proposition?
3: Il n'y a pas la devinette d'abord, je ne sais pas, avec...
2: Est-ce que vous avez prévu la petite, la
0: ouais,
2: petite
0: ben
2: question?
0: Vous voyez, j'ai mal fait mon travail. Je me tape sur la main parce que je n'ai pas la devinette. Je l'ai complètement oubliée. Bah, du coup, vous savez quoi? On vous fait un cadeau. Vous pouvez nous poser une question.
4: C'est magnifique. Alors, moi, j'ai pensé à cette fraise, par exemple, du rouleau papier ménage dans son dévidoir qu'on essaye de prendre. Des fois, on a de la peine à le prendre. Papier ménage.
0: Eh ben non, ce n'est pas... ce n'est pas ça, non, malheureusement. Ben merci quand même pour votre proposition et pour votre bonne humeur.
4: Merci beaucoup. Au revoir.
0: Au revoir.
2: Et on prend tout de suite un nouvel appel. Vous êtes en direct avec nous dans la matinale. Bonjour.
5: Bonjour.
2: Comment ça va?
5: Oh, ça va bien, merci.
2: Eh ben super. Est-ce que vous avez une proposition à nous faire là tout de suite pour ce son mystère?
5: Moi, je pense, c'est quoi, qu'on casserait une noix. On peut casser une noix dans sa main aussi.
2: Casser une noix dans sa main, ouais, on dit, hein, c'est très très bien de manger une noix à peu près tous les jours. Je crois pour la mémoire, c'est pas mal, pour le cerveau, c'est
0: j'aurais
2: très, très bien.
0: J'aurais peut-être dû en manger une ce matin pour pas oublier la question.
2: Eh ouais, prenez-en de la graine, Fred. Malheureusement, c'est pas la réponse de notre son mystère, mais on va l'ajouter à notre liste. Merci d'avoir fait cette proposition. On vous souhaite
5: merci
2: une toute belle journée. Bonne semaine, au revoir.
5: Belle semaine à vous aussi. Au revoir, à bientôt.
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0: Plus d'une centaine de personnes ont fait la queue ce week-end à Bienne en espérant décrocher la dernière pépite horlogère Royal Pop.
2: Fred, vous avez essayé de mettre la main dessus, vous?
0: Ah, pas du tout. Ah
2: non, non,
0: pas du tout.
2: C'était pas votre priorité ce week-end.
0: Je suis pas trop collectionneur à ce niveau-là. C'était pas ma priorité, effectivement.
2: Bah écoutez, certains ont même veillé pendant plus de 24 heures devant le magasin Swatch. Derrière la nouvelle collection de montres se cache une collaboration inédite, celle de Swatch et Audemars Piguet, annoncée il y a quelques jours. Sa sortie officielle était donc prévue samedi matin à 10h. Et les plus motivés étaient là depuis longtemps. On y a fait un tour ce samedi à la boutique de Bienne.
6: On arrive à 21h10 et on vient de Besançon.
7: Depuis 4h30 à peu près du matin.
8: Nous on est là depuis hier 20h30.
9: 20h30 et vous êtes venu de Bienne?
8: De Neuchâtel.
10: Moi je suis là depuis hier soir.
11: Je suis arrivé ce matin à 6h, 6h30 par là. Et puis grande surprise, hein, on pensait pas qu'il y aurait autant de monde pour cet événement. On s'attendait pas à la hype de la Moonswatch, mais finalement on est surpris quoi.
9: Et vous pensez quoi de cette collaboration?
7: C'est la première fois que AP ils font une collaboration, sauf erreur. Et puis surtout vu que c'est une des trois grandes marques, ça donne vraiment de quoi s'attendre à quelque chose de bien.
12: C'est le mouvement le plus basique de ces Swatch. Il n'y a aucun travail de chez Audemars Piguet. La montre, c'est du bleu céramique, moi c'est du plastique, quoi. C'est un logo posé à 400 francs.
13: Franchement, c'est une collaboration importante. C'est une collaboration qui permet déjà aux plus jeunes, mes petits cousins qui sont ici, bah, d'avoir une passion. En fait, c'est une ouverture d'une porte en fait, vers les grandes marques, on va dire un peu plus de luxe. Un exemple, Audemars Piguet, c'est une montre qui fait rêver beaucoup de jeunes. C'est pour ça qu'aujourd'hui, on a fait plusieurs allers-retours avec une seule voiture, histoire de leur permettre de pouvoir s'acheter une montre.
9: La collaboration peut nuire à Audemars Piguet, selon vous?
11: Non, je pense pas, parce qu'ils ont expliqué justement que Audemars, ils allaient reverser les gains pour certains événements, je sais plus quoi exactement, mais je pense que c'est important pour l'horlogerie suisse, surtout dans la situation actuelle, que une sorte d'entraide et puis un partage d'images. On a bien vu que pour Omega, avec Swatch, c'était quand même assez bénéfique pour les deux. Donc je pense que Audemars Piguet, ils sont déjà bien implantés. Je pense que ça peut être que bénéfique.
7: C'est une marque très intelligente, c'est la seule des trois grandes marques qui est encore à la famille. Je pense que si ça devait nuire, ils n'auraient pas fait cette collaboration, ils doivent forcément gagner quelque chose.
9: Vous êtes un passionné d'horlogerie?
7: Je ne sais pas si passionné, mais je regarde de temps en temps ce qui sort. Ouais.
13: Personnellement, moi oui, mais c'était une fois j'ai acheté une montre en boutique. Mais après, faire la queue comme ça, franchement jamais. C'est la première fois, c'est une expérience.
11: Alors moi, je suis un peu un passionné de collectionner un peu tout et n'importe quoi. J'aime beaucoup les habits, la mode, tout ça. Et puis la montre, ça en fait partie. Mais il faut comprendre que la montre, c'est quand même un monde assez élitiste, généralement, et pas accessible. Et là, de pouvoir accès à un produit, ben, Swatch, qui est toujours cool, mais avec Audemars Piguet, ben, c'est vraiment chouette.
12: Ça va se revendre très cher, donc je fais la queue.
9: Vous pensez que ça va se revendre combien, à peu près?
12: Dans la file, ils annonçaient entre 1008 pour le modèle le bleu, numéro 7. Le modèle vert, 1002, 800.
9: Vous pensez que vous allez avoir votre chance?
12: Quand on est arrivé, on était 80e dans la queue. Sauf que maintenant, on est 130. Il y a eu beaucoup d'incrustes et beaucoup de gens qui ont doublé. Donc l'ambiance, là, ouais, c'est pas le top.
0: C'était un reportage à Bienne de Manon Baker au premier jour de la vente de la montre Royal Pop, fruit de la collaboration entre Swatch et Audemars Piguet.
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0: Cœliac, ce terme ne vous dit peut-être rien. Pourtant, la journée mondiale de la maladie s'est tenue samedi.
2: Oui, derrière ce mot se cache l'intolérance au gluten et aux protéines assimilées. Justement, à Bévillard, Megan Favaretto s'est lancée le défi de renseigner sur la maladie dont est atteinte sa fille de 4 ans. Anastasia doit s'abstenir à vie de consommer des produits contenant du gluten. Megan Favaretto nous en parle.
10: Alors, lorsqu'elle avait à peu près 2 ans, elle a commencé à refuser de manger. Elle avait des diarrhées en permanence, elle avait des crampes d'estomac et elle a cassé sa courbe de croissance. Pendant 6 mois, elle a quasiment pas grandi et elle refusait de s'alimenter aux alentours, enfin, peu avant ses 3 ans. Et c'est avec une prise de sang qu'on a remarqué que il y avait cette maladie.
9: Vous avez l'impression que les médecins, les spécialistes sont pas encore très au courant de cette maladie?
10: Alors on a constaté pas mal de différences entre les informations reçues par les pédiatres, par nos médecins de famille et par les spécialistes de Bienne. Donc on sait que c'est une maladie qui touche à peu près 1% de la population, mais de ce 1% de la population, seuls 10 à 20% sont diagnostiqués, parce que les autres peuvent être asymptomatiques et donc ne jamais le remarquer.
9: Qu'est-ce que vous avez dû mettre en place ensuite?
10: Alors au début, on a commencé à se dire le gluten, c'est entre guillemets facile, c'est le pain et les pâtes. Et ensuite, on a commencé à chercher, on a vu qu'il y en a partout, dans les assaisonnements, dans tous les plats préparés, même dans les légumes qu'on peut acheter déjà préparés au magasin. Et donc maintenant, on a autant à la maison des coins séparés sans gluten pour les biscuits, pour qu'elles puissent un peu se repérer. Et on a aussi dû, chose bête, acheter par exemple 2 cloches de micro-ondes, 2 toasters, et tout doubler, puisque tout ce qui touche du gluten qui va vers elle la rend malade.
9: L'intolérance au gluten, on en parle de plus en plus aujourd'hui. Vous avez l'impression que les choses avancent quand même?
10: C'est un peu à double tranchant. C'est vrai que le fait qu'on en parle beaucoup fait que dans les magasins, on ait beaucoup de produits sans gluten. Et à contrario, quand on va dans les restaurants et qu'on demande simplement s'ils ont un repas sans gluten, certains restaurateurs se braquent ou se vexent en nous disant qu'on doit arrêter d'embêter, qu'on doit manger normalement. Alors que dans son cas, elle, c'est pas un caprice, c'est vraiment une nécessité de manger sans gluten.
9: Est-ce que vous en avez marre aussi que les gens parlent d'un phénomène de mode?
10: Oui, et surtout, les assurances maladies nous en ont parlé aussi. Lorsqu'on a demandé comment était couvert, en quoi l'assurance maladie nous soutient, ils nous ont dit qu'ils ne soutenaient pas ces types de lifestyle et qu'on devait se débrouiller par nous-mêmes. Et c'est vrai que malgré un certificat médical à l'appui, ça ne change rien. Et c'est un petit peu pesant sur le moral de voir que même les assurances, pour l'instant, ils en ont un peu marre et par conséquent, nous aussi.
0: C'était Megan Favaretto, maman d'une fille atteinte de la maladie cœliaque. Elle était au micro de Manon Baker. L'habitante de Bévillard a créé une page Facebook et un compte Instagram Parlons cœliaque pour partager son expérience et donner des conseils.

0: Pharrell Williams pour nous mettre de bonne humeur en toutes circonstances. C'était son titre Happy pour rythmer cette matinée.
1: Diana, est-ce que vous faites des bonnes actions régulièrement dans l'année ?
0: Oh, tous les jours, Fred.
1: Tous les jours. Vous vous levez tous les matins.
0: Je
1: déjà,
0: me lève
1: c'est
0: déjà
1: pas mal.
0: Tous les matins, c'est un exploit. Et puis oui, de temps en temps, on essaye de faire la bonne action à droite, à gauche pour faire plaisir aux prochains.
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0: La Coupe du Monde de football, c'est pour bientôt, Fred. Le monde de la musique s'est donc mis au travail et on connaît aujourd'hui la chanson officielle de l'événement.
1: Et oui, pour la quatrième fois, Diana, c'est la star colombienne Shakira qui a été choisie pour accompagner musicalement cet événement planétaire. On se souvient tous d'ailleurs de son tube hein, Waka Waka, sorti en 2010. Voilà que Shakira nous livre cette année Die Die. C'est un titre partagé avec l'artiste nigérien Burna Boy qui vise à réunir les peuples. Ça passe par les cinq langues qu'on peut y entendre et tout l'esprit de fête qui s'en échappe via des sonorités entraînantes. C'est tout nouveau et ça va rythmer l'été, en tout cas pour la Coupe du Monde de football. Voici Die Die par Shakira et Burna Boy.

0: De quoi faire bouger les épaules de bon matin. C'était Shakira et Burna Boy avec l'hymne de la Coupe du Monde 2026 de football. Ça s'appelait Die Die. On verra si ça marquera autant les esprits que le fameux Waka Waka de 2010.
1: Réponse dans quelques semaines, on peut le dire. Mm-hmm.
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1: Les Suisses ont dû se prononcer près de 20 fois en 60 ans sur des initiatives voulant limiter l'immigration. 5 ont été acceptées, dont celle de 2014 contre l'immigration de masse.
0: La dernière initiative de l'UDC exige que la population suisse ne franchisse pas le cap des 10 millions d'habitants avant 2050. Si tel devait être le cas, il faudrait notamment dénoncer l'accord sur la libre circulation des personnes. Les citoyens suisses trancheront dans les urnes le 14 juin. Les enjeux de l'initiative dite pour la durabilité avec notre correspondant parlementaire Serge Jubin.
3: Lors de l'entrée en vigueur de l'accord sur la libre circulation des personnes avec l'Union européenne en 2002, il y avait 7,2 millions d'habitants en Suisse. Il y en a 9,1 millions à fin 2025. C'est en moyenne 80 000 de plus chaque année. C'est beaucoup trop, estime l'UDC et son initiative. Pas de Suisse à 10 millions, la vice-présidente Célina Maudru.
4: Il y a une explosion démographique en Suisse non maîtrisée. Les conséquences sont évidentes. C'est plus de possibilité de trouver un logement. Les loyers qui augmentent, aux trains qui sont bondés, aux écoles qui aujourd'hui n'arrivent plus à répondre à la demande, les crèches, on ne trouve plus de place en crèche, les autoroutes qui sont bouchées, on peut encore penser bien évidemment à l'insécurité.
3: L'initiative ne stoppe pas l'immigration, précise le conseil national bernois Manfred Buller.
5: Il ne s'agit effectivement pas d'empêcher des personnes dont notre économie a besoin, dans une proportion raisonnable, d'entrer en Suisse et de travailler, de contribuer à notre richesse. Par contre, nous avons une masse de personnes excessives actuellement qui entrent en Suisse et qui n'ont pas d'emploi excessif. C'est là qu'il faut agir. On parle ici de regroupement familial, on parle de politique d'asile en particulier.
3: L'initiative exige que dès que le cap des 9,5 millions d'habitants est franchi, il faut renégocier les accords qui favorisent l'immigration, comme celui de libre circulation des personnes. Le chef du groupe UDC au Parlement fédéral, Thomas Séchy.
6: Si dans 15 ou 20 ans, on dépasse cette limite de 10 millions, la conséquence serait que la Suisse devrait quitter l'accord de libre-échange avec l'Union européenne. Avec cet accord de libre-échange, il y a des personnes qui immigrent en Suisse, qui travaillent en Suisse, mais il y a aussi beaucoup d'autres personnes qui ne travaillent pas ici. Et jusqu'à aujourd'hui, le Conseil fédéral n'était pas prêt à prendre des mesures contre cette immigration des personnes qui ne viennent pas pour le travail, mais qui profitent de nos assurances sociales en Suisse.
3: Même si elle a quelques soutiens latents dans les ailes droites du PLR et du Centre, l'initiative de l'UDC est rejetée par tout le reste de la classe politique, les cantons et les communes, patrons et syndicats, parce que les sources de chaos, le conseiller fédéral Beatians.
7: L'initiative menace la prospérité, la sécurité et la stabilité de la Suisse. Cette initiative ne résout aucun problème, elle en crée de nouveaux.
3: Les soutiens à l'économie sont en première ligne du rejet de l'initiative. La libérale radicale vaudoise Jacqueline de Quattro.
8: Il y aurait des conséquences dramatiques, c'est-à-dire que nous devrions résilier les accords qui nous lient avec les pays voisins, qui feraient que la main-d'œuvre qualifiée dont nous avons besoin dans notre pays serait vraiment compromise.
3: Opposant aussi un homme de la terre, un vigneron du Vuilly fribourgeois, Cédric Guillot.
9: Pour nos entreprises familiales, on a quand même engagé des Portugais, des Polonais ou bien dans mon cas un Bulgare. Et je vois que si on a moins accès à cette main-d'œuvre qui est motivée à travailler, c'est un grand problème pour nos familles.
3: L'initiative met pourtant en avant des problèmes induits par l'immigration, à commencer par la pénurie de logements et des loyers élevés. Que dire à une famille qui peine à trouver un logement abordable? Le président de l'Union syndicale suisse, Pierre-Yves Maillard.
10: Probablement que la famille dont vous parlez a aussi un job qui est né justement par la croissance économique qu'on a eue ces dernières années. Ça ne veut pas dire que la situation dans laquelle on est une situation idéale. Il y a des problèmes à régler. Il n'y a aucune baguette magique pour régler tous les problèmes avec un article dans la Constitution. Croire qu'en mettant un couvercle sur une population avec un chiffre dans la Constitution, ça va régler tous les problèmes, c'est une illusion.
3: Verdict pour l'initiative Pas de Suisse à 10 millions dans les urnes le 14 juin. Le Parlement fédéral recommande son rejet par 123 voix contre 67 au Conseil national, 30 contre 9 aux États, avec quelques abstentions.
1: Le dossier de notre correspondant à Berne, Serge Jubin, sur cette initiative UDC qui veut limiter la population à 10 millions. Le texte est soumis à votation le 14 juin.
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1: Bienne a vécu hier son dernier jour en tant que capitale de musique de fanfare.
0: Oui Fred, la 35e édition de la Fête fédérale de musique s'est achevée en beauté avec un concert sur l'Esplanade. Des visiteurs de toute la Suisse ont afflué pour ces 4 jours de festivités. On y était.
11: En plein centre-ville, la place de l'Esplanade ne désemplit pas. Avant le début des festivités, les organisateurs attendaient justement plus de 100 000 visiteurs. On est allé à votre rencontre, musicien ou juste mélomane?
12: Je viens ici pour assister à cette cérémonie. C'est quelque chose d'exceptionnel, je trouve. Réunir autant de monde autour de la musique, autour des fanfares, des brass bands et tout ça. Faut voir ça.
13: Je suis venue ici pour écouter mon mari qui joue avec la fanfare de Pré, dans le canton de Fribourg. J'ai joué de la musique aussi. La première fédérale à laquelle j'ai participé, c'était à Interlaken en 96. À Fribourg, bien sûr, en 2001.
14: Et ça m'intéresse beaucoup parce que j'étais membre il y a 50 ans que j'ai fait partie à Vienne 76.
15: J'ai joué à mon jeune âge de la trompette. On est venu exprès pour soutenir la lyre d'Amanche. On était là à 8h30 pour écouter leurs prestations, oui.
16: Et puis en attendant, on boit un verre de blanc pour les soutenir à la marche concours.
11: Après une décennie d'attente due notamment à l'annulation de l'édition de 2021 en raison de la pandémie de Covid-19, l'événement aura su réunir 550 sociétés musicales et quelques 25 000 musiciens de toute la Suisse. Pourtant, une question revient lorsqu'on parle de musique de fanfare. Est-ce qu'elle plaît toujours autant? Qu'en est-il de la relève? Une conférence s'est justement tenue samedi après-midi à ce sujet. On vous a demandé votre avis.
13: J'ai l'impression que oui, mais c'est différent qu'avant, je pense. Il y a plus d'activités dans les villages de campagne. À certaines époques, il y avait le foot ou la fanfare. Maintenant, il y a beaucoup, beaucoup plus de choses. Et puis, certaines fanfares, elles peinent un petit peu face à ça. Mais ça séduit toujours, quoi. Il y a des fanfares qui ont encore plein de membres, plein de jeunes membres.
11: Vos enfants aussi, du coup, ils font partie?
13: Oui, ils jouent les deux. Ils ont commencé il y a une année et demie.
12: Moi, je pense qu'elle séduit encore, oui. Moi, je pense que je vois beaucoup de jeunes qui sont là. Ça me fait très plaisir. Il n'y a pas que le sport, il n'y a pas que d'autres activités, mais il y a la musique aussi. Et je pense que la fanfare, c'est quelque chose qui peut réunir dans un village, mais qui peut aussi réunir dans une ville. Et je trouve que c'est une très bonne chose pour la jeunesse.
15: Ah oui, bien sûr, ça donne une ambiance que nulle autre musique ne pourra jamais donner.
11: À l'origine, la FFM aurait dû se tenir à Interlaken. Entre les défis de reprendre l'organisation à moins d'un an et demi du début, la recherche de bénévoles et les aspects sécuritaires, les responsables ont eu du pain sur la planche. Alors, Paris réussit pour la ville horlogère?
14: C'est super. Alors cette ville, il peut, hein, quand il veut.
13: Oh, sûrement, oui, apparemment c'est super bien organisé, c'est très chouette, il y a plein de stands.
11: Qu'est-ce qui vous réjouit le plus pour cette fête?
15: Le soleil, dans nos cœurs et dans nos verres.
16: Et la musique, la prestation qu'il y a juste avant, c'est juste fabuleux.
12: Évidemment, je me réjouis qu'il fasse beau dimanche et puis qu'on puisse voir la totale. Qui gagne, ça c'est secondaire pour moi, mais la fête populaire dimanche avec le soleil, ça me ferait plaisir.
11: Face à une météo capricieuse, seul le concours de musique de parade de samedi soir est passé à la trappe.
1: Reportage de Manon Becker lors de la fête fédérale de musique à Bienne. À noter que la 36e FFM se tiendra en 2031 dans la vallée du Rhin saint-galloise.
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1: Néa avec son titre Somsay sur RJB.
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1: Et on continue, vous continuez gentiment mais sûrement vos investigations pour essayer de décrocher cette cagnotte qui grimpe gentiment. 290 francs à tenter de remporter tout à l'heure, ce sera juste après les informations de 7h, avec ce fameux son mystère que vous avez toujours pas réussi à trouver. Alors on sait plusieurs choses, on sait que ce n'est pas une machine à écrire, que ce n'est pas du papier attrape-mouche, que ce n'est pas tailler des arbres, écraser de l'ail avec un couteau non plus, ou encore frotter une brosse à dents sur un micro. Ce qu'on connaît, en revanche, c'est que ça s'utilise avec une main, que c'est une matière naturelle et que c'est suspendu, mais pas forcément obligé. Information qui n'est pas forcément des plus utiles, mais comme ça, vous le savez. Alors, du coup, je vous propose qu'on se réécoute ce son, comme ça, vous avez encore une petite heure pour investiguer et tenter de décrocher cette cagnotte. C'est pas facile, on le sait. Vous continuez vos investigations, jour ensemble après les informations de 7h. Et profitez-en, jetez-vous sur votre téléphone parce que ben, c'est l'Ascension, c'est le week-end. Il y a peut-être pas mal de gens qui sont sur le dossier, mais qui sont au week-end prolongé, qui ne seront pas là ce matin. L'occasion pour vous de tenter donc tout à l'heure de décrocher cette cagnotte qui s'élève ce matin à 290 francs. 6h21 sur RJB en compagnie du groupe Summer.
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1: Ce matin, avec le son qui réveille, on démarre fort avec Muse et son titre Supremacy. Un morceau puissant, presque cinématographique, porté par la voix incroyable de Matt Bellamy et une ambiance digne d'un générique de James Bond. Sorti en 2012, c'est le réveil parfait pour attaquer cette journée avec énergie. Et on remercie Jean de Saint-Imier qui nous propose donc ce titre ce matin. De quoi encourager ceux qui, comme nous, travaillent en ce vendredi de l'Ascension.

Muse Supremacy, le titre, le son qui réveille de ce vendredi matin. On remercie Jean de Saint-Imier qui nous a proposé ce titre. Et si vous aussi, vous avez envie de nous proposer votre son qui réveille, peu importe le style, hein, vous pouvez directement nous écrire sur WhatsApp au 079 689 2020. In the Air Tonight, le titre de Phil Collins, une chanson qui a été maintes et maintes fois reprise. J'ai découvert dernièrement une reprise assez intéressante du groupe Sons of Legion, que je vous invite à aller découvrir sur les plateformes de musique. Vraiment une reprise très très réussie de cet énorme succès signé Phil Collins. Et en ce vendredi de l'Ascension, si vous avez envie de nous partager un petit peu ce que vous avez prévu pour ce week-end prolongé, n'hésitez pas à le faire directement sur WhatsApp au 079 689 2020. Ça nous fait toujours plaisir de lire vos messages. 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

0: in the USA, le titre de Bruce Springsteen, que beaucoup de gens pensaient à sa sortie hein, que c'était une chanson patriotique, mais pas du tout. Si vous écoutez bien les paroles, hein, Bruce Springsteen critique ouvertement son pays et il continue à le faire puisqu'il a sorti en début d'année une chanson qui revenait sur les événements de Minneapolis où il se gêne pas de dire ce qu'il pense. La suite en musique, ce sera avec The Weeknd et Daft Punk pour nous emmener gentiment vers le journal de 7h. Et on vous souhaite un très bon long week-end pour ceux qui font le pont et beaucoup de courage à ceux qui partent travailler en ce vendredi de l'Ascension. C'est la matinale et on est ensemble jusqu'à 9h.
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0: Dans la suite de cette matinale, on va jouer ensemble, hein, comme tous les jours, au son mystère dans quelques minutes avec 290 francs oui, dans la cagnotte pour celui ou celle qui le trouvera peut-être demain. Hein. Vous continuez vos investigations. Place également à Contrôle K à 7h35 qui nous expliquera que ChatGPT n'est pas le meilleur conseiller médical, surtout en cas d'urgence. On découvrira ça avec Stéphane Corps, spécialiste des questions numériques. Et puis bien sûr toute la musique que vous aimez pour vous accompagner dans ce vendredi de l'Ascension. On vous souhaite beaucoup de courage si vous partez travailler et un très bon week-end si vous faites le pont.
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0: Alors pour ceux qui ne font pas le

les 290 francs qu'il y a dans la cagnotte ce matin. On sait que ce n'est pas une machine à écrire. Du papier attrape-mouche, tailler des arbres également. On sait que ce n'est pas écraser de l'ail avec un couteau ou frotter une brosse à dents sur un micro. 032 482 60 20. On sent que c'est calme, hein, ce matin. N'hésitez pas à nous appeler pour tenter de décrocher 290 francs quand même dans la cagnotte. Ce qu'on sait en revanche aussi avec ce son mystère, on sait que ça s'utilise avec une main, que c'est une matière naturelle et puis que c'est suspendu, mais c'est pas forcément obligé. Allez, dernière chance, 032 482 60 20 pour jouer avec moi et tenter de décrocher ces 290 francs dans la cagnotte. Je vous propose de vous repasser une dernière fois ce son pour tenter peut-être de vous éclairer. Ça fait un petit moment hein, qu'on est dessus, 290 francs, mais on sent que c'est le week-end et qu'il y a moins de monde pour jouer avec nous. Ben tant pis, on va donc rajouter 10 francs dans la cagnotte, donc 300 francs, ce sera donc à tenter de décrocher. Ce sera donc lundi matin.

0: dans la matinale 7h26. Je sais pas si vous avez vu passer cette info, mais en Corée du Sud, il existe un vrai concours de sieste organisé le week-end dernier à Séoul. Le principe, il était très simple. Des participants qui se sont allongés dans un parc public et qui devaient dormir le plus paisiblement possible pendant 90 minutes. Les gagnants étaient départagés grâce à leur rythme cardiaque et leur stabilité pendant le sommeil. Une compétition qui serait très prise au sérieux dans un pays où on leur manque énormément de sommeil à cause du rythme de travail. Comme quoi, faire la sieste peut aussi devenir un sport. Alors j'ai envie de vous dire que si vous êtes en week-end, eh ben bonne séance de sport.
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2: D'après une récente étude, ChatGPT ne serait pas le meilleur conseiller médical, surtout lors des urgences médicales, vu qu'il se tromperait une fois sur deux. Stéphane Corne, vous êtes spécialiste des questions numériques et formateur. Est-ce que vous pouvez nous en dire plus ?
3: Oui, alors cette étude qui a été publiée dans Nature Medicine, donc qui est une revue extrêmement sérieuse, les chercheurs ont testé 60 vignettes cliniques qui couvraient 21 spécialités avec 16 conditions et près d'un millier d'interactions. Et dans la majorité des cas, c'est-à-dire plus de 50%, ChatGPT Health, donc la version vraiment orientée médecine, a sous-trié en fait des véritables urgences médicales. Donc elle a mal orienté les gens par rapport à l'urgence de leur situation et la nécessité du traitement.
2: Et qu'est-ce que ça dit sur notre société, ça ?
3: Alors ça dit aussi que les gens cherchent des solutions par rapport à leurs problèmes de santé. On avait avant l'utilisation de Google, ce qui représentait des fois un peu un souci pour les médecins par rapport aux questions que les gens posaient ou aux symptômes tout d'un coup qu'ils associaient avec différents types de maladies qui n'étaient peut-être pas du tout corrélés à ces symptômes et la masse de traitements d'informations. Mais ça dit aussi que finalement, quand on se sent mal, il est compliqué de trouver des solutions à court terme. Donc, on nous dit qu'il ne faut pas aller aux urgences, quel que soit le ressenti, il faudrait être qualifié pour pouvoir dire à ce moment-là, je peux ou je ne peux pas aller aux urgences. Et puis, si on veut avoir accès à un médecin généraliste, c'est aussi extrêmement compliqué et coûteux, alors qu'il y a une forte pression pour réduire les coûts des systèmes d'assurance.
2: Et du coup, quelles sont les solutions pour vous ?
3: Alors, pour moi, la Chine a peut-être ouvert la porte sur une solution parce qu'elle expérimente à grande échelle une nouvelle forme de médecine de proximité. Donc, il y a des kiosques médicaux automatisés qui ont été répartis dans différents lieux que les gens fréquentent. Et ça permet de réaliser un diagnostic de base, d'orienter les patients sans consultation physique immédiate avec un médecin. L'utilisateur, il rentre dans une cabine, il renseigne des symptômes, effectue quelques mesures grâce aux capteurs qui sont présents dans cette cabine, que ce soit pression artérielle, température, fréquence cardiaque, niveau d'oxygène. Et puis ensuite, le système évalue grâce à l'intelligence artificielle les éventuels symptômes et réalité ou corrélation avec un problème de santé réel et aiguille soit la personne chez un médecin, soit aux urgences, soit à la pharmacie pour avoir une ordonnance pour certains médicaments. Donc il ne s'agit pas juste de l'intelligence artificielle sur laquelle on va énumérer

0: des symptômes de manière subjective, mais il s'agit de mesures, de constantes liées à notre, le fonctionnement de notre organisme, qui sont corrélées avec ces symptômes. Donc on a quelque chose qui est beaucoup plus poussé, et je trouve que c'est vraiment intéressant pour dégorger non seulement les urgences, mais aussi diminuer les coûts de la santé par des diagnostics peut-être un peu plus avérés. Et il ne faut pas oublier non plus qu'il existe au niveau des hôpitaux universitaires de Genève, les HUG, le chatbot Confiance qui, lui, est préconfiguré pour répondre au mieux par rapport à des symptômes ressentis.
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3: On va en forêt ce matin. Durant une heure, on va parler champignons. Bienvenue chez les jardinières. Bonjour Noélie.
4: Bonjour Mylène, bonjour tout le monde.
3: Notre guide en forêt ce matin, c'est Gaëlle Mona. Gaëlle, vous êtes contrôleuse en champignons pour la VAPCO. Et comme toujours, c'est un plaisir de vous recevoir chez les jardinières. Bonjour à vous.
4: Bonjour. Préparez vos paniers, direction les sous-bois jusqu'à 8h. Merci d'avoir choisi les jardinières pour débuter votre week-end.
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3: Durant une heure, nous allons parler des champignons. Et pour débuter cette émission, on avait envie de faire un peu les curieux. Gaëlle, les champignons, vous les connaissez bien, même très bien, on peut dire. Mais qu'est-ce qui vous fascine le plus dans le monde des champignons?
5: Je pense que ça passe un peu des organismes particuliers. J'ai découvert ça à l'université et je trouve qu'ils sont partout. Ils ont des super pouvoirs. Ils ont une diversité quand même assez incroyable. Et puis tout ça a fait que voilà, j'avais envie de découvrir un peu plus et puis de me passionner dans ce monde un peu magique, je trouve.
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4: Ce matin, les jardinières prennent la direction de la forêt avec notre invitée Gaëlle Mona, contrôleuse en champignons.
3: Et pour trouver des champignons, nous avons pris notre panier et direction les bois.
4: Samedi passé, Gaëlle, nous vous avons suivi dans les hauteurs de Neuchâtel.
5: Alors, on est dans la forêt derrière chez moi, qu'on appelle le bois de l'hôpital, vers justement la roche de l'Ermitage, à Neuchâtel, exactement. Donc, c'est une forêt qui est assez en pente, qu'on appelle une chaîne thermophile, parce que justement, on est en pente, donc très régime hydrique très faible, avec beaucoup de petits chênes, et on les voit autour de nous, on a des petits chênes, justement. Et puis, où on a parqué la voiture, je ne sais pas si tu as vu, on est plutôt où il y a des hêtres, et des gros hêtres, très grands, très larges. Et c'est parce que justement dans le sol, il y a plus de sable et du coup c'est un peu plus plat comme une combe. Et du coup là, il y a des gros arbres parce qu'il y a plus de réserves d'eau.
3: Là, on est début mai, on est dans cette forêt qui est verdoyante, on est en t-shirt, il fait chaud. C'est un climat propice aux champignons, ce moment-là?
5: Alors la chaleur, elle pourrait, mais le problème c'est que ça fait à peu près 3 semaines, voire plus, qu'on a de la bise. Et en fait, la bise, elle a tendance à dessécher la surface du sol. Et du coup, les champignons, ils ont de la peine à sortir, en fait. Et l'année passée, à la même époque, on avait énormément de morilles. Donc c'était vraiment une bonne époque, parce qu'il y avait pas mal d'eau. Et cette année, en fait, il y a eu très peu de morilles. Donc les morilleurs étaient très déçus, parce que justement, ils en ont très peu trouvé, parce que la bise, en fait, elle ne permet pas le développement des fructifications. Donc ce qu'on recherche, en fait.
3: Et si cette période continue, il n'y aura pas de champignons? Ou si, par exemple, la semaine prochaine, il se met à pleuvoir tout ce qu'il peut, les morilles peuvent sortir?
5: Alors, je pense que pour les morilles, on est quand même début mai, ça commence vraiment à être la fin, en fait. Il faudrait une période humide et froide pour qu'éventuellement, elles ressortent, mais je pense qu'on est plutôt sur la fin. Par contre, là, mois de mai, on a le tricholome de la Saint-Georges, donc s'il y a beaucoup de pluie, si le sol va se réhumidifier, il va pouvoir ressortir. Et puis, on peut aussi s'attendre, si on a une bonne période humide et chaud, au cep d'été, qui va pouvoir commencer.
3: Si on a un coin à champignons qu'on connaît bien, qu'on sait que chaque année, là, il y aura des champignons, je viens avec mon petit arrosoir tous les soirs arroser. Est-ce que ça peut les faire sortir?
5: Moi, je pense pas quand même. J'ai pas cette impression-là. Je pense que c'est quand même aussi c'est pas que sur un endroit, c'est quand même sur, je pense, quelques hectares ou quelques centaines de mètres carrés. Donc, il faudrait un peu plus d'eau qu'un petit arrosoir, je pense. Surtout que si on prend un arbre, il boit à 200 à 1000 litres par jour. Donc, le petit arrosoir, il va pas suffire.
4: Alors Gaëlle, depuis samedi passé, la pluie est tombée et du coup, les champignons sont sortis. D'ailleurs, pour parler de votre métier de contrôleuse, on vous a ramené un champignon.
3: Oui, parce que jeudi matin, direction la forêt, après la pluie, les champignons, pas le beau temps. Donc on a trouvé un champignon, Gaëlle, vous l'avez sous les yeux.
5: Ouais, je le déballe parce qu'elle l'a bien conservé pour que je puisse regarder. Et puis, effectivement, c'est un champignon, un gros champignon qui doit pousser sur le bois. On voit, il est un peu velouté dessus, avec des petites écailles. Et puis dessous, on voit qu'il a plein de petits pores. Donc on est dans les polypores. Et lui, ça doit probablement être Polyporus tuberaster, qui est un champignon qui est comestible jeune quand il vient de sortir. Bah, sinon, après, il devient trop dur, trop ferme et puis un peu amer.
3: Donc celui-là, est-ce qu'on peut s'en faire une omelette pour midi ou
5: bah là, je pense qu'il est déjà un peu trop grand. Moi, je le consommerai quand il est, ouais, qui fait 5-6 cm de diamètre, pas plus.
3: Parce que là, il est sorti vraiment après la pluie.
5: Oui, exactement. Et puis c'est là qu'on voit, c'est ce que je disais, quand il commence à pleuvoir, les champignons du bois, surtout comme le bois est encore humide, lui, il peine, enfin, il va sécher plus tardivement quand il y a une période de sécheresse. Du coup, c'est des champignons qui vont facilement pousser. Et puis le week-end dernier, la bise, elle s'est arrêtée. Et lundi, à la société, il y a un monsieur qui est venu arriver avec des petite pleurote, toute bébé qui venait de sortir en fait. Donc on voit que cet épisode de bise s'arrête et puis que l'humidité peut être présente, les champignons ils se développent.
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4: Émission spéciale champignons ce matin, nous sommes en compagnie de Gaëlle Mona, contrôleuse dans le canton de Neuchâtel.
3: Gaëlle, on associe souvent les champignons à l'automne et pourtant ils poussent toute l'année. Si on se balade en forêt, qu'est-ce qu'on voit ? Qu'est-ce qu'on va pouvoir observer en ce moment ?
5: En tant que champignons ou autre chose ?
3: Bah plutôt les champignons, vous avez la parole.
5: Donc au printemps, on a quand même aussi des champignons. On a les champignons de fin d'hiver, on va dire, comme les pleurotes qui poussent souvent justement sur les souches d'arbres. On peut aussi après avoir du coup la morille au début du printemps. Ça, tout le monde la connaît. Enfin, beaucoup de gens la connaissent et vont la chercher. Et puis après, sur la fin du printemps, on a le tricolome de la Saint-Georges qui va arriver. Et puis quand les températures seront bonne et puis assez chaud, du coup on aura le cep d'été qui va commencer.
4: Alors Gaëlle, on va mettre face à face deux saisons, hein, le printemps et l'automne. Est-ce qu'on trouve autant de champignons qu'en automne, au printemps, ou c'est vraiment une autre ambiance ?
5: Alors c'est une autre ambiance parce qu'on va en trouver au printemps, mais quand même en moins grande quantité, parce que souvent on a la fin d'hiver où il fait encore froid. On peut avoir des périodes aussi sèches, comme on l'a maintenant, hein, on l'a vu. Et aussi, ce qui est important, c'est qu'à l'automne, il y a vraiment la chute des feuilles d'arbres, la litière qui est en plus grande abondance et la sève des arbres qui retombe. Et du coup, ça fait vraiment un plus grand garde-manger pour les champignons. Donc en fait, l'automne est plus favorable au développement de champignons, en tout cas les champignons qu'on connaît et puis qu'on aime manger.
3: Quels sont les milieux ou les types de forêts à privilégier en ce moment, donc au printemps, pour avoir le plus de chances de faire de belles observations ?
5: Mais ça, c'est même pas qu'au printemps qu'on peut les utiliser, ces recommandations. C'est plutôt justement en fonction de la météo. Si on a des périodes sèches, on va privilégier les endroits où il y a des combes, où il peut y avoir une réserve hydrique un peu plus importante, des endroits ombragés, des versants nord. Et après, justement, typiquement à la fin du printemps, quand il y a encore des traces de neige, en fait, on sait qu'à cet endroit-là, c'est un peu plus humide, un peu plus frais. Et du coup, c'est peut-être à cet endroit-là qu'on va y aller. Et puis, à l'arrivée du printemps, on va commencer par en plaine, parce que du coup, le printemps est plus vite arrivé en plaine. Et puis, si on cherche des morilles, on va commencer en plaine. Puis après, on va monter en altitude de plus en plus haut pour justement avoir les dernières morilles.
4: Dimori, justement, on va en parler puisque le printemps, c'est sa saison. Peu de pluie, des températures chaudes, du vent. Alors, est-ce que ce printemps-ci, 2026, il est bon pour cette espèce ?
5: Eh ben non, pas trop. Parce que justement, on a une forte période de bise et du coup, ça a empêché en fait les morilles de sortir. Elles sont quand même sorties, mais vraiment à dose homéopathique, par-ci, par-là. Et puis du coup, les morilleurs ont vraiment dû se mettre à quatre pattes et chercher pendant des heures pour avoir quelques dizaines de morilles.
3: C'est déjà pas mal. Gaëlle, on a parlé de la morille, qui est bien sûr comestible, du cep d'été, qui devrait bientôt arriver, du tricolome de la Saint-Georges. Il y a d'autres espèces comestibles qu'on trouve au printemps, moins connues ?
5: Au printemps, moins connues, non, pas trop. C'est vraiment celles qui sortent. Mais par contre, il faut quand même toujours faire attention aussi aux confusions quand même à cette époque, parce qu'il y a quand même des gyromitres qui peuvent ressembler aux morilles blondes. Et là, on en a vu une à la société, elle était énorme. Et on pouvait la confondre vraiment si on s'y connaît pas. Et puis si on cherche le tricolome de la Saint-Georges, faut aussi faire attention à l'inocype patouillard qui lui ressemble et puis qui est vraiment toxique.
4: Gaëlle, pour les personnes qui aimeraient partir à la chasse aux champignons ce week-end, vous avez un conseil ?
5: Alors, pour ce week-end, aller gentiment dans les endroits où il y a eu un peu plus de pluie, hein, vu qu'il y a eu des épisodes orageux hier, et aller dans des endroits où il fait concombre, et puis où il y a vraiment un peu plus d'humidité.
3: On peut aller où il reste un peu de neige, genre j'ai vu l'autre jour qu'il restait des traînées de neige dans le Haut-Chasseral.
5: Mais je pense, oui, ça peut être intéressant pour la Maurie, justement, puis peut-être vers Saint-Nord, qui est un peu plus protégé.
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3: Ce matin, les jardinières ont quitté le potager et nous parlons de champignons en compagnie de notre invitée Gaëlle Mona, contrôleuse en champignons. Et parmi les champignons de nos forêts, certains sont protégés ou en danger. On vous explique tout ça.
4: Gaëlle, qu'est-ce qui fait que certains champignons peuvent être menacés ?
5: Alors c'est souvent plutôt la destruction des habitats qui a une grande importance, soit par de la construction, soit par de la déforestation, soit encore par le changement climatique qui va influencer aussi certains milieux et du coup favoriser certaines espèces au détriment d'autres espèces. Et puis j'ai aussi l'exemple par exemple de la morie, de la culture de la morie, où justement on sait que c'est des souches qui sont chinoises, qui arrivent chez nous et en fait on ne sait pas honnêtement l'impact qu'elle peut avoir sur nos souches indigènes.
3: Gaëlle, pourquoi est-ce qu'il faut protéger les champignons ? Parce que, par exemple, une amanite, c'est pas bon, on pourrait la laisser mourir.
5: Alors, ben oui, on pourrait la laisser mourir, mais il y a un équilibre qu'il y a dans la nature. Protéger les champignons, c'est protéger la nature, c'est protéger la biodiversité, c'est protéger la vie de manière générale, et puis notre planète, parce qu'on n'en a qu'une. Donc, protéger les êtres vivants qui sont sur cette planète a une importance.
4: C'est ça, alors le but principal de protéger en fait ces champignons.
5: Oui, c'est de signaler justement qu'il y a aussi les champignons qui existent, il n'y a pas que les plantes, il n'y a pas que les animaux. Et puis justement, c'est pour encourager les gens à préserver la nature, préserver l'environnement et préserver le développement des champignons.
3: Mais justement, quand on parle de préserver pour les promeneurs ou les cueilleurs, comment faire pour protéger les champignons ?
5: Alors, je pense que la première chose à savoir, à connaître, c'est que si on sait qu'il y a des champignons qui sont en danger, qui sont à protéger, il faut connaître et puis connaître, c'est protéger en fait. Donc, sensibiliser les gens qu'il y a des champignons à protéger, c'est important. Après, c'est aussi respecter les réserves naturelles, c'est respecter les sentiers, c'est respecter la forêt de manière générale et les endroits où on va, on ramasse ses déchets, on cueille quand on peut, mais pas dans les réserves naturelles, par exemple. Attacher son chien dans les réserves naturelles aussi, c'est important. Donc, c'est plein de petits gestes qu'on peut avoir pour justement aider à protéger les environnements, en fait.
4: Est-ce qu'il y en a beaucoup des espèces qui sont menacées en Suisse ?
5: Alors en fait, selon la liste rouge des champignons, donc de manière générale, on estime à 10 000 espèces de champignons en Suisse, 6 000 qui sont décrites. Et parmi ces 6 000, on sait qu'il y a 937 espèces qui sont menacées. D'accord ? Donc ça, c'est le VSL, l'Institut fédéral de recherche, qui est en train de remettre à jour cette liste rouge. On sait que sur ces 6 000 espèces, il y en a environ 1876, j'ai été faire les recherches, qui ne sont pas du tout menacées, en fait, encore répandues et communes, dont des espèces qu'on mange. Donc ça, c'est aussi le bon côté. Et puis sur les espèces protégées, enfin menacées, en fait, le VSL en a mis 12 en avant, en fait. Il y a un poster qui existe sur le VSL qui montre bien ces 12 espèces, un peu pour les connaître, qui sont en fait rangées en fonction de leur environnement. Donc on a des forêts des espèces qui sont dans les forêts de conifères, dans les forêts alluviales, dans les forêts de feuillus, forêts de mélèzes aussi, parce que le mélèze est un peu en danger, on va dire. Et puis aussi dans les prairies maigres. C'est aussi des environnements, les prairies maigres, qui sont en danger. Et du coup, les espèces qui sont affiliées sont en danger.
3: Ces espèces en danger, protégées, est-ce qu'on a quand même le droit de les cueillir?
5: Alors
3: on peut avoir des soucis?
5: Justement, ces espèces protégées, c'est vraiment interdiction de cueillette, interdiction de creusage, d'arrachage, de déplacement, de mise en vente, d'achat ou de destruction de leur milieu, en fait. Donc, c'est vraiment, il y a toute une ordonnance par rapport à ces espèces protégées qui est mise en place pour protégés, quoi, au maximum. Et après, justement, ce qui est aussi intéressant, c'est que ben, y a des, tout, enfin, généralement, les mycologues ou les gens qui vont en forêt, c'est bien aussi de recenser ces trouvailles pour justement que le VSL soit au courant de quelle espèce et où, en fait. Donc, il y a aussi une importance de toutes les personnes qui vont aux champignons, pas forcément de les cueillir, mais justement de regarder qu'est-ce qu'il y a. Et puis, il y a l'implication à Infoflora qui est justement... on peut aussi identifier les champignons et puis les indiquer au VSL où elles se trouvent.
4: Et alors nous, concrètement, qu'est-ce qu'on est censé savoir sur la protection des champignons ?
5: Alors, ben voilà, c'est renseignez-vous, allez voir justement sur le site du VSL ce poster pour connaître ces 12 espèces. Alors, je ne vais pas vous donner les noms parce que sinon, vous allez vous endormir. Mais après, c'est important, ben, justement, de, quand on va aux champignons, ben, c'est de ramasser ce qu'on connaît seulement. Quand vous ne connaissez pas, ben, un ou deux exemplaires grand maximum pour pouvoir justement éviter de ramasser des espèces qui sont protégées. Quand on va aux champignons, ben, c'est respecter l'endroit. Hein, ça, c'est important parce que si vous arrachez ou que vous détruisez le sol, ben, vous allez avoir un impact sur le développement du champignon. Évitez d'écraser. Hein, quand on ne connaît pas un champignon, on voit les gens, ils disent « Non, ce n'est pas une morille ou ce n'est pas un bolet, donc je l'écrase. » Non, laissez le champignon finir sa croissance, finir son développement pour qu'il puisse justement finir son cycle de vie.
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4: À 7h43, on poursuit notre balade en forêt en compagnie de Gaëlle Mona, contrôleuse aux champignons pour la VAPCO dans le canton de Neuchâtel. Les champignons se mangent, mais on peut faire d'autres choses également avec. Voici quelques infos insolites à savoir sur ces habitants de la forêt qui ne sont ni des végétaux, ni des animaux.
3: Et les champignons ne poussent pas qu'en forêt. Depuis quelques années, on peut trouver des kits pour les faire pousser chez soi. Est-ce que ça fonctionne avec tous les champignons, Gaëlle ?
5: Alors non, ça ne fonctionne pas avec tous les champignons parce qu'il faut, pour avoir des kits à la maison, que ce soit des champignons qui n'ont pas besoin d'un arbre, hein, parce que c'est un peu plus compliqué d'avoir l'arbre à la maison. Donc c'est par exemple les pleurotes, hein, ça c'est assez connu, les shiitakes qu'on peut faire à la maison. Hein. On peut même faire dans son jardin aussi. Hein, y en a des qui cultivent qui, dans leur jardin, qui font qui inoculent des morceaux de bois, puis qu'après qu'ils les plantent, et puis que ça fait des pleurotes ou des shiitakes. Donc il y a des kits qui existent, ça, c'est intéressant. Après, la culture du champignon, elle existe depuis très longtemps, hein, parce que le champignon de Paris, ça fait des siècles qu'on le cultive. Et là aussi, à l'heure actuelle, on a quand même des trufficultures. Mais là, du coup, c'est un champignon qui est en symbiose avec un arbre, donc la truffe, et on arrive à planter des arbres qui sont inoculés, puis qui sont en symbiose avec la truffe. Puis quelques années plus tard, on a de la truffe.
4: Et le champignon ne sert plus seulement à être mangé, on peut désormais l'utiliser pour en faire des emballages. Alors Gaëlle, vous nous expliquez.
5: Alors effectivement, donc, quand on fait la culture de champignons, souvent c'est dans des sacs, et puis on a un substrat qui est un mélange de paille, généralement, et puis le champignon envahit avec son mycélium cette paille, et en fait après ça fait comme des blocs, quand on sèche, du coup, ça arrête la croissance. Et puis du coup, ces blocs, on peut après les utiliser. Donc il y a des qui font des briques pour faire des constructions. Il y en a des qui utilisent justement qui font une forme, qui font un moule, puis mettent cette masse dedans, et puis qui grandit. Puis après, ça solidifie une fois que c'est sec. Et puis ça permet de faire des emballages. Ce qui est bien, c'est que c'est épais, c'est isotherme, en fait. Donc ça permet de garder la chaleur. C'est quand même assez solide. Et puis aussi, on peut utiliser les champignons pour faire du cuir. Donc il y a des cuirs du coup fongiques qui existent, qui sont des alternatives, on va dire végétaliennes, au cuir de vache ou d'animaux.
3: Eh bien, il a plus d'un tour dans son chapeau, notre champignon. Et c'est aussi devenu un allié pour la dépollution ou le nettoyage de sols contaminés. Comment ça marche ?
5: Alors, effectivement, donc on appelle ça la bioremédiation. C'est qu'on essaye justement de réhabiliter un sol, ou en tout cas un endroit qui a été contaminé. Avec les champignons, on va avoir deux sources on va utiliser le champignon pour de deux manières différentes. Soit des pollutions à l'hydrocarbure, donc quand on a des endroits où il y a des hydrocarbures, carbures qui ont été déversées. Les champignons sont capables en fait de dégrader ces hydrocarbures, les transformer en fait en gaz carbonique et du coup d'avoir de nouveau après un sol un peu plus propre. Et après, il y a une autre manière d'utiliser les champignons, c'est quand on a des pollutions aux métaux lourds. Parce qu'en fait, le champignon, c'est un accumulateur à métaux lourds. Donc, ça veut dire qu'il va prendre le métaux lourd du sol, le mettre dans sa fructification. Puis après, ben, en fait, on n'a qu'à enlever les fructifications. Alors certes, après, on doit prendre ces fructifications et les recycler d'une certaine manière, hein, parce qu'ils sont riches en métaux lourds, on ne peut pas en faire n'importe quoi. Mais du coup, ça permet de sortir ces métaux lourds du sol.
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3: On termine cette émission par un tour en cuisine, parce que finalement, un champignon bien cuisiné, c'est un très bon plat, en particulier en ce moment avec les morilles, même si on en a trouvé très peu. Mais Gaëlle, quelques précautions sont à suivre quand on cuisine. Alors, on rentre à la maison avec nos morilles fraîchement cueillies. Qu'est-ce qu'on doit faire ?
5: Alors, idéalement, c'est vraiment de les sécher avant de les consommer. Parce que la morille, déjà crue, elle est toxique. Hein, donc, on ne consommait pas des morilles crues. La morille, il faut la cuire vraiment minimum 20 minutes. Et quand on prend des morilles fraîches, qu'on les cuit minimum 20 minutes, il faut vraiment en manger en petite quantité. On dit 100 grammes par portion, pas plus. Parce qu'en fait, des morilles fraîches, bien cuites, elles peuvent en grande quantité provoquer des syndromes neurologiques, en fait. Où on a des vertiges, une vision qui peut se dédoubler et du coup qui peut vraiment avoir un impact. Et puis, si on les cuit mal, bien sûr, on a vraiment ce syndrome gastro-intestinal qui peut être important. Et après, une fois qu'on les a séchés, les morilles, c'est aussi recommandé maintenant, enfin, de plus en plus, on a des cas où les gens ont mangé des morilles séchées, mais les ont mal cuites quand même. Et on a quand même aussi des syndromes gastro-intestinaux. Et il y a quand même eu des cas létals, en fait, où l'intoxication a été tellement forte, en fait, les gens, ils en sont décédés. Donc, faites attention avec les morilles, vraiment, séchez-les bien, comme il faut, dans un sécheur, pas forcément sur un fil, parce que du coup, le séchage est trop lent, en fait. C'est après aussi bien les cuire, minimum 20 minutes, malgré un séchage. C'est vraiment important.
4: Et avant de passer en cuisine, il est important également de rappeler les bons gestes lors des cueillettes. Lesquels sont-ils ?
5: Alors, on rappelle justement que... qu'on cueille ce qu'on connaît, ce qu'on ne connaît pas en petite quantité, allez les faire contrôler. D'accord, il y a les contrôleurs, il y a le site Lavapco qui existe. Ensuite, c'est les mettre dans des paniers ou des sacs en toile, jamais dans des sacs plastiques parce que ça fermente, ça tourne, ça devient vraiment dégueulasse. Désolée du terme. Donc, vraiment dans des paniers ou dans des sacs en toile. Si on ne peut pas aller les faire contrôler, rapidement, mettez-les au frigo, pas dans une boîte hermétique, la même chose, vous les mettez dans un plat avec un linge par-dessus, c'est idéal, ou le panier au frais, pas le laisser sur le balcon en plein soleil, hein, parce que voilà, les champignons c'est comme de la viande, ça veut dire que quand vous rentrez du boucher, vous la mettez dans votre frigo, les champignons c'est la même chose, ça veut dire que c'est des denrées alimentaires qui vont tourner assez rapidement. Et une fois qu'on a cueilli, puis qu'on a contrôlé ces champignons, nous on recommande les manger sous les deux jours, pas plus, parce que certaines espèces ne tiennent pas. Et puis si vous avez déjà un champignon qui est assez vieux, il va tourner encore plus rapidement. Et donc cueillez des beaux exemplaires qui vous donnent envie de manger, qui ne sont pas véreux, parce que justement, un champignon qui est véreux, ça veut dire qu'il y a des vers dedans, il y a eu des éjections de vers, et du coup, vous pouvez tomber aussi malade. Donc un champignon comestible peut devenir impropre à la consommation.
3: Et ça, c'est dommage. Gaëlle, rapidement, parce que c'est déjà l'heure de se quitter, vous êtes contrôleuse à la VAPCO. En quelques mots, vous nous rappelez ce que c'est ?
5: Alors, la VAPCO, c'est l'organe de contrôle officiel des champignons. C'est une association qui forme des contrôleurs. Vous avez son site, www.vapko.ch. Et là, vous trouvez plein d'informations sur les lieux de contrôle, les formations qui sont données. Je rappelle qu'on a une semaine de formation chaque année au mois d'octobre. Et du coup, c'est ce qui permet justement de sensibiliser le public sur les contrôles de champignons, l'importance des champignons, la biodiversité, la préservation des champignons et aussi comment les cuisiner aussi.
4: Merci beaucoup Gaëlle et Mona d'avoir été notre invitée ce matin. On rappelle que vous êtes contrôleuse en champignons pour VAPCO, l'association suisse des organes officiels de contrôle des champignons. Gaëlle, on vous donne rendez-vous en automne pour de nouvelles découvertes de champignons. Merci et bon week-end.
3: Bon week-end. Merci Gaëlle. Rendez-vous samedi prochain pour une nouvelle émission des Jardinières. Nous serons en compagnie de Christophe Boischat, paysagiste au Noirmont. Bon week-end Noélie.
4: Bon week-end, Mylène.
3: Et bonne chasse aux champignons. Et surtout, bonne fête des mères. Voilà.
5: Bonne fête.
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